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1: Quatrième élément caractéristique, ou qui est fin trait, élément caractéristique du salut, c'est l'adoption. L'adoption. Nous avons été adoptés. La justification nous fait tenir devant Dieu. La réconciliation nous rapproche de lui. L'adoption est un acte de niveau supérieur. Je reprends. La justification nous fait déclarer juste devant Dieu. Et on peut s'approcher de lui. Comme la réconciliation. Le pont qui existait entre nous, le pont du péché est cassé. Enfin, pas est cassé. Le mur est cassé ou le gros trou comblé, un pont est établi et je peux m'approcher de Dieu. Je suis concilié avec lui. On t'aime pas là, c'est fait. Pour ça aussi, un auteur a dit, je suis d'accord avec lui, dit Dieu n'est pas fâché avec toi. Je ne sais pas si on croit vraiment à son enseignement. On ne croit pas à la base de la parole de Dieu. Je vais vous dire quelque chose. Si vous voulez connaître l'évangile, lisez, parole de Dieu, lisez les épîtres de Paul. Paul a dit, il disait Colossiens. Vous êtes Philippiens et Éphésiens, votre connaissance des vérités bibliques change. Parce que c'est Paul qui a reçu la révélation profonde si j'en ai choisi. Même Pierre n'a pas reçu ça. Pierre a reçu une partie, mais Paul est allé en profondeur dans la révélation. Si vous voulez connaître la foi chrétienne vivante, c'est bien. Il faut lire Psaume, combat spirituel, il faut lire Apocalypse, combat spirituel, c'est bien. Mais il faut commencer à lire les épîtres de Paul. Il vous explique les Écritures profondeur. Quelqu'un me répond Amen. Ok. Maintenant, vous voyez, l'adoption m'introduit dans la famille de Dieu. L'adoption. Est l'acte par lequel un lien de filiation volontaire est établi entre deux personnes qui, au niveau humain, n'avaient aucun lien de sang. L'adoption est l'acte par lequel, l'acte de justice par lequel, un lien de filiation est établi entre deux personnes qui n'avaient pas normalement de lien de sang. C'est un acte de justice par lequel un lien est établi, une filiation volontaire est établie, l'adoption est volontaire, elle n'est pas imposée. Une filiation volontaire établie entre deux personnes qui normalement n'ont aucun lien de sang, qui sont étrangers. Il n'y a aucun lien de sang. Ce acte-là de filiation, d'adoption plutôt, introduit un enfant qui n'est pas biologique dans ta famille, devient ton enfant, partiel ou peut-être pleine. Mais en Christ, l'adoption est pleine, partielle. Elle est pleine et entière. Ton enfant porte ton nom, ton enfant. Et je trouve même qu'au niveau humain, c'est plus fort. Parce que naturellement, on aime son enfant biologique, parce que le sang parle. Parenthèse. Un chrétien peut adopter des enfants. Et je vous encourage à adopter des enfants. C'est un degré supérieur de l'amour. Ton enfant biologique, tu l'aimes déjà. Tu ne fais aucun effort pour l'aimer. Même quand il t'énerve, tu ne peux rien faire contre lui. Et souvent, ils savent ça. Il peut te manipuler même. Il te respecte dehors. Mais à la maison, il ne te respecte pas. Il parle mal. Papa, tu ne suis pas d'accord avec ce que tu as fait. Il faut le frapper. Il sait ça même. Il joue avec tes sentiments. L'adoption, même au niveau humain, la considère comme un degré supérieur de l'amour. Prends quelqu'un qui n'est pas ton enfant biologique. Tu l'aimes comme ton enfant biologique et tu donnes ton nom et ton héritage. C'est exactement ce qu'on a obtenu. Dieu, il nous a adoptés en Christ. Réponds-moi, Amen. Ton Amen est faible. C'est un acte supérieur. Nous étions des enfants de colère. Ils nous ont introduits dans sa famille. Nous sommes devenus enfants de Dieu. Devenus enfants de Dieu. Lesquels sont nés ni de la chair du sang, mais de la volonté de Dieu. Nous sommes des enfants adoptifs de Dieu. Et on bénéficie de la même grâce. Jésus-Christ est devenu notre frère, notre grand frère. Nous sommes des fils de Dieu, des filles de Dieu. C'est pourquoi Dieu déclare que la création attend dans des îles la révélation des fils de Dieu. Là, c'est Romain qui le dit. Pourquoi arrêtez vos prières, dit le Seigneur, je suis rien, oh, je ne vaux rien, c'est pour pécheur. Tu as été déjà adopté. Oh Dieu, s'il te plaît, oh s'il te plaît, agis, t'en supplie. Seigneur, vraiment, je t'en supplie. Ouais, on fait des prières de religion. Tu as supplié Dieu alors que c'est ton père. Qui a dit ça? On a appris ça par héritage. Nos prières se ressemblent. Hein. On va supplier Dieu pour qu'il fasse grâce. On a pris les choses de l'Ancien Testament, on a transposé dans le Nouveau Testament. On les a transposées dans le Nouveau Testament. Dans l'Ancien Testament, Dieu était en colère parce qu'il n'y a pas encore eu de pont entre Dieu et les hommes. Il n'y a pas de justification, pas d'adoption, pas de substitution. Pourquoi encore? Pas de réconciliation. Mais en Christ, on a été un, connu la substitution, on a connu la justification, connu la réconciliation, connu quoi encore? On a connu l'adoption. Nous sommes devenus fils une fille de Dieu. Donc, t'approches de Dieu avec assurance. Hébreux chapitre 4 dit, approchez-nous donc avec assurance, trône de la grâce, parce qu'on a obtenu miséricorde et parce que nous sommes des enfants adoptifs et on sait à qui on a affaire. Pour dire vrai, on ne supplie pas Dieu pour nous donner quelque chose parce que Dieu notre Père, il nous l'a déjà donné. La prière à faire, c'est d'accroître notre connaissance de Dieu, notre connaissance, notre compréhension. Putain, j'ai beaucoup, ce matin, je me suis levé avec une prière dans ma pensée. Il dit, Seigneur, je vais grandir dans la foi, connaissance des choses qui sont vraies. Puis, j'ai lu Hébreux, chapitre, enfin, j'ai écouté ça, et puis après, j'ai lu la partie sur Abraham. Et j'ai vu qu'Abraham était quelqu'un de déceptionnel. Ce qu'il a fait était quelque chose de déceptionnel. Oui, il dit, Abraham avait la conviction que ce que Dieu promet peut le faire. C'était à l'écran, Romains chapitre 4, verset 21. Je sens un peu l'enseignement, mais vous allez comprendre tout à l'heure pourquoi c'est si important connaître que notre position par la connaissance de Dieu. Il dit, et ayant la pleine conviction que ce qu'il promet, il peut aussi l'accomplir. Donc, on a la pleine, Abraham avait la pleine conviction. Et j'ai compris que c'était un peu le sang de la foi. La foi, ça va la pleine conviction que ce que Dieu promet peut aussi l'accomplir. Mais en français, c'est pas. En anglais, il écrit, is able to do. En français, on dit, il peut. En anglais, on dit, il est. En anglais, on dit, is able. C'est ça? Voilà, he was able. Voilà, c'est ça. Perform. Je crois que c'est plus fort de dire en anglais, is able to perform. Dire en français, il peut. On dit en français, c'est une possibilité. En anglais, on dit, il est. En français, on dit, il. En français, on dit le pouvoir. On dit, pouvoir. En anglais, on dit, le verbe être. Il y a une différence. On dit, pouvoir. En français, en anglais, c'est le verbe être. God is able. Dieu est capable. Capable, ça veut dire quoi? Quand Dieu promet, il est lui-même la source, la provision. Donc, quand il promet, c'est qu'il a déjà les ressources avec lui. Donc, il est capable de le faire. Le prophète dit qu'il est capable de le faire. Il dit qu'il peut le faire. Si il promet 10 000 francs à Marius, besoin, je suis sûr qu'il ne se mettra pas à prier, à crier dans mes oreilles, dit vraiment, s'il te plaît, donne-moi 10 000 francs, parce que je peux le lui offrir et ça ne va rien changer. Donc, si je promets 10 000 francs à quelqu'un, ça veut dire que je l'ai déjà avec moi. Je l'ai déjà avec moi. Donc, je peux le faire facilement. Maintenant, son attitude peut faire la différence. S'il continue à bégayer, s'il lui dit, par exemple, tiens ça, que lui croise les bras, il n'aura jamais ce que je lui donne. Mais c'est exactement ce que nous faisons. La prière qu'il faut faire, c'est consiste à nous ouvrir les yeux pour savoir ce que Dieu a déjà fait et comment je tends la main pour le saisir ou la saisir. Parce qu'il faut que la chose quitte du monde spirituel et parvienne au monde naturel. C'est pourquoi la foi devient ici active. C'est pourquoi on dit, Abraham avait la conviction que ce que Dieu promet, Dieu peut, Dieu est capable de le faire. Comme Dieu est capable de le faire, alors Dieu l'a préparé à le faire et puis la chose est arrivée à l'existence. Donc, lorsque je connais mon identité, je sais ma position de Dieu avec assurance. Donc, ce que j'apprends ce soir, c'est que je suis un enfant adoptif de Dieu. J'ai été adopté et en droit. Un enfant adoptif et un enfant biologique ont les mêmes droits. Même nom, même accès. Le fils peut un peu changer. Mais l'enfant adoptif a les mêmes droits. Si c'est une adoption pleine, les mêmes droits que l'enfant biologique. Est-ce que tu crois vraiment à ça? Donc ta réponse est bizarre. Crois vraiment à ça qu'on a été adopté. Enseigner ça aux chrétiens, aux nouvelles personnes. Toujours dans une situation, parce que beaucoup regardent leur vie présente, Paul à leur péché, disent non, moi je ne suis pas très sûr que je suis sauvé. Parce que ce que je fais, c'est trop grave. Parce qu'on ne leur donne pas la vérité. Quand tu donnes la vérité à quelqu'un, la personne comprend son statut, elle va changer sa façon de réfléchir et de se comporter. Créer, me donne un bon amen. Ok, on peut voir rapidement aussi Romains chapitre 8, versets 14, 15, 16 et 17. Il dit, car tous ceux qui sont conduits par l'Esprit de Dieu sont fils Dieu. Grand Dieu. Donc vous voyez, nous sommes des enfants adoptés. On doit donc avoir la mentalité de fils de Dieu. Pécheurs, de mendiants, personnes qui connaissent leur identité et qui fonctionnent avec leur identité. Car ceux qui sont conduit par l'Esprit de Dieu, son fils de Dieu. L'Esprit de Dieu qui à moi me convainc que je suis enfant de Dieu, je suis fils de Dieu. Verset 15. Et nous n'avons point reçu un esprit de servitude pour être encore dans la crainte, mais nous avons reçu un esprit d'adoption par lequel nous crions Abba, Père. Nous avons été adoptés. J'ai à moi l'esprit d'adoption. J'approche de Dieu avec assurance parce qu'un fils s'approche du Père sans aucun problème. Crois vraiment à ça. Et je prie que ceux qui suivent croient à ce message-là. Nous sommes au cœur de l'évangile, pas alimentaire. Mais l'évangile qui te donne d'être assis dans la foi, de ne pas avoir peur du diable parce que je sais à qui j'appartiens. Un enfant d'un roi ou d'un riche, il n'a pas besoin de faire. Il a l'aise, il s'en fout. Mais il sait qui est son père. Il sait qu'il vient. Nous avons été adoptés. L'esprit me rend témoignage à notre esprit que nous sommes enfants de Dieu, fils et enfant de Dieu. Nous le sommes vraiment. En te levant le matin, bénis Seigneur, je te remercie parce que je suis ton fils. Le ciel n'est pas fermé. Et Satan n'est pas bloqué mes prières. Verset 17. Or, si nous sommes enfants, nous sommes aussi héritiers. Héritiers de Dieu et co-héritiers de Christ, si toutefois nous souffrons avec lui, afin d'être glorifiés. Nous sommes, en tant qu'enfants de Dieu, nous sommes aussi héritiers de Dieu et co-héritiers avec Christ. Quand on parle de co-héritage, c'est-à-dire qu'on a le même héritage que Christ. La grâce et la faveur nous sont accordés. Quelqu'un me répond amen. Est-ce que tu crois vraiment à ça? Tu es qui? Dis à ton voisin. Demande à ton voisin, tu es qui? Et le voisin répond. Le voisin répond quoi? Que je suis par internet. Est-ce que vous êtes qui? Posez-vous la question, qui vous êtes? Et vous répondez quoi? Pêcheurs, qui sont malédictions ancestrales, te poursuit toujours. On fait prophétie pour chasser les démons. On a chassé 2 jours, 3 jours après, ils reviennent encore. Connaissance grand libre. Connaissance grand libre. Proche-toi de Dieu dans la révélation que tu as été athée. Tu es enfant de Dieu. C'est ton statut. Parce que nous sommes dans la chair. Comme dans la chair, on a des faiblesses. On pense à nos faiblesses, à nos manquements, à la chambre salon que nous occupons, entre enfants ou avec la cousine. On ne mange pas bien. Tu vas faire chaud. D'un temps, on coupe le courant. Tu vois ta situation. Tu dis, merci, moi, je suis enfant de Dieu même. Parce que tu regardes ta galère même, dans laquelle tu es embouteillage. Tu as 2 heures d'embouteillage. Tu arrives au travail épuisé. Le soir, tu arrives à la maison à 22 heures. On te dit, tu es enfant de Dieu. Tu as dit, non, Kadja Abraham, sois sérieux. Avec ce que je vis là, je suis enfant de Dieu. Non, moi, je suis encore pauvre pécheur. Confonds ta chair et ton esprit. Ton esprit est régénéré. Ton esprit est parfait. Ton esprit est sauvé. Ton esprit est lumineux. Ta chair est l'enveloppe. Mais quand tu valorises l'esprit, alors là, l'esprit prend le contrôle. Quelqu'un me répond, amen. Et c'est ainsi qu'il faut te voir. Au fur et à mesure que tu te vois dans le spirituel comme étant adopté, justifié, réconcilié, cette dimension spirituelle va prendre le dessus sur la dimension humaine. Et ta vie va commencer à changer radicalement. Et tu vas transmettre la bonne nouvelle de Christ. Réponds-moi, amen. Est-ce que tu as été adopté par Christ? Tu es sûr que tu as été adopté? Cinquième élément caractéristique, c'est le rachat. Cinquième élément caractéristique du salut, nous avons été rachetés. Nous avons été rachetés. Alors, c'est quoi le rachat? Le rachat est un thème un peu commercial, un acte par lequel un propriétaire d'un bien qu'il a cédé à un autre propriétaire, le récupère à nouveau. Je reprends. C'est l'acte par lequel, initial d'un bien qu'il a cédé à quelqu'un d'autre, qu'il a vendu à quelqu'un d'autre, le récupère par achat, le récupère à nouveau. Il le rachète. Bien m'appartenait, je me disais, c'est Samsung S26, 25-26, quelque chose de ce genre. Bien péché quand même. Oui, je désire le vendre. Le vent pêchait quand même. Et après, j'ai dit, bon, comme je suis coincé, je le vends à 400 000. 400 000, c'est pas le prix, c'est plus que ça. Donc, je vends à 350 000 par exemple, ou à 200 000. Puis, je réalise que j'ai commis une erreur. Et je dis, OK, je le rachète à 500, 600 000. Donc, je le récupère à nouveau. Il m'appartenait avant. Je l'ai vendu. Et après coup, je décide de le racheter, de l'acheter à nouveau. Donc, l'achat qui m'appartenait, que j'ai vendu, mais redonné par un second acte d'achat. Alors, le rachat, ici, nous révèle un quelque chose qui est spirituel. Nous appartenions au Seigneur. Par le péché, on a été vendu diable. Péché, l'homme a cédé son droit à l'ennemi. Jésus en a parlé, attends, pas Jésus en a parlé, c'est pas Jésus qui en a parlé, c'est Satan qui a dit à Jésus, tu m'adores, donnerai le royaume et la gloire qui m'ont été donnés. Et il n'a pas dit à Satan, tu es menteur. Pour le coup, c'était pas faux. Crée l'homme pour qu'il domine. Désobéissance, l'homme se met sous le pouvoir du diable. On devient enfant. La rébellion, enfant, péché. Tenez à Dieu, péché. On est devenu diable. Qu'est-ce que le Seigneur, qu'est-ce que Dieu fait? Parole de chair. Christ veut mourir pour nous. Donc, par son sang, il nous achète à nouveau. On appelle ça un rachat. Et ce qu'on appelle aussi la rédemption. La rédemption, c'est un acte par lequel une personne rachète ce qui lui appartenait et qui devient sa propriété. Donc, je ne suis plus propriété du diable. J'ai été rachet. Je vais vous donner quelques passages bibliques pour cela. 1 Pierre chapitre 1, verset 18 au verset 19. 1 Pierre chapitre 18, 1 chapitre 1, verset 18 au verset 19. 1 Pierre chapitre 1, verset 18 au verset 19. Vous savez que ce n'est pas par des choses périssables, de l'argent. Ça. Sachant que ce n'est pas par des choses périssables, pas de l'argent ou de l'or, que vous avez été rachetés de la vaine manière de vivre que vous aviez héritier de vos pères, mais par le sang précieux de Jésus, de Christ, comme d'un agneau sans défaut et sans tache. Verset 20. Prédestiné avant la fondation du monde et manifesté à la fin des temps cause de vous. On revient sur le verset, 18. Il dit, on sait que ce n'est pas par des choses périssables, ce n'est pas par l'or, par l'argent que vous avez été rachetés. Donc, appartenait au diable, mais on a été racheté par le sang de Jésus. Et le sang, c'est la vie. Et la vie est supérieure à l'or et à l'argent. Donc, Christ nous donne sa vie et il fait de nous des personnes qu'il a rachetées. Puis on parle, il nous a rachetés. Désormais, on devient la propriété de Dieu. Puissez voir Colossiens chapitre 1, verset 12 au verset 14, toujours par rapport au rachat. Colossiens chapitre 1, verset 12 au verset 14. Rendez grâce au Père qui nous a rendus capables d'avoir part à l'héritage des saints dans la lumière. Il nous a rendu capable d'avoir part à des saints de la lumière. Bien, verset 13. Qui nous a délivrés de la puissance des ténèbres et nous a transportés dans le royaume de son Fils, du Fils de son amour. Verset 14. En qui nous avons la rédemption, virgule, la rémission péché. On a la rédemption. Regarde le verset 13 qui est puissant. Il dit, il nous a délivrés de la puissance des ténèbres. Un. Deuxièmement, il nous a transportés dans le royaume du Fils de son amour. Donc, on n'a pas seulement été délivré. Parce que tu peux délivrer quelqu'un et le laisser là. Tu peux sauver une personne d'un danger et la laisser là. Tu peux la sauver d'un danger. Des agresseurs, par exemple, tu tues les agresseurs, tu les neutralises, puis tu prends la personne, tu l'amènes dans ta voiture, tu vas avec elle en ville. Délivrer la personne aussi de l'agresseur et puis laisser la personne se débrouiller seule. Tu vois ce qu'il a fait. Il nous a délivrés de la puissance des ténèbres et maintenant nous a transportés dans le royaume de son Fils, du Fils de son amour. Quand on parvient à cette connaissance, délivrance est facile. Le verbe est conjugué au passé, posé. Il nous a délivrés. Qui, quoi? Puissance des ténèbres. Mais nous, on peut vendre des aspects de ta vie au diable. C'est pourquoi il déclare dans Ephésiens 4, 17, parce que c'était passé fondamental, ne donnez pas accès au diable. Donnez accès, il va s'asseoir en toi. Mais c'est toi qui l'as autorisé, c'est pas Dieu. C'est pas Dieu, c'est pas lui. C'est toi qui as ouvert les portes. Quand on ouvre les portes aux ennemis ou aux voleurs, ils vont entrer, ils vont se servir. Et c'est ce que nous faisons. Ce n'est pas Dieu, c'est nous qui le faisons. Donc, vous voyez, en fait, les démons ne sont pas si puissants et si forts qu'on le croit. Et je veux vraiment, on comprend qu'on le répète. On a tellement survolé le diable. Quelqu'un a dit une fois que si c'était si fort, c'est qu'elle allait t'empêcher de croire en Jésus et d'être sauvé. Elle allait faire ça. Mais si tu n'es pas empêché de croire, si tu es sur ton village, tu n'es pas empêché de croire en Jésus, qui est le bien le plus précieux, pourquoi elle peut te dominer encore? Je peux répéter. Si tu n'es pas empêché de croire, donne ta vie à Jésus. Comment tu es encore te dominer? Si tu te domines, c'est que tu as ouvert l'accès, simplement. Ce n'est pas par manque de puissance de Dieu, parce que la puissance, c'est-à-dire, a été accordée, parce que tu as ouvert les portes à l'ennemi, et puis il s'installe avec Ananias et Saphira. Tu peux lui dire, puis il lui a posé deux questions. Il a dit, bon, pourquoi et comment? Je vais montrer le passage de Actes chapitre 5, qui nous montre comment une personne du Nouveau Testament a laissé le diable entrer en lui. Mais c'est le sujet, mais ça vous voulez comprendre comment l'ennemi procède. Hein. Actes chapitre 5, verset 1, verset 2, verset 3. Il dit, mais un homme nommé Ananias avec Saphira, sa femme, vendit une propriété et retint une partie du prix, sa femme le sachant, puis il apporta le reste et les déposa auprès des apôtres. Aussi, jusqu'à présent, il n'y a pas de problème. Puis elle lui dit, Ananias, pourquoi Satan? Puis elle pose deux questions. Elle dit, pourquoi Satan a-t-il rempli ton cœur au point que tu demandes au Saint-Esprit? Pourquoi? Parce que Ananias a ouvert son cœur, diable. C'est pas que le diable était si fort que ça. Il a ouvert son cœur. Maintenant, le verset 4, maintenant, deuxième question. Verset 4, c'est ça. Si nous n'étions pas été vendu, ne te resterait-il pas? Et après qu'il a été vendu, pas trop vite, le prix n'était-il pas à ta disposition? Comment as-tu pu mettre en ton cœur un pareil dessein? Quoi et comment? Qu'est-ce qu'il a fait? Il a mis dans son cœur un mauvais dessein. L'âme était mal alignée. Il a ouvert la porte au diable. C'est quoi le problème? Dieu est faible. Jamais. Ça serait un jeu grave. Parce qu'on a, c'est parce que Satan est si fort, les démons sont si forts, parce qu'on a ouvert la porte. Quel est vrai pour l'âme, est vrai pour le corps humain. Si tu vis dans les salubrités, tu n'entretiens pas bien, tu ne manges pas bien, tu manges à n'importe quelle, à 23 heures, avec sauce graine, avec foutou, à 23 heures, 24, tu ajoutes Coca-Cola, 1,5 litre, pendant un mois, je te garantis, toi, tu es malade. Il faut essayer maintenant. Tous les soirs, à 23 heures, du riz, enfin, toute sauce graine, avec viande et Coca-Cola, 3 bouteilles de Coca-Cola, tous les soirs, pendant 2 mois, je te promets, il faut essayer, va faire ça maintenant, va faire. Qui veut essayer de faire ça? Il faut essayer. Ce n'est plus Dieu, c'est toi. Donc il y a des situations que nous vivons qui sont de notre fait. On a ouvert les portes. Je ne me perds pas. On a effectivement été rachetés. Nos statuts sont connus. On appartient désormais à un autre royaume. Nous sommes même la propriété de Dieu. J'ai entendu parler de notre identité. Si nous la connaissons, j'insiste encore sur ce mot-là, nous avons déjà manifesté la victoire. Quelqu'un me répond Amen.
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1: De Samuel, chapitre 7. Lorsque le roi habita dans sa maison, et que l'Éternel lui eut donné du repos, après l'avoir délivré de tous les ennemis qui l'entouraient, il dit à Nathan le prophète, « Vois donc, j'habite dans une maison de cèdre, et l'arche de Dieu habite au milieu d'une tente. » Nathan répondit au roi, « Va, fais tout ce que tu as dans le cœur, car l'Éternel est avec toi. » La nuit suivante, la parole de l'Éternel fut adressée à Nathan. « Va dire à mon serviteur David, ainsi parle l'Éternel, est-ce toi qui me bâtirais une maison pour que j'en fasse ma demeure ? Mais je n'ai point habité dans une maison depuis le jour où j'ai fait monter les enfants d'Israël hors d'Égypte jusqu'à ce jour. J'ai voyagé sous une tente et dans un tabernacle. Partout où j'ai marché avec tous les enfants d'Israël, ai-je dit un mot à quelqu'une des tribus d'Israël à qui j'avais ordonné de paître mon peuple d'Israël ? Ai-je dit, pourquoi ne me bâtissez-vous pas une maison de cèdre ? Maintenant tu diras à mon serviteur David, ainsi parle l'Éternel des armées, je t'ai pris au pâturage, derrière les brebis, pour que tu fusses chef sur mon peuple, sur Israël. J'ai été avec toi partout où tu as marché, j'ai exterminé tous tes ennemis devant toi, et j'ai rendu ton nom grand comme le nom des grands qui sont sur la terre. J'ai donné une demeure à mon peuple, à Israël, et je l'ai planté pour qu'il y soit fixé et ne soit plus agité, pour que les méchants ne l'oppriment plus comme auparavant, et comme à l'époque où j'avais établi des juges sur mon peuple d'Israël. Je t'ai accordé du repos en te délivrant de tous tes ennemis, et l'Éternel t'annonce qu'il te créera une maison. Quand tes jours seront accomplis et que tu seras couché avec tes pères, j'élèverai ta postérité après toi, celui qui sera sorti de tes entrailles, et j'affermirai son règne. Ce sera lui qui bâtira une maison à mon nom, et j'affermirai pour toujours le trône de son royaume. Je serai pour lui un père, et il sera pour moi un fils. S'il fait le mal, je le châtierai avec la verge des hommes et avec les coups des enfants des hommes. Mais ma grâce ne se retirera point de lui, comme je l'ai retiré de Saül, que j'ai rejeté devant toi. Ta maison et ton règne seront pour toujours assurés, ton trône sera pour toujours affermi. » Nathan rapporta à David toutes ces paroles et toute cette vision. Et le roi David alla se présenter devant l'Éternel et dit « Qui suis-je, Seigneur Éternel ? Et quelle est ma maison, pour que tu m'aies fait parvenir où je suis ? C'est encore peu de choses à tes yeux, Seigneur Éternel. Tu parles aussi de la maison de ton serviteur pour les temps à venir, et tu daignes instruire un homme de ces choses, Seigneur Éternel. Que pourrais te dire de plus, David ? Tu connais ton serviteur, Seigneur Éternel. À cause de ta parole, et selon ton cœur, tu as fait toutes ces grandes choses pour les révéler à ton serviteur. Que tu es donc grand, Éternel Dieu. Car nul n'est semblable à toi, et il n'y a point d'autre Dieu que toi, d'après tout ce que nous avons entendu de nos oreilles. Est-il sur la terre une seule nation qui soit comme ton peuple, comme Israël, que Dieu est venu racheter pour en former son peuple, pour se faire un nom et pour accomplir en sa faveur, en faveur de ton pays, des miracles et des prodiges, en chassant devant ton peuple, que tu as racheté d'Égypte, des nations et leurs dieux? Tu as affermi ton peuple d'Israël, pour qu'il fût ton peuple à toujours. Et toi, Éternel, tu es devenu son Dieu. Maintenant, Éternel Dieu, fais subsister jusque dans l'éternité la parole que tu as prononcée sur ton serviteur et sur sa maison, et agis selon ta parole. Que ton nom soit jamais glorifié, et que l'on dise « L'Éternel des armées est le Dieu d'Israël », et que la maison de ton serviteur David soit affermie devant toi. Car toi-même, Éternel des armées, Dieu d'Israël, tu t'es révélé à ton serviteur en disant « Je te fonderai une maison ». C'est pourquoi ton serviteur a pris courage pour t'adresser cette prière. Maintenant, Seigneur Éternel, tu es Dieu, et tes paroles sont vérité, et tu as annoncé cette grâce à ton serviteur. Veuille donc bénir la maison de ton serviteur, afin qu'elle subsiste à toujours devant toi. Car c'est toi, Seigneur Éternel, qui as parlé, et par ta bénédiction, la maison de ton serviteur sera bénie éternellement.

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comme à Bethel, Jacob reçut la vision de la gloire de Dieu. Reçois maintenant même.

c'est le moment de te lever dans la prière. Précisément, la prière en esprit. Souviens-toi que l'Esprit de Dieu est la source, la solution et l'instigateur de toutes sortes de manifestations surnaturelles qui peut apporter des déblocages là où

Oh Dieu, à toi la gloire, la puissance, l'autorité, le pouvoir et l'adoration. Merci pour tes bienfaits. Merci Seigneur.

0: toi, Seigneur.
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2: Alors que la création attend avec un ardent désir la révélation des fils de Dieu, Seigneur, voici une vie disposée à recevoir l'onction nécessaire à la fonction, afin d'être ce chariot transporteur du feu de l'Évangile, de sorte à ce que Dieu soit manifesté en cette saison et que la gloire revienne à Jésus.

perd aujourd'hui plus qu'hier, le monde doit savoir que le Dieu de la Bible n'est pas resté dans la Bible, mais qu'il est bel et bien vivant jusqu'à nos jours. Cette prière est mienne, mais aussi celle de toute cette génération. Père, libère ton onction sur nos vies. Fais de nous des ambassades ambulantes du ciel sur la terre, au travers de cette puissance tangible mais invisible, agissant en nous et par nous qui sommes visibles, à destination des visibles.

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2: Shalom, shalom et shalom à vous tous. Paix sur vos vies et vos maisons. Et que la grâce du Seigneur continue d'abonder dans vos familles. Alors, pour ce énième numéro de Temps d'Oracle, nous allons aborder un aspect très important de la vie chrétienne et de la vie en général. Et cet aspect-là, il va s'articuler autour du thème suivant: l'échec humain comme point de départ de Dieu pour de grandes choses. Alors, le passage qui va nous servir d'appui à nos propos, c'est celui de Romains 4, versets 18 à 21. Je fais à présent lecture des chapitres 18, 19 jusqu'à 22. Alors, espérant contre toute espérance, parlant d'Abraham, il crut en sorte qu'il devint père d'un grand nombre de nations, selon ce qui lui avait été dit, telle sera ta postérité. Et sans faillir, sans faiblir dans la foi, il ne considéra point que son corps était déjà usé, puisqu'il avait près de 100 ans, et que Sarah n'était plus en état d'avoir des enfants, donc comme ménopausée après stérilité. Verset 20. Il ne douta point par incrédulité au sujet de la promesse de Dieu, mais il fut fortifié par la foi, donnant gloire à Dieu et ayant la pleine conviction que ce qu'il promet, il peut aussi l'accomplir. C'est pourquoi cela lui fut imputé à justice. Alors, tel est le test. Venons-en à présent au cadre de notre exposé de ce jour. Ce jour, je veux parler de l'échec, mais de l'échec sous un tout autre angle que celui que nous connaissons d'habitude. Ce jour, je viens vous faire savourer l'échec, apprécier le poids de certains échecs. Ce jour, je viens vous parler de l'échec comme étant dans le programme, le plan de Dieu, l'échec comme étant une stratégie de Dieu, l'échec comme étant un plan d'action divin, l'échec comme faisant partie du jeu, l'échec comme nécessité, comme décret divin. Je vais parler ce jour de l'échec comme élan ou vitesse initiale pour des hauteurs insoupçonnées, l'échec comme formation, entraînement, training en anglais, l'échec comme leçon, pédagogue et pédagogie, l'échec comme un précieux trésor. Ce jour, je vais parler de l'échec comme richesse, patrimoine et CV, l'échec comme expérience et expertise, l'échec comme clé de sagesse, l'échec comme élément de distinction, l'échec comme moyen de préparation, l'échec comme renforcement de je dirais même de capacité, hein, l'échec comme en fait quelque chose de constructif pour notre plein épanouissement et pour notre rayonnement, pour notre sac, voilà. Et avant de poursuivre, je voudrais aussi vous faire apprécier l'échec comme un élément qui fait monter les enchères de notre succès et de notre potentiel. Je voudrais interroger quelqu'un à ce sujet. Dis-le-moi s'il te plaît, ou dites-le-moi s'il vous plaît, si les chansons du temps de Joseph, avait honoré Joseph pour lui avoir interprété le songe annonçant sa sortie de prison. S'il lui avait remis un présent ou des sous, ou même qu'il avait aidé à sortir de la prison, aurions-nous eu le même tableau que celui que nous connaissons à présent? C'est juste une question. Je peux à ce propos vous garantir que ça aurait été un tout autre tableau, un tout autre scénario. L'histoire se serait arrêtée là, ou se serait poursuivie vers tout autrement. De même, si les frères de Jephthé lui avaient donné sa part d'héritage, il n'aurait pas été dans le territoire de Tob. Il ne se serait pas tant bonifié en matière de stratégie de guerre. Tous ces gens de rien qui ont pu plus tard constituer une armée redoutable à ses côtés, ils ne les auraient pas eus, comme cela nous l'est dit en Juges 11:3. Et en fin de compte, ils n'auraient pas été le chef des juges établis sur tout Israël que nous avons connu selon les textes bibliques. Vous savez, si la rébellion, l'insurrection, la révolte de Moïse avait marché, lorsqu'il avait commencé à défendre ses frères hébreux secrètement et que ces derniers s'étaient joints à lui dans cette voie, si ça avait été le cas, ben Dieu ne l'avait, si Dieu ne l'avait pas exposé en permettant que que l'Égyptien là qu'il avait tapé meure et que cela soit su par tout le monde, ou bien par une grande partie, si ça n'avait pas été le cas, mais Moïse serait devenu simplement un comzone, un chef de guérilla, un chef rebelle, mais pas un prophète de Dieu. Il aurait donc été un tout autre personnage dans la Bible que celui que nous connaissons. Et peut-être même qu'on n'aurait même pas parlé de lui. Il serait donc sorti de cette histoire si glorieuse par la plus petite porte. C'est cet échec lié à la mort de cet Égyptien qui a provoqué le fait que sa tête soit mise à prix, qu'il soit contraint de quitter le territoire de l'Égypte pour se retrouver comme un wanted au pays de Madian, pour ensuite rencontrer Jéthro, son père dans le ministère, et son beau-père, c'est-à-dire le père de Séphora, sa femme. Ça a commencé par là. Et ça ne s'arrête pas à là. Parce que, après Jéthro et Séphora, mais Moïse il rencontre Dieu lui-même en personne au buisson ardent, au pays de Madian. Il y reçoit l'appel d'aller délivrer Israël en tant que prophète. Puis après cet exploit, il rentre dans l'histoire à jamais, en tant que prophète, le tout premier d'ailleurs, législateur, parce que c'est lui qui a reçu l'état de la loi de Dieu donné à Israël, ensuite paix de la nation juive, etc. C'est donc tout un enchaînement qui a commencé par un échec. Et c'est cela le point capital, le focus sur lequel je vais mettre en fait l'accent. Je dirais même que ça a commencé par un malheur qui a abrité en lui un programme luminescent, lumineux, qu'aucune intelligence humaine ne pouvait saisir en son temps T, où les choses se déroulaient ainsi. Lorsqu'il s'est retrouvé dans le pétrin, c'est pour cela qu'il ne faut pas trop se plaindre de ce qui nous arrive, ou de ce que nous traversons comme réalité, ni même de certaines erreurs que nous avons faites ou commises dans le passé. Dieu peut se saisir de nos fautes, de nos erreurs et autres, pour écrire une histoire invraisemblable et incroyable avec nos vies, quelque chose qui sublime tout entendement. C'est Dieu le maître, et le seul maître du jeu. Même certaines de nos erreurs font partie de son plan d'action. Il est trop grand Dieu. Il peut tout. Il peut tout.

atteste de ce que, à partir du chaos, Dieu fait sortir des choses incroyables. Où est-il allé chercher Rebecca? Regardez comment nous en sommes arrivés au Christ. Contemplons de près cette lignée. Elle est si humainement problématique et sombre. Jacob contrompt aux noces en lui donnant la sœur aînée Léa, qui enfante Judas. Judas qui fréquente les prostituées, qui couche avec sa propre belle-fille Tamar, qui lui enfante des jumeaux, Pérette et Zérès. Pérette qui pérennise cette lignée pour que nous en arrivions à Rabe, une prostituée dans la lignée. Rabe est rentrée dans la lignée, hein, dans l'union avec un descendant de Pérette. On va poursuivre avec l'entrée en scène d'une Moabite dans la lignée, Ruth, qui va donc être mariée, rentrer dans la famille de Boaz, et qui va être la mère d'Obed, Obed qui va enfanter Jessé, Isaïe, qui lui enfantera David Améler, qui lui aussi va tuer quelqu'un, prendre sa femme. Et puis après, tout ce qui s'en est suivi comme remous et autres, il va naître de cette union Salomon, de qui des siècles plus tard sort le Christ. Ça, c'est incroyable, c'est insaisissable, c'est complètement fou. Mais c'est ça qui est Dieu. Il est grand, notre Dieu. Il est immensement grand, notre Dieu. On ne peut le définir, on ne peut le saisir tellement qu'il est grand. Et je viens vous dire ce jour que le plan souverain de Dieu, il est indestructible. Même nos erreurs et nos égarements ne peuvent le détruire. Bien au contraire, ils ne vont que contribuer à son plein accomplissement. Ce n'est pas ici le test de Paul disant en Romains 8, verset 28, nous savons du reste que toute chose concourt au bien de ceux qui aiment Dieu, de ceux qui sont appelés selon son dessein. Ce n'est pas sous cet angle. Ce n'est pas ici ceux qui aiment Dieu, mais l'autre dimension de la chose. Ceux sur qui Dieu a un plan souverain, même quand ils ne le connaissent pas. Tel que cela est dit en Romains 8, 29, car ceux qu'il a connus d'avance, ce qu'il a prédestiné d'avance a fait quelque chose de très particulier qui ne peuvent leur venir à la compréhension. Ils peuvent n'être même pas en Dieu lorsque certaines choses orchestrées par Dieu se seront en train de se produire dans leur vie. Vous voyez, c'est incroyable. Juste pour vous dire donc que tout n'est pas échec. Il ne faut donc pas s'arrêter à un résultat pour sceller son sort, à un résultat défavorable pour sceller son sort, tirer une conclusion fatale et fataliste. Vous ne pouvez réaliser ce qui peut se cacher de la part de Dieu, pas derrière certaines situations, pas derrière certaines issues, des dénouements incroyables sous l'orchestration de la sagesse de Dieu. Je viens vous dire qu'avoir raté son foyer, ça n'est pas avoir raté sa vie, avoir raté ses études, ou n'en avoir pas du tout fait, ça n'est point avoir raté sa vie. Enlever ça de votre tête, avoir rétrogradé dans la foi, voire même apostasié, ça n'est point sceller son sort en enfer, ou même avoir été déçu de son appel ou de son ministère. Je ne le dis pas pour encourager les gens à la rétrogradation, à l'apostasie, mais je suis en train de vous parler de l'immensité de la grandeur de Dieu. On peut revenir dans le game plus en puissance que jamais. C'est possible comme Moïse. Comment Moïse revint-il en Israël? Lui qui était en partant wanted pour meurtre, lui qui était parti en tant qu'assassin, avec, je dirais, un prix sur sa tête. Comment était-il parti de là et comment en est-il revenu? Ne tirons pas des conclusions à la place de Dieu. Ce serait trop hâtif de notre part. Ne scellons point nos sorts à la gloire de Satan, des démons et de nos ennemis. Ne rendons pas verdict à la

0: place de Dieu. Non. Et ne laissons personne rendre verdict de notre existence à la place de Dieu. Dieu seul, je répète, Dieu seul a le dernier mot. C'est lui qui a le sifflet final dans la bouche. Il sait là où il va avec nous. Il ne s'égare jamais. Il ne se trompe jamais. Il sait comment rattraper les choses. Il sait comment rattraper même nos erreurs. Il sait tout. Personne ne maîtrise ses desseins les plus cachés pour nous. Ne permettons à personne de se faire Dieu à la place de l'Esprit de Dieu dans notre vie. Quant à l'issue de notre existence, vous savez, le problème de bien des personnes, même chrétiennes qu'elles sont, c'est qu'elles sont en train de vivre le verdict des hommes, d'accepter le verdict des démons, de composer avec le verdict de leur entourage, de leurs parents, de leurs amis, de leur ego, de leurs limites, de leur passé, de leur compréhension des choses, de la tradition, de la culture, de l'habitude, mais pas le verdict de celui de la foi en l'immensité de la grandeur du Tout-Puissant qui peut tout à tout moment et à chaque instant. C'est cela leur problème. Ils peuvent commencer par une erreur, par une faute, même un péché, quelque chose qui nous livre à la colère de Dieu et à la vindicte des démons. Mais ça peut par la suite se terminer dans la gloire et la félicité que ceux-mêmes qui avaient commencé dans la droiture vont envier. Parce qu'au fond, chaque ténèbre abrite une lumière indestructible qui veut être manifestée, révélée. Il y a des choses que le diable nous pousse à faire dans l'intention de nous détruire, de nous finir, de nous humilier, mais que Dieu a utilisé ou qu'il va utiliser pour nous révéler dans la grandeur. C'est ainsi que hier, Naomi pèche contre Dieu en suivant son époux Élimélec pour aller en aventure au pays de Moab, où ses fils vont épouser contre la loi de leur Dieu des Moabites, avec pour suite la mort du père, celle des deux fils. Naomi devenait ainsi veuve et sans enfant. Mais quelle est la suite dans tout ça? Quelle est la suite dans cette histoire qui a commencé par la désobéissance et qui enfanta l'hécatombe à Naomi? Quelle est la suite? Mais la suite, c'est que de ces épaisses ténèbres qui avaient couvert la vie de Naomi sera révélé le Messie. Car comme je l'ai dit, Ruth va être la mère d'Obed qui lui va enfanter Jessé. Jessé qui va enfanter David. Mais ça commence par qui au sommet? Ça commence par Ruth qui épouse Boaz, mais sous le truchement de Naomi. Et on en arrive à David qui va lui aussi tuer quelqu'un, prendre sa femme. Et on en arrive à Salomon jusqu'à Christ. Voyez donc, le cheminement, il n'est pas humainement sain, mais Dieu, dans tout ce bazar, dans ce boubier, dans ce foutoir, il a tiré quelque chose de beau, quelque chose qui est imparable, qui est resté imparable et qui serait imparable dans toute l'histoire de l'humanité. Parce que rien n'équivaudra à la naissance du Messie via Marie. De la tribu de Judas. C'est là comme si que nous devrions comprendre les choses. Je ne suis point en train d'encourager au péché ni à l'égarement, loin de moi. Je suis en train d'exhorter quelqu'un à saisir en ces jours l'expression de la grandeur de Dieu au sein du désastre le plus ruinant pour son âme, pour sa vie, pour son être, pour son existence. Je suis venu en appeler les uns et les autres à se réveiller pour saisir l'amour et la puissance de Dieu quant à retourner toutes les situations et les issues les plus sombres en leur faveur. Je suis venu en appeler les uns et les autres à saisir la puissance de l'amour de Dieu et la portée de sa puissance dans la dynamique de la restauration et de la résurrection, non pas dans les siècles à venir, mais dans notre présent monde présentiel. C'est là la compréhension des choses et des écritures que je souhaite que nous ayons. Et pourquoi? Parce que cela manque. Ce faisant, beaucoup même chrétiens sont en train de tirer sur eux-mêmes le drap noir de la désespérance et de l'inhumation des desseins souverains de Dieu sur leur vie. Beaucoup sont en train de jeter l'éponge là où l'Esprit de Dieu s'apprête à entrer en scène avec eux. Beaucoup sont en train de signer avec Satan et vendre leur match et leur âme au moment même où l'Esprit de Dieu est sur le point de faire jaillir sur eux la lumière de la gloire de Dieu afin que soient dissipées dans leur vie les ténèbres qui avaient prévalu dans leur vie jusqu'ici. Beaucoup sont en train de passer à côté de ce money time divin. Ils sont en train de siffler contre eux-mêmes pour déclarer que le match est plié, alors même que Dieu veut leur offrir un penalty. Et j'ai dit non à cette option. Je le dis de toutes mes forces, depuis mes tripes, comme Job qui, au sein du désastre le plus sombre, au sein des ruines et des décombres de sa vie, va s'écrier : je sais que mon Rédempteur est vivant et qu'il se lèvera le dernier sur la terre. Quand ma peau sera détruite, il se lèvera. Quand je n'aurai plus de chair, je le verrai. Je verrai Dieu. Je le verrai, il me sera favorable. Dieu te sera favorable. Mes yeux le verront et non ceux d'un autre. Tu as assez entendu les témoignages les autres. Il faut que tu en aies un de palpable, de tangible, de révolutionnaire pour ton âme. Mon âme languit d'attente au-dedans de moi. C'est pour toi que je crie. C'est pour toi que je crie en ce matin en m'appuyant sur Job le chapitre 19, 25, 26 jusqu'à 27. Je veux que tu cries avec moi ce matin de la sorte. Pousse avec moi ce cri. Crions ensemble. Allons-y. 1, 2 et 3. Crions. Oui, crie avec moi de toutes tes forces, comme a crié Bartimée, comme a crié le Christ lui-même au tombeau de Lazare. Pousse, quelque chose va se passer, quelque chose est en train de se passer, et quelque chose doit se passer, quelque chose se passera. Le roi de gloire est en train de faire son entrée, il entre en scène dans ta vie. Un verdict tombe dans ta faveur contre Satan, contre tes oppresseurs. Un verdict tombe dans ta faveur contre ta situation, contre tes calculs à toi. Un bouleversement total, un renversement de l'ordre des choses est en train de voir le jour dans ta vie. Un ordre nouveau selon Dieu, à partir du désordre créé par l'ennemi dans ta vie, est en train de s'établir. Retournement total des situations dans ta vie. La vie a pris la place de la mort. La guérison a la place du pays. La reprise du service à la place du limogeage. La réplique de ton foyer à la place de la désertion du conjoint de la conjointe. La fertilité à la place de la stérilité. Les larmes de joie à la place de celles de désarroi et de tristesse. Le rayonnement à la place du deuil. Des opportunités à la place des blocages. C'est là ce qui est en train de se passer dans ta vie pendant que je parle. C'est là ce que je déclare ce matin sur toi. Je livre ce message de la part de l'Esprit de Dieu ce matin. Parce que beaucoup de gens avaient une vision, un projet qui leur coûtait très cher à l'âme. Ils avaient commencé par s'y mettre de tout leur cœur, de toute leur force. Ils y avaient consenti des efforts et des sacrifices énormes. Mais très, très malheureusement, ça n'a pas marché. Ils ont mis tous les moyens pour le réussir. Mais hélas, cela s'est soldé par un échec cuisant qui les a vidés de toute leur force et engouement, voire volonté, de faire quoi que ce soit dans ce sens. Ils sont comme anéantis, atteints. Leur dignité est mise à rude épreuve. Ils en sont tellement affectés qu'ils ne savent plus quoi faire, qu'ils n'ont plus la force de se relever pour essayer quoi que ce soit. C'est pour ces personnes que je parle. Il y a des gens qui, malgré tout le potentiel en eux, malgré toutes les opportunités, n'ont jamais pu se retrouver, tout simplement parce qu'ils n'ont pas pu se relever de leur échec. Donc, faute d'efforts en matière de résilience, parce que je ne dis pas faute de résilience, hein, je dis bien faute d'efforts en matière de résilience, parce que la résilience, Dieu l'a donnée à tout le monde pour triompher dans son pèlerinage terrestre. Je vous le dis, la résilience, Dieu l'a donnée à tout le monde à dose et de nature différente en fonction du package existentiel dévolu à chacun d'entre nous. Dieu ne peut permettre que nous soyons tentés au-delà de nos forces. Il y a une capacité à nous pour renaître de nos cendres. Permettez-moi cette expression. C'est donc bien doser cette résilience-là pour ne pas que nous sombrions, pour ne pas que nous le tenions lui-même responsable de quoi que ce soit dans nos vies. Vous savez, personne ne ratera sa vie du fait de Dieu, par la faute de Dieu, parce que Dieu n'aurait pas assumé ses responsabilités, pris les dispositions qu'il fallait. Personne. Dieu sera toujours innocent dans notre triste finalité existentielle. Il est dit lui-même en Jérémie 29 ans, « Je connais les projets que j'ai formulés pour vous, projets de paix et de bonheur, afin de vous donner un avenir de l'espérance. » Dieu ne peut avoir planifié le supplice, la souffrance comme mode de vie et finalité impossible. Cela va à l'encontre de sa nature, de qui il est par essence et de qui nous sommes pour lui, des êtres qu'il a créés à son image et selon sa ressemblance, les seuls du genre d'ailleurs, les intendants de sa création. Il y a des gens qui avaient quelque chose sur leur vie, je vous le dis, une grâce réelle et sublime sur leur vie, un don très particulier, un talent fou, quelque chose de spécial, mais que hélas, ils n'ont jamais pu valoriser cela, faire briller cela. Cela ne s'est jamais révélé. Des fois même, c'est dans la folie qu'on voit ce don. Je me souviens de ce fou-là qui dansait en son temps, le Zigéi, sans le savoir. Mais c'est cette danse-là qui a inspiré certaines personnes. Oui, combien de personnes n'ont-elles pas été enterrées avec des talents incroyables, faute d'efforts en matière de résilience, ou tenu le coup et passé à l'autre cap? Satan, il le sait, ce dont je vous parle. Il connaît l'intérêt de la résilience et de l'effort de résilience. Je ne parle pas de persévérance. Je parle là de résilience. Je le répète, je ne parle pas de persévérance. Je parle de résilience. La capacité de remonter la pente avec la même conviction intérieure, le même désir de vaincre, la même hargne de réussir, la même passion, le même feu intérieur, la capacité de refaire surface malgré la noyade, la capacité d'ascension malgré la dépression, aussi terrifie-t-elle. Ce que les uns appellent renaître de ses cendres, le désir, la disposition d'accomplir sa part, pour qu'il y ait résurrection, retournement de situation de la part de Dieu avec l'aide de Dieu. Le fait d'aller au fond de soi-même, d'aller puiser dans sa réserve, la capacité ou le potentiel résiduel, d'aller toucher à cela, le fait d'oser voler sans aile, traverser avec espérance la vallée de l'ombre de la mort et survivre par l'aide de Dieu. C'est de cela que je parle. C'est en fait une matérialisation de la foi, à un très haut niveau d'ailleurs. C'est le fait de se vêtir d'un esprit, d'un mental et d'un manteau invisible, mais réel, d'invincibilité, d'indomptabilité, de ne jamais s'avouer vaincu. Oui, never give up, disent les Anglais. C'est le fait d'espérer comme Abraham, comme toute espérance, comme cela nous l'est dit en Romains 4, 18. Espérant comme toute espérance, il crut. C'est de cela qu'il est question. Et le texte de Romains dit, sans faiblir dans la foi, c'est cela, la résilience. Il ne considéra point que son corps était déjà usé, résilience, puisqu'il avait près de 100 ans et que Sarah n'était plus en état d'avoir des enfants. Elle était à la fois stérile et ménopausée, vous voyez, Mais malgré cela, il y avait en lui encore cette énergie, cette bouffée intérieure qui lui disait, ça n'est pas encore fini. Il a promis, il le fera. Il ne douta point résilience, pas incrédulité au sujet de la promesse, résilience. Pas au sujet général, au sujet de ce, mais au sujet de ce qui est écrit pour lui spécialement, ce qui lui avait été dit. Pas au sujet de ce qui a été écrit pour tout le monde de façon universelle, mais au sujet de son dossier spécifique à lui. Mais il fut fortifié par la foi, résilience, donnant gloire à Dieu, résilience, et ayant, c'est-à-dire nourrissant la pleine conviction, résilience, que ce qu'il promet, il peut aussi l'accomplir. Quelle démonstration de foi! Il était convaincu de ce qui est, de ce qu'est Dieu. Écoutez, si vous doutez de qui est Dieu, c'est la pire des insultes que vous aurez proférées à son endroit. Et le texte termine en disant, verset 22, c'est pourquoi cela lui fut imputé à justice. C'est à ce niveau qu'est Dieu et qui nous veut et qui nous attend. Là où rien ne peut plus, rien de nous ne peut plus quoi que ce soit. Comme quelqu'un qui est monté d'un avion en tant que passager, qu'est-ce qu'il peut faire encore? À part remettre son sort entre les mains de Dieu via le pilote humain. Dieu nous attend là, pas dans ce que nous pouvons faire sans lui, ou pas dans ce qui est naturel ou biologique. Dieu, il est surnaturel. Il veut que nous marchions avec lui dans le surnaturel. Tant que les chrétiens s'inscrivons, je vous le dis, dans la dynamique de voir Dieu, dans les évidences, dans le naturel, dans le biologique et la logique, tant qu'ils seront à là, ils en seront à là, ils verront Dieu, mais ils le verront moins à l'œuvre. Sinon, pas du tout, parce que ce serait de se diminuer que Dieu s'aligne au niveau biologique, au niveau humain, au niveau naturel, continuellement dans notre vie. Les langues risqueraient d'assimiler Dieu à du paracétamol, à un hasard impersonnel, à un homme, pas au transcendant suprême. Or, Dieu tient à sa réputation, à sa dignité, à son honorabilité. Dieu veut être sanctifié. Il veut être reconnu plus grand que tout. Il veut voir ses attributs flotter comme un étendard dans les airs de nos assemblées, de nos vies, de nos familles, de tout et tout. Dieu, il revendique cette primauté dans l'absolu, la plus totale, de qui il est, de plus grand que tous et tout, pouvant tout et tout faire. Dieu, il nous veut, il se veut ainsi, hein, Dieu, il se veut ainsi. Et ne nous trompons pas à la matière. Alors, la vérité, ce qui fait la différence entre certains peuples et d'autres, entre certaines personnes et d'autres, c'est leur rapport à l'échec. Non pas l'échec en lui-même. Je le dis, hein, c'est leur rapport à l'échec. Ça n'est pas l'échec. C'est quoi au fait l'échec pour les uns et les autres? Comment réagit-on face à un échec ponctuel? Comment prend-on cette situation? Comment la gère-t-on? Là est toute la différence. Ceux qui ne savent pas se relever, laissez-moi vous dire, ils creusent ou finissent par eux-mêmes creuser leur tombe à la place du diable et avant le temps, en dehors du programme de Dieu. C'est ainsi que Samuel, le prophète, était en train de creuser sa tombe sacerdotale en s'adonnant à sa pitoyer ad vitam aeternam sur le sort de Saül que Dieu a rejeté pour un autre. Mais les tombes, il y en a de différents types et dans tous les domaines. Beaucoup de gens creusent leur tombe. Nous commençons le travail le jour où nous estimons que c'est l'échec, c'est fini. C'est là que nous commençons à creuser la tombe. Le jour où nous décidons de trancher à la place de Dieu, c'est ce jour-là que nous commençons à creuser la tombe, à creuser notre tombe. Vous voyez, beaucoup n'arrivent pas du tout à s'en remettre. Leur histoire, c'est comme arrêter là depuis un échec particulier, qui a comme marqué très tristement le tournant le plus décisif de leur existence. Depuis lors, les choses ne sont plus jamais, n'ont plus jamais été comme auparavant dans leur vie, à leur niveau. Ils ne se retrouvent plus du tout. Ils se sentent finis, inutiles, incapables, incompétents, vides et vidés. Ils ont une piètre image d'eux-mêmes. qui se déprécie, un tel niveau de dégradation, pas possible. Ils ne trouvent plus d'engouement, quoi que ce soit. Ils ne savent vraiment plus que faire. D'autres même se disent qu'ils sont nés pour ne jamais réussir. Et c'est parce qu'ils ont échoué à un examen, une fois, deux fois. Ils ont eux-mêmes scellé leur propre sort. C'est depuis lors le blackout le plus total, la flash blanche la plus absolue, l'impasse le plus total. L'impasse, je dirais, le plus inimaginable dans leur vie. Il y a des gens qui n'ont jamais, je vous le dis, pu se découvrir, se réaliser et réaliser quoi que ce soit à cause d'un échec. Leur vie n'a été que balade et promenade, odyssée stérile et vagabondage suite à un échec. Ces gens-là n'ont jamais vraiment su ce qu'ils devraient faire pour que leur vie reprenne de plus belle, tout simplement à partir d'un échec. Ils ont passé leur jour, le reste de leur jour, à ne plus faire quoi que ce soit, alors qu'hier, ils s'investissaient à fond. Mais comme les choses ont été infructueuses, pointant, suite à un imprévu, parce qu'il n'y a pas eu le succès escompté, la gloire voulue, ben, depuis là, ils se sont déconnectés de Dieu, déconnectés des autres, déconnectés de l'entreprise, de l'entrepreneuriat, déconnectés d'eux-mêmes, déconnectés de tout et de tout. Il y a des gens qui se sont engagés dans un business avec des amis, ben, parce qu'il y a eu un petit échec ponctuel, temporel, les choses n'ont pas été, ben, leur amitié a volé en éclats. Vous voyez, ces personnes dont je parle là, ne font que errer ça et là, l'étoile, vraiment cette obscurcie, par le drap noir qu'elles-mêmes ont mis à cette étoile. Parce que quelque chose n'a pas marché, un succès n'a pas été atteint. Ils sont nombreux, ces gens-là. Parce qu'ils ont fait beaucoup de sacrifices et qu'il y a... Ça a enfanté le vent. Ben, c'est vraiment la déprime, la dépression. Ils n'en peuvent plus. Ils avaient opté pour un domaine. Ils ont investi de toute leur force. Ils sont donnés à fond. Mais malgré tout cela, ça n'a pas marché. Ça a été un échec. Un échec des fois humiliant et répété. Et là, depuis lors, c'est fini. Ils ont scellé leur sort. Ils se sont atomisés eux-mêmes. Ils se sont, franchement, bannis de la société. Et là, à ce niveau, c'est terrible. C'est insupportable. Je le répète, ce qui fait la différence en certains peuples d'eau, en certaines personnes d'eau, c'est leur rapport à l'échec. Non pas l'échec en lui-même. C'est comment ils gèrent les crises. Ils gèrent les situations inconfortables. Ils gèrent les temps de pression et de tension. C'est comment ils sont capables de se battre même quand tout semble être plié. C'est comment ils n'abdiquent jamais. Ils ne s'avouent jamais vaincus par quoi que ce soit. Ils n'abandonnent jamais. C'est comment ils essaient et réessaient sans jamais s'arrêter. C'est comment même quand tout est fini, ils continuent de croire que quelque chose peut se passer par une alchimie qu'ils ignorent. Mais ils y croient. C'est eux qui décident de l'issue des choses. Non, personne d'autre à leur place. Ni même ce qui s'est passé ou ce n'est pas d'habitude ou d'ordinaire. C'est comment ces personnes-là s'imposent dans la tête à tous et tous. Et je vous le dis, hein, ces personnes-là, Dieu les quitte. Parce que cet attribut-là de lui, c'est un Dieu de résurrection. Il aime le chaos, il affectionne le chaos. Donc Dieu affectionne tous ceux qui affectionnent le chaos pour en faire un sujet de gloire. Dieu aime de telles personnes. Il est amoureux de Dieu. Des gens résolus et fermes dans leurs convictions. Des gens qui croient que tout peut sortir, tout peut à tout moment basculer en leur faveur. Des gens qui croient qu'à la dernière minute, à la dernière seconde, Dieu peut faire la différence. Désolé de vous le dire, hein, mais ceux qui aiment la compassion ne peuvent rentrer dans l'histoire. Parce que la compassion nous donne du réconfort, voire même du confort, dans des finalités tristes. Des fois même, ceux qui vous choquent, qui vous descendent, vous humilient, des fois même ceux-là vous rendent un service dingue. il vous réveille plus que jamais des propos blessants qui réveillent, des attitudes de mépris qui réveillent, des injures qui réveillent, hein, des refus qui réveillent. Ils vous font exhumer votre potentiel latent sans le savoir. Ils vous font devenir qui vous devriez être dans le plan de Dieu. Dieu se sert de ces gens-là comme des catalyseurs, des inducteurs de révolution. Ces personnes-là, elles vous réveillent et éveillent le lion dormant en vous. Elles vous poussent sans le savoir à devenir d'autres personnes que vous n'auriez pas été dans le confort ou dans des situations de complaisance où tout le monde vous apprécie, personne ne vous choque. Ces personnes-là participent à faire rayonner la meilleure version de vous-même qui est endormie ou inhumée par l'atmosphère sans challenge et de réconfort, réconfort illusoire et anesthésique dans lequel vous baignez. Ces personnes-là, elles vous poussent à des niveaux incroyables et insoupçonnés. Pour votre salut, leur traitement de choc est constructif pour vous. Donnez donc gloire à Dieu quand cela arrive. Ne vous arrêtez pas sur les hommes ni sur leurs propos, mais réagissez à la juste mesure de ce que elles vous ont dit, de comment elles vous ont blessé, de comment ces personnes-là ont porté atteinte à votre dignité. Réveillez-vous par, je dirais, un sursaut de gueule positif, par une révolution intérieure, plutôt que par la dépression, la déprime. Dieu peut passer par ces personnes, il peut passer même par Satan, il peut passer par tout cela pour en faire des instruments pour votre réveil et pour votre plein rayonnement. Père, sur vos vies. Prochaine fois, je vais terminer ce thème, mais sachez qu'il est profond. Et je vais vous donner des illustrations de nature à couper le souffle. D'ici là, je déclare sur ta vie que la situation que tu traverses, ça n'est pas la fin. Cette maladie, ça ne sera pas ta fin. Ça ne sera point ta fin au nom de Jésus.
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C'est par ses meurtres sûres que nous sommes guéris. Il semble. 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

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L'agneau qui a été immolé est digne de recevoir toute la puissance, la richesse, la sagesse, la force, l'honneur, toute la gloire et la louange. Gloire à toi,

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De Samuel, chapitre 9. David dit : Reste-t-il encore quelqu'un de la maison de Saül pour que je lui fasse du bien à cause de Jonathan ? Il y avait un serviteur de la maison de Saül, nommé Tsiba, que l'on fit venir auprès de David. Le roi lui dit : Es-tu Tsiba ? Et il répondit : Ton serviteur. Le roi dit : N'y a-t-il plus personne de la maison de Saül pour que j'use envers lui de la bonté de Dieu ? Et Tsiba répondit au roi : Il y a encore un fils de Jonathan, perclus des pieds. Le roi lui dit : Où est-il ? Et Tsiba répondit au roi : Il est dans la maison de Makir, fils d'Amiel, à Lodebar. Le roi David l'envoya chercher dans la maison de Makir, fils d'Amiel, à Lodebar. Et Méphibosheth, fils de Jonathan, fils de Saül, vint auprès de David, tomba sur sa face et se prosterna. David dit : Méphibosheth. Et il répondit : Voici ton serviteur. David lui dit : Ne crains point, car je veux te faire du bien à cause de Jonathan, ton père. Je te rendrai toutes les terres de Saül, ton père, et tu mangeras toujours à ma table. Il se prosterna et dit : Qu'est ton serviteur pour que tu regardes un chien mort tel que moi ? Le roi appela Tsiba, serviteur de Saül, et lui dit : Je donne au fils de ton maître tout ce qui appartenait à Saül et à toute sa maison. Tu cultiveras pour lui les terres, toi, tes fils et tes serviteurs, et tu feras les récoltes, afin que le fils de ton maître ait du pain à manger. Et Méphibosheth, fils de ton maître, mangera toujours à ma table. Or Tsiba avait 15 fils et 20 serviteurs. Il dit au roi : Ton serviteur fera tout ce que le roi mon seigneur ordonne à son serviteur. Et Méphibosheth mangea à la table de David comme l'un des fils du roi. Méphibosheth avait un jeune fils nommé Mika, et tous ceux qui demeuraient dans la maison de Tsiba étaient serviteurs de Méphibosheth. Méphibosheth habitait à Jérusalem, car il mangeait toujours à la table du roi. Il était boiteux des deux pieds.

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0: Oui, il est 7h en temps universel, il est 7h partout en Côte d'Ivoire, il est 7h et allons dans nos paroisses, allons dans nos lieux de culte pour adorer notre Dieu. Mais avant, il faut une mise en jambe, c'est ce que nous allons faire avec vous ce matin au travers de ce culte radiophonique. Le psaume numéro 112 nous dit ceci et je donne lecture. Louez l'Éternel, heureux l'homme qui craint l'Éternel, qui trouve un grand plaisir à ses commandements, sa postérité sera puissante sur la terre. La génération des hommes droits sera bénie. Il y a dans sa maison bien-être et richesse, et sa justice subsiste à jamais. Amen, amen et amen. Alors, vous êtes ce matin la bienvenue à ce culte radiophonique et dominical, au culte au cours duquel nous allons donc nous encourager, nous donc mettre en jambe avec des cantiques de louanges et d'adoration. Et après quoi, nous irons écouter le message de l'homme de Dieu, oui, le pasteur Daniel Jo, que nous allons écouter d'un moment à l'autre. Mais pour le moment, nous allons juste incliner les têtes et puis fermer les yeux légèrement pour confier ce moment à notre Dieu. Éternel, notre Père et notre Dieu, nous voulons te dire merci pour ta présence ce matin dans mon cœur, dans le cœur de mon frère, dans le cœur de ma sœur, dans le cœur de ton serviteur, de ta servante ce matin. Nous sommes à tes pieds et nous voulons te dire merci. Seigneur, tu ne cesses de nous enseigner, de nous rappeler que l'heure vient, elle est déjà venue où les vrais adorateurs adoreront le Père en esprit et en vérité. Seigneur, ce matin, nous voulons t'adorer en esprit, nous voulons t'adorer en vérité, nous voulons t'adorer depuis notre position, nous voulons t'adorer, Seigneur. Oui, quelle que soit notre provenance, que ton nom soit célébré ce matin. Béni sois-tu pour ce rendez-vous que tu bénis, que toute la gloire te revienne dans le nom de Jésus-Christ de Nazareth. Voilà, ce matin, nous allons ensemble dire avec le pasteur Elkana, Alain Elkana, que le grand jour s'est levé. Le grand jour se lève pour toi, mon frère. Le grand jour se lève, ma sœur, pour que tu puisses bénéficier de la grâce divine pour ta guérison, pour ton enfantement, pour décanter une situation dans ta vie. Bien-aimé, le grand jour s'est levé.
1: Comme le déclare le prophète Joël.

0: Oui, le Saint-Esprit est là. Le Saint-Esprit est là ce matin. Adore le Saint-Esprit, adore-le. Dis-lui ce dont tu as besoin ce matin.
1: Car Dieu nous donne un plein salut.
0: Oh Saint-Esprit, je t'adore. Jésus-Christ, je t'adore.

Oui, le Saint-Esprit est là ce matin. Quand le Saint-Esprit est là, c'est la joie. Quand le Saint-Esprit est là, c'est la victoire. Quand le Saint-Esprit est là, c'est la vie et la vie éternelle. La vie en abondance sur la terre, mais aussi et surtout la vie éternelle.

Ah oui, ce matin, il convient que nous puissions célébrer le Seigneur aussi avec des pas de danse. Quand le Saint-Esprit est là, on se réjouit. Quand le Saint-Esprit est là, on s'éclate dans la présence du Seigneur. Quand le Saint-Esprit est là, eh bien, dansons au pas et au rythme de cette sonorité qui nous vient de notre bien-aimée sœur Jeanne, que dis-je, Eugénie Nyaouré.

Notre Dieu nous invite à la réjouissance populaire. Notre Dieu nous invite à danser pour sa gloire. Des pas de danse, bien sûr, à la gloire du Créateur du ciel et de la terre, Hachem.

0: La victoire. Alors prions et disons merci au Seigneur pour ce message duquel nous allons maintenant nous régaler. Seigneur, merci parce que c'est toi qui, du haut des cieux, incline toujours tes regards favorables sur l'ensemble de tes enfants que nous sommes. Et ce matin, tu nous donnes la possibilité, ô Dieu, d'être devant toi et d'écouter ta voix au travers de ton serviteur que voici. Dispose nos cœurs, fais de nous, Seigneur, des auditeurs réceptifs et que, Seigneur, toute la gloire puisse te revenir par rapport au contenu de ce message maintenant. Au nom de Jésus-Christ, nous avons prié. Amen, amen et amen. Oui, le pasteur Daniel Jo.
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2: Jéricho était barré et barricadé à cause des Israélites. Personne ne sortait, personne n'entrait. L'Éternel dit à Josué, « Vois, je livre entre tes mains Jéricho et son roi, les vaillants guerriers. Vous ferez le tour de la ville, tous les hommes de guerre. Vous tournerez autour de la ville une fois. Tu feras ainsi pendant 6 jours. 7 sacrificateurs porteront 7 corps de bélier devant l'arche. Le 7e jour, vous ferez 7 fois le tour de la ville et les sacrificateurs sonneront du corps. Quand on fera retentir la corne de bélier, quand vous entendrez le son du corps, tout le peuple poussera une grande clameur. Alors le rempart de la ville s'écroulera sur lui-même et le peuple montera chacun devant soi. » On va sauter un petit peu et au verset 14. « Ils firent une fois le tour de la ville. » Le second jour, puis ils retournèrent dans le camp. Ils firent de même pendant 6 jours. Le 7e jour, ils se levèrent avec l'aurore et firent le tour de la ville dans le même ordre 7 fois. Ce fut le seul jour où ils firent 7 fois le tour de la ville. Alors, à la 7e fois, les sacrificateurs sonnèrent du corps et Josué dit au peuple, « Poussez des clameurs car l'Éternel vous a donné la ville. La ville sera vouée à l'Éternel par interdit, elle et tout ce qui s'y trouve. Seule Rahab, la prostituée, aura la vie sauve. Elle et tout ce qui est avec elle dans la maison, car elle a donné abri aux messagers que nous avions envoyés. Mais attention, gardez-vous de l'interdit, de peur qu'ayant déclaré l'interdit, vous ne preniez de ce qui est interdit. Et ne mettiez ainsi le camp d'Israël sous l'interdit en y jetant le trouble. Tout l'argent, l'or, les objets de bronze et de fer sont consacrés à l'Éternel. Ils entreront dans le trésor de l'Éternel. Le peuple poussa des clameurs et l'on sonna du corps. Lorsque le peuple entendit le son du corps, il poussa une grande clameur. Le rempart s'écroula sur lui-même et le peuple monta vers la ville. Chacun devant soi, ils s'emparèrent de la ville. Amen. Dans la conquête de Canaan, la première ville qu'il fallait combattre, c'était la ville de Jéricho. Géographiquement, si le peuple d'Israël voulait entrer dans le pays de Canaan, c'était le lieu incontournable pour pouvoir conquérir et entrer vraiment dans la terre promise. Il fallait absolument que la ville de Jéricho, qui se trouve dans une situation géographique stratégique, tombe. Alors, comment s'emparer de Jéricho? Puisque cette ville était fortifiée, c'était une forteresse. Les archéologues ont trouvé les vestiges de cette ville de Jéricho et on dit que les murailles faisaient plus de 8 mètres de haut, 2 mètres de large. Alors, comment s'emparer de cette forteresse? Mais vous savez, et on vient de lire, Dieu a donné sa stratégie. Dieu a indiqué la manière de s'emparer de cette ville, c'est de tourner chaque jour, pendant 6 jours, autour de cette ville. Et ensuite, le 7e jour, de tourner 7 fois. Avec les détails, l'arche de l'Alliance qui était là, avec les sacrificateurs, qui, le dernier jour,

sont nés hein, du corps et à un signal donné, le peuple d'Israël devait crier, pousser des clameurs. Et le Seigneur a dit, alors les murs de Jéricho, le rempart s'écroulera. Et c'est exactement ce qui s'est passé. Le peuple d'Israël a mis en exécution ce plan d'attaque et ils ont vu les murailles de Jéricho tomber et ils ont pu remporter une belle victoire. Quelle histoire! Comment est-ce que des murailles peuvent tomber au cri des hommes et au sang du corps? Mais c'est ce que Dieu a dit et c'est exactement ce qui s'est passé. Dans la possession et dans la prise de notre Canaan et dans cette terre promise, il y a aussi des Jéricho comme. Il y a aussi des obstacles comme Jéricho. Et pour entrer dans notre terre promise où coule le lait et le miel, cette vie de victoire que le Seigneur veut nous accorder, oui, ce Jéricho représente le monde, mais aussi des raisonnements. Des raisonnements qui s'opposent. Et la Bible dit dans 2 Corinthiens chapitre 10 qu'il y a des raisonnements. L'apôtre Paul dit, nous renversons des forteresses. Et nous renversons, 2 Corinthiens chapitre 10, pour ceux qui prennent des notes, verset 5, nous renversons les raisonnements, nous renversons les forteresses. Et toute hauteur qui s'élève contre la connaissance de Dieu. Et nous amenons toute pensée captive à l'obéissance de Christ. Et autrement dit, ce Jéricho représente cette forteresse des raisonnements qui s'opposent à la connaissance de Dieu. Autrement dit, qui s'opposent à l'expérience. Parce que la connaissance, c'est pas la connaissance intellectuelle, c'est la connaissance expérimentale, à l'expérience de la vie de Dieu, de la bénédiction de Dieu, de son action à la vie de l'esprit qui s'oppose. Il y a des forteresses. Quand bien même nous sommes convertis, quand bien même nous avons donné notre vie au Seigneur, il peut y avoir et il y a des conceptions, des pensées, des raisonnements. Il n'y a pas longtemps, nous avons entendu un message efficace sur les pensées. Justement, il y a des pensées, il y a des conceptions, des raisonnements qui résident dans l'esprit des croyants et qui sont là comme des forteresses qui empêchent l'œuvre de Dieu de se faire. Ce n'est pas seulement au jour de la conversion, ça y est, on est transformé, ça y est, on est transformé, tout est bon. Du point de vue de Dieu, oui, quand nous sommes sauvés, comme nous le disions hier, nous sommes parfaits en Christ. Vous le croyez, ça? Quand nous parlons du salut, c'est quelque chose de extraordinaire. Quand nous disons et que nous prenons la Sainte Seine en proclamant avec cette assurance que je suis sauvé, ça veut dire que du point de vue de Dieu, par le sang qui nous couvre, par la justice de Dieu, il n'y a pas de défaut. L'agneau qu'on présentait pour le sacrifice, il fallait qu'il soit sans défaut. Nous sommes agréés de Dieu, acceptés de Dieu. Mais c'est pas pour autant que nous sommes dans notre réalité transformée, complètement. Il y a besoin continuellement d'être transformé. Et cette transformation passe par le renouvellement de notre intelligence. S'il y a des raisonnements qui sont là, c'est des raisonnements qui sont contraires, bien sûr, à la pensée de Dieu et à la parole de Dieu, ça reste ici et ça bloque l'œuvre de Dieu et la transformation ne pourra pas avoir lieu. Or, le projet de Dieu pour nos vies, c'est de nous transformer. Le projet de Dieu, c'est de nous changer. Le projet de Dieu, c'est que Christ soit formé en nous. Le projet de Dieu, c'est que Christ soit formé en nous et que Christ agisse à travers nous et que ce soit lui qui fasse toutes choses. Mais ça bloque dans les pensées. Je parle de ces forteresses de l'ennemi. Nous avons parlé des pensées. À partir d'une pensée qui n'est pas du Seigneur,
une pensée qui n'est pas de Dieu. Il faut savoir le discerner parce que c'est tellement subtil. Cette pensée, si nous l'alimentons, elle devient un raisonnement. Et ce raisonnement devient une forteresse que malgré la présence de Dieu, malgré les moments extraordinaires que vous pouvez vivre un temps, que vous pouvez sentir même quand nous nous retrouvons ensemble, malgré tout ça, vous sortez et rien ne change dans votre vie. Parce qu'il y a des raisonnements qui vous empêchent d'avancer. Des conceptions. Parfois, ces raisonnements, c'est des mauvaises doctrines, mauvais enseignements. Parfois, la culture. Parfois, des traditions. Parfois, des croyances qui ont besoin d'être évacuées, discernées. Oui, discernées. Et il faut que ces forteresses tombent si on veut voir la vie abondante se répandre dans notre vie. Il y a des pensées et des raisonnements qui empêchent parfois la conversion. Par exemple, beaucoup de jeunes disent « Ben si je me donne au Seigneur, je serai plus libre. Je serai plus indépendant. » Il n'y a pas que les jeunes d'ailleurs. Beaucoup se disent, mais si je me donne au Seigneur, ben je suis plus libre, je vais avoir un joug, je vais me mettre dans une prison, je serai plus libre. Ça, c'est un raisonnement. C'est une forteresse. Et quand cette forteresse est là, bien établie, on peut dire ce qu'on veut, c'est blindé. On reste dans cette pensée. Combien de personnes, en s'approchant de Dieu, m'ont dit, vous voyez, quand les murs, les différentes murailles commencent un peu à s'ébranler, ils disent, mais combien de fois j'ai entendu ça? Ah, mais ça ne fait rien si je continue quand même d'aller en boîte de nuit. C'est juste pour danser. Je drogue, pas de drogue, pas pour chercher les filles ou les garçons, pas pour faire de mauvaises choses, etc. Juste pour le plaisir de danser. Vous voyez ? C'est un raisonnement. Et on l'argumente. Hein ? Un alcoolique peut dire un peu de vin. Hein ? D'ailleurs, dans la Bible, ça fait pas de mal. Hein ? Fais usage, Paul dit à Timothée, fais usage un peu de vin. Hein ? Donc, il y a tout un raisonnement qu'on peut établir, des arguments. On discute et face à l'action du Seigneur, eh bien, on est bloqué. Ça, c'est des raisonnements, des forteresses qui sont là et qui bloquent l'œuvre de Dieu. Il y en a qui m'ont dit, c'est la pensée du monde, les raisonnements du monde. Ah ben on peut bien vivre, il faut bien essayer les filles, il faut bien essayer, et il faut même vivre un peu pour trouver chaussure à son pied, pour voir si ça marche, parce que peut-être que ça va pas marcher. Comment savoir si on va s'entendre? Il faut bien essayer. Ça paraît très logique, et vous pouvez argumenter là-dessus, vous pouvez vraiment ajouter beaucoup d'éléments là-dessus, mais ça devient une forteresse, c'est riche, qui empêche l'œuvre de Dieu de se faire et aux gens de se convertir. Combien de gens sont dans cette forteresse de raisonnement avec, après avoir été déçus par la religion? Combien de gens m'ont dit, mais vous pouvez pas imaginer, j'étais chez les bonnes sœurs, j'ai fait l'école religieuse, etc. Ce que j'ai vu, ça m'a tellement dégoûté que je veux plus rien entendre parler de Dieu. Mais je vous assure, sans doute vous aussi, vous avez pu entendre ça. Alors ils sont là ils ont généralisé et ils sont dans une forteresse de raisonnement qui empêche Dieu de faire son œuvre dans leur cœur. Mais je dirais, oui, s'il y a des pensées qui viennent vraiment de l'adversaire, parfois
Il y a des pensées qui sont mauvaises. Là, je vous cite des choses un peu grotesques. Mais il y a des pensées, des raisonnements qui sont beaucoup plus subtils, qui empêchent les croyants, les chrétiens, d'avancer plus loin. Pour justement, même après avoir cru au Seigneur Jésus, même après avoir traversé la mer Rouge, le désert, et on est là, on veut s'emparer de notre, on veut entrer dans la vie de Dieu. On a expérimenté quelque chose de Dieu. Dans les louanges, j'ai pu entendre les gens dire, oui Seigneur, je veux vivre pour toi. Je renonce à toute chose, tu es le maître de ma vie. Tout cela, ça veut dire, on a compris, on passe le Jourdain. Mais néanmoins, on peut quand même garder des raisonnements. Par exemple, on peut très bien avoir une conception du bonheur. Vous n'y verrez pas l'ennemi derrière, forcément. Mais si on ne discerne pas que pour être heureux, il faut ceci, il faut cela, il faut la voiture comme ça, il faut l'argent comme ça, il faut, etc. Et vous n'en sortez pas. Et vous essayez de poursuivre un but parce que vous êtes dans un raisonnement et vous en sortez pas. Il y a des pensées comme, oui, j'appartiens à Dieu, mais si je me donne plus au Seigneur et que je m'engage plus, Satan, il va pas rester tranquille, je vais avoir des retours de manivelle. Et il y en a qui se disent, j'ai fait ça pour le Seigneur, hop, ils se disent, qu'est-ce qui va m'arriver? Et dès qu'il y a quelque chose qui arrive, ils disent, ça y est, j'ai fait ça pour le Seigneur, l'ennemi m'attaque. Ils sont pris dans une forteresse, dans un raisonnement qui empêche d'aller plus loin, qui les paralyse. Je parle de chrétiens. Ou encore, être spirituel, c'est réservé à certains. Moi, je suis un petit chrétien. Être un homme de foi, une femme de foi, manifester par exemple les dons spirituels, prier à voix haute, tout ça, moi je pourrais pas. Ça c'est pour les autres. Ils sont dans un raisonnement. C'est comme une forteresse qui les empêche d'avancer. Que Dieu fasse lever des ouvriers. Mais j'ai entendu récemment une prière qui disait, Seigneur, je ne prie pas pour que tu envoies des ouvriers. Seigneur, je veux me lever. Ça, c'est une bonne prière. Peut-être qu'il y en a qui disent, j'ai la maladie. Oui, mais comme Paul, ça vient de Dieu, parce que comme Paul souffrait de l'écharde, pour pas qu'il devienne orgueilleux, Dieu permet ça pour que moi aussi je me maintienne plus humble, enfin pour toutes sortes de raisons. Dans la mesure où vous gardez ce raisonnement, c'est impossible que vous soyez guéri. Impossible. Et que de chrétiens demandent. Moi je suis malade, mais vous comparez à l'apôtre Paul. Attendez. Hein? C'est autre chose ça. Et du reste, lui, il a reçu la réponse du Seigneur, claire et nette. Encore un autre raisonnement. Très souvent, Dieu fera en son temps. Je suis d'accord. Mais pas pour toutes les situations. Parce qu'en disant, Dieu fera en son temps, c'est vrai qu'il y a des choses que Dieu fera en son temps. C'est tout à fait biblique. Mais néanmoins, il y a des situations où c'est maintenant. C'est maintenant. Si aujourd'hui, Dieu est le Dieu de maintenant, du présent, il est « je suis ». Le Dieu du présent. Si aujourd'hui, vous entendez ma voix, n'endurcissez pas votre cœur. Et quand quelqu'un est dans ce raisonnement, il est emprisonné dans une forteresse, il est là, il ne peut pas avancer, ou la forteresse... Vous pouvez visualiser comme au-dedans de vous ou à l'extérieur de vous, mais en tout cas, on ne peut pas avancer parce que on se dit, Dieu fera en son temps. Dieu fera en son temps. Et on remet
un lendemain, tout le temps, tout le temps. Les prises de décision, le bon choix, et sortir d'une certaine, d'un certain statu quo. Vous pouvez dire en son temps, et jamais voir l'accomplissement. Vous voyez, c'est beaucoup plus subtil. Ce n'est pas forcément des raisonnements qui semblent venir de l'enfer. Mais néanmoins, ce sont des raisonnements qui empêchent l'œuvre de Dieu de se faire dans notre vie. Ou alors, vous pouvez me dire, on est comme on est. Dieu m'aime de toute façon. Et puis tout le monde, il n'y a personne de parfait. Moi, je ne suis pas parfait, donc je reste comme je suis. On a toujours été comme ça, Dieu m'aime. Oui ou non? Oui, Dieu nous aime. Mais Dieu nous aime trop pour nous laisser dans nos imperfections. Et il veut nous transformer. Mais dans la mesure où la personne est enfermée dans cette, dans ce raisonnement, Dieu m'aime de toute façon, vous savez ce que ça fait? Ça bloque le projet de Dieu. Il ne changera jamais. Il restera toujours dans ses travers. C'est vrai que Dieu continue à aimer. Les gens qui seront en enfer, j'aimerais vous dire, Dieu les aura aimés jusqu'au bout. Parce que Dieu aime les pécheurs. Et il use de patience. Et on a besoin de réaliser qu'il y a des raisonnements qui bloquent l'œuvre de Dieu dans notre vie. Moi, je ne sais rien faire. Il y a les autres qui savent faire, donc mieux que moi. Par exemple, rendre témoignage, etc. Donc moi, je suis là et je reste à ma place. Ça empêche d'avancer. Ça empêche de manifester la foi vivante, de manifester un Dieu vivant. Peut-être certains ont été blessés, ont été trahis dans leur vie passée par un homme, par une fille, par une femme. Blessés, trahis, se disent « Tous les hommes sont pareils. » Où toutes les femmes sont pareilles, même devenues chrétiens, sont là dans une forteresse qui les empêche de voir les autres, les frères et sœurs, avec les yeux du Seigneur. Ils ne pourront pas avancer. Ils seront bloqués. Oui, après avoir été blessés, combien il y a de blessés d'église? Et tous ceux qui s'accrochent à la vie de l'église, on a tous été, nous sommes tous des blessés d'église. Qui n'a pas été blessé dans la vie de l'Église? Mais suite à cela, on peut se faire tout un raisonnement et rester en retrait. Je ne veux pas être blessé à nouveau. Et demeurer toujours au même niveau. On pourrait multiplier les exemples de raisonnement, les traditions, les croyances ancestrales. J'ai une culture asiatique, coréenne, où la culture même est imprégnée du culte des ancêtres, où le poids des parents est énorme sur la famille, ce qui n'est pas du tout le cas en France, par exemple. J'ai les deux cultures, je sais de quoi je parle. Et parfois, cette culture même qui est... Vous savez, il y a des cultures démonisées, hein. Des cultures qui ont subi l'influence des esprits et qui forgent le caractère, qui forgent, qui conditionnent la manière de penser des uns et des autres. Et lorsque le poids, l'influence des hommes viennent contrecarrer, viennent en opposition avec ce que la parole de Dieu dit, il y a un combat spirituel. C'est ça le combat spirituel. Des traditions. Oui, il y a ces forteresses qui bloquent l'œuvre de Dieu dans notre cœur et qui empêchent de vivre, d'entrer dans cette vie abondante. Et c'est tout l'image du peuple d'Israël qui entre dans le pays de Canaan et qui doivent combattre et faire face à ces murs de Jéricho. Alors, quel a été le remède? Comment est-ce que ça s'est fait? Eh bien, premièrement, je dirais, ils ont cru, les Israélites ont cru à ce que Dieu a dit.
Josué 6:5, le rempart s'écroulera. Dieu a dit. Autrement dit, la solution pour le renouvellement de notre intelligence, pour la transformation, c'est toujours la parole de Dieu. La parole de Dieu, plus que toute sagesse humaine, plus que tout proverbe, plus que toute superstition, plus que tout préjugé et raisonnement humain, la parole de Dieu, qui est l'épée de l'esprit, qui est une arme, et Paul le dit dans 2 Corinthiens 10:4, nous renversons, les armes avec lesquelles nous combattons ne sont pas charnelles, elles sont spirituelles. Ce sont des armes de Dieu pour voir comment est-ce que Israël a pu avancer. C'est parce que ils ont cru à ce que Dieu a dit. Dieu a dit que le rempart allait s'écrouler. Il y a aucun... c'est quand même extraordinaire. Comment est-ce que des murs comme ça, imaginez, je pense pas qu'il y a deux mètres d'épaisseur ce mur. Si nous tous, hein, nous crions de toute notre force, pensez-vous que ça va s'écrouler? Eh oui, non, il n'y a rien à faire. Mais eux, ils ont cru. Ils ont cru parce que Dieu l'a dit. Dieu a dit. Et ce qui nous permet de voir les murailles, la forteresse tomber, c'est la parole de Dieu. Ça commence par la parole de Dieu. Et il faut confronter tous nos préjugés, nos conceptions, notre façon de penser, notre mentalité, nos raisonnements, en fait. Il faut le confronter à la parole de Dieu. Est-ce que ce que tu avances, ce que tu dis, a un fondement biblique? Là réside la clé. Ça commence comme ça. Est-ce que ça a un fondement biblique? Tout ce que nous disons, et je peux vous dire que même dans le monde chrétien, il y a plein de choses que nous disons et que nous prenons comme pour acquis. Mais est-ce que ça a un fondement biblique? Montre-moi ça dans la Bible. Le raisonnement. Quand on se donne au Seigneur, c'est vrai qu'il y a plein de... quelqu'un me le disait, oui, au travail, les gens, ils ont vu mon changement, j'ai voulu rendre témoignage, et puis il y a une avalanche d'arguments de collègues incrédules qui disent, oui, si Dieu existe, et pourquoi ceci, et pourquoi cela. En fait, c'est un combat spirituel. Ils confrontent les idées, ils confrontent les raisonnements de gens qui ne croient pas. Et la personne m'a dit, je ne sais pas si le frère est là, et elle dit, j'ai pas su quoi dire. C'est ça le combat spirituel. Et de la même manière, lorsque on veut aller plus loin dans la vie de Dieu, lorsqu'on se met à chercher le Seigneur, oh, vous verrez toutes sortes de raisonnements qui s'élèveront peut-être dans votre esprit, peut-être même autour de vous, qui viendront bloquer eux. Ce désir, qui viendront étouffer. Mais moi, je vous pose la question, est-ce que c'est un fondement biblique, ce raisonnement? Où est... Je pense à un frère qui est au milieu de nous, qui me disait, quand je me suis converti, toute la famille s'est opposée, et c'est pas facile quand c'est comme ça, vous trouvez pas? Mais j'ai tenu bon. Oui, parce que le Seigneur a dit, crois, et tu verras la gloire de Dieu. Crois et tu seras sauvé, toi et ta famille. Crois, comme ils ont cru au miracle, à ce qui est impossible devienne possible, que les murailles tombent. Crois au Seigneur Jésus. Hier, nous avons parlé, pendant le jeûne et prière, de la foi qui déplace les montagnes. Et pour nous, ça vous paraît inaccessible. Pendant longtemps, j'y ai cru. Et je disais, Seigneur, moi aussi, je voudrais avoir cette petite foi, comme un grain de moutarde qui déplace les montagnes. Mais en réalité, le Seigneur nous la donne. Crois, il y a la possibilité. Tout le monde peut croire. Et j'en ai le secret hier. Il fallait être là hier. Oui, croire. Et aujourd'hui, le frère me disait, après des années, peut-être 10 ans, la famille est en train de se convertir. Amen. C'est pas merveilleux? Crois et tout peut changer. Les murailles peuvent tomber. Les murs que tu rencontres. Toutes sortes de raisonnements. Mais aussi que tu peux discerner dans ta propre vie. Et qui t'empêche d'aller de l'avant. Qui vient toujours en conflit avec la parole de Dieu.
crois à la parole de Dieu. Demeure dans la parole de Dieu. Nourris tes raisonnements, tes pensées. Médite, nourris avec la parole de Dieu. Et médite la parole de Dieu. Que la parole te façonne, te conditionne. Que cette parole t'influence, même à ton insu. Quand tu la manges, mais elle travaille en toi. Elle fait une œuvre en toi. Amen. Tout est possible. Deuxièmement, croire, c'est une chose, mais la foi, c'est une chose, mais ils ont manifesté la foi obéissante. La foi doit être, c'est une démonstration. La foi véritable, c'est une foi obéissante. Dieu a dit, faites, tournez autour. Ils ont dit, oui, on croit, le mur va s'écrouler. Et ils ne sont pas restés assis. Comme le Seigneur a dit, ils sont mis en marche. Et ils ont commencé à tourner. Ils ont obéi. C'est la foi obéissante. Non pas aller parce qu'on a dit de faire. Obéir pour obéir. Obéissance de la foi. Obéir parce que je crois que ce que Dieu a dit, il va l'accomplir. Il va le faire. Juste le faire ne prouve pas qu'on a la foi. Mais il faut le faire poussé par cette foi, par cette assurance que ce que Dieu a dit, il a la puissance, il a le pouvoir de l'accomplir. L'obéissance de la foi. Amen. Et il y a là un principe essentiel de la vie chrétienne. La vie chrétienne consiste à écouter Dieu. La vie chrétienne consiste à chercher à connaître Dieu et à entendre sa voix et à savoir discerner sa voix. Ensuite, à le croire. Croire ce que Dieu dit et ensuite faire ce que Dieu dit. Obéir et appliquer ce que Dieu dit. Et la première des choses, c'est de savoir, de chercher Dieu, discerner la voix de Dieu. C'est pour ça qu'on cherche Dieu. On se place devant Dieu. Ce n'est pas toutes nos pensées qui sont la pensée de Dieu. Et cette foi obéissante va certainement bousculer nos habitudes. C'est sûr. Et il peut y avoir de l'opposition, parfois venant des, non pas forcément des inconnus, mais des gens qui nous sont proches, qui s'opposent et qui exposent un raisonnement contraire à la parole de Dieu. C'est vrai qu'aux yeux des habitants de Jéricho, bien que les habitants de Jéricho étaient dans la frayeur de voir le peuple d'Israël, parce qu'ils avaient entendu parler de tout ce que Dieu avait fait avec le peuple d'Israël. Ils étaient barricadés, ils avaient peur, personne ne sortait, ne rentrait, mais néanmoins, quand ils ont vu le peuple d'Israël tourner autour, ils ont dû se dire, mais ils sont fous ces Israélites, pas ces Romains. Ils sont fous ces Israélites. Au bout d'un moment, mais ça a pu paraître bizarre, mais ça fait rien. Si Dieu dit, il faut le faire. L'obéissance. Dieu peut vous donner, tu veux voir la gloire de Dieu? Dieu peut vous mettre le doigt sur quelque chose qu'il attend de vous. Ça peut être de pardonner. Il y en a qui m'ont dit, jamais. Eh ben, ça sera bloqué. Comment le Saint-Esprit peut-il se sentir à l'aise? Combien Dieu voudrait nous accorder sa grâce? C'est bien fait. Mais il y a des choses que, bien souvent, les victoires et les bénédictions, il y a des choses que Dieu nous donne naturellement sans qu'on demande. Mais il y a des choses qu'on obtient par obéissance. Et Dieu peut nous dire, il faut que tu pardonnes. Il faut que tu règles certaines choses. Il faut que tu rectifies. Souvent, on nous dit allez, venez prier pour ça. Mais, savez-vous, des fois, il n'y a pas besoin de prière. Tu obéis et ça se débloque tout seul. Tu te conformes à la parole de Dieu. On obéit au Seigneur. Se débarrasser de ce qui nous freine. Se débarrasser de ce qui vient alimenter notre raisonnement. Et ça peut être des personnes. Ça peut être des amis. Ça peut être des objets. Ça peut être des choses. Mais se débarrasser de ce qui vient alimenter, qui nous installe dans ce raisonnement. Obéir. Ensuite, ils ont persévéré. Il fallait de la persévérance. 6 jours, tour. Je n'ai pas regardé le nombre de kilomètres que ça pouvait faire. Mais un tour, premier jour. Ils n'ont pas fait
4 jours, ils n'ont pas fait 5 jours, ils n'ont pas fait 6 jours, ils n'ont pas fait 7 jours et 3 quarts de tour. Ils ont fait exactement ce que le Seigneur a dit, ils ont persévéré. Et j'aimerais vous exhorter, vous qui avez pris, par exemple hier, des résolutions, et vous qui avez cru dans certaines choses, et qu'il y a eu peut-être un certain déclic par rapport au message de la mort et de la résurrection, eh bien, persévérez, maintenez-vous dans cette foi, dans cette attitude, ne vous fiez pas à ce que vous voyez, même si vous vous dites, moi j'ai cru et puis je ne vois rien se passer, ça ne fait rien, persévérez, persévérez. Et c'est souvent ça qui manque. C'est souvent cette persévérance qui manque. On se décourage trop facilement. On manque de ténacité. On lâche trop. On baisse les bras trop facilement. On a essayé. Peut-être on a prié. Et ça me fait penser cette marche à la prière. Dans Actes 2, 42, il est dit, ils persévéraient dans l'enseignement des apôtres, dans la communion, etc. et dans les prières. Ils ont persévéré. On a besoin de persévérance si on veut voir le Seigneur se manifester. On ne peut pas claquer du doigt pour que Dieu fasse. C'est ce que tout le monde voudrait. Tout le monde cherche des raccourcis. Mais avec le Seigneur, il n'y a pas de raccourcis. C'est un long chemin, c'est un processus, c'est un marathon. C'est le fruit pour la vie chrétienne. Merci Seigneur pour les dons. Gloire à Dieu que le Seigneur nous en donne. Mais tu peux avoir plein de dons et être malheureux dans ton cœur. Plein de dons. De vivre des choses, des miracles et de ne pas être heureux dans ton cœur parce que le fruit, c'est une histoire d'harmonie avec Dieu. Une histoire de relation avec Dieu. Et la vie abondante, ça a à voir avec le fruit. Au-dedans de nous. Ça a à voir avec l'œuvre du Saint-Esprit au-dedans de nous. Ça a à voir avec Christ qui se forme en nous. Ça a à voir avec le Seigneur Jésus qui prend les choses en main à notre place et qui conduit toutes choses. Persévérer. Quand bien même tout semble s'empirer, quand bien même on ne voit pas de progrès, quand bien même les choses peut-être vont encore plus mal parce qu'on prie, ça fait rien. Dieu dit de persévérer. N'abandonnez pas votre assurance qui comporte une grande récompense. En effet, vous avez besoin de persévérance afin qu'après avoir accompli la volonté de Dieu, vous obteniez ce qui vous est promis. Amen. C'est ce que la Bible dit. Donc, persévère. Frappe. Si tu frappes à la porte, ne frappe pas. Juste un petit coup. Mais frappe. Et si ça répond pas, mais frappe encore, parce que la Bible dit, frappez et l'on vous ouvrira. Demandez et ne demande pas une fois. Tu as raison de persévérer à demander, demande encore. Cherche le Seigneur, creuse et demande jusqu'à ce que les murs s'écroulent. Amen. C'est possible. Dieu est le Dieu de victoire. C'est ce qu'il nous montre. La parole de Dieu. Et dans nos luttes, dans nos difficultés, face à nos montagnes, oui, Dieu est plus grand que toutes nos montagnes. Amen. Persévérez dans la foi. Je pense à cette sœur que nous avons connue, qui a eu une enfance, un contexte familial très compliqué, elle a été abusée, et son père alcoolique, vous pouvez imaginer un peu le genre de vie qu'elle a pu avoir, vraiment très loin des choses de Dieu, et puis par la grâce de Dieu, elle est venue au Seigneur, elle a donné son cœur à Jésus, et le Seigneur l'a bénie. Mais néanmoins, bien qu'elle était au Seigneur, eh bien, elle se voyait toujours moins que rien. Toujours, comme rejeté de tout le monde. Toujours, oui, parce que quand vous avez un père violent, etc., vraiment toujours moins que moins, nul, vraiment une vie de défaite, elle se voyait vraiment avec
que ses défauts, moche et vraiment presque désolé d'exister. Pourquoi j'existe ? Quand bien même elle avait cru à l'évangile, ses pensées, ses raisonnements, et je vous dis juste un petit aperçu de tous ces raisonnements, bien sûr qu'elle ne s'aimait pas, qu'elle ne pouvait pas se regarder dans la glace, et tout ça. Il y avait de la haine dans son cœur. Parfois, il y a des raisonnements, il y a des choses qui sont dans les cœurs sans qu'on s'en rende compte. Mais quand l'Esprit de Dieu agit, révèle ces choses. Elle ne croyait pas que sa vie pouvait changer, être vraiment transformée de l'intérieur. Parce que oui, si elle s'est donnée au Seigneur, il y a eu des bénédictions, il y a eu des bonnes choses, elle a cru. Mais voir la vie vraiment au-dedans d'elle, être changée, ça, c'était encore une autre affaire. Mais elle a cru, c'est possible. Elle a obéi au Seigneur, elle a pardonné. Bien sûr, on l'a accompagnée, on l'a... Mais après, j'aimerais vous dire, ce qui a pu la sauver et que les murs de ses raisonnements ont pu s'écrouler, c'est qu'elle a pris la parole de Dieu. On lui a donné certains passages de l'Écriture, où la Bible dit que oui, nous sommes des enfants de Dieu. Et la personne ne pouvait pas dire qu'elle était fille de Dieu, hein, avec son passé, etc., fille de quelqu'un, fille non, enfant de Dieu non. Mais avec la parole de Dieu qui déclare que nous sommes héritiers de Dieu, que cela, le Seigneur nous donne le pouvoir de devenir enfants de Dieu. Et cette chose, tous les jours, ces passages de l'Écriture, elle les a confessés. Elle s'est approchée du Seigneur. Elle s'est approchée du Seigneur. Elle s'est tenue dans la prière et elle a persévéré en confessant cette vérité qui est plus vraie que toute autre réalité. Elle a confessé, elle a prié, elle s'est tenue devant Dieu jusqu'au jour et elle a été délivrée. Elle savait, elle pouvait confesser qu'elle était désormais enfant de Dieu, fille de Dieu, une nouvelle créature, aimée de Dieu, sainte, pardonnée, lavée, purifiée, allant au ciel. Amen. Mais tout le combat se jouait dans ses raisonnements. Je pense à une autre personne, convertie à Jésus-Christ, réelle conversion, mais avec tout ce que la personne avait visionné comme chose impure dans le passé. Ces choses étaient en puissance. Quand la personne se réveillait le matin, et plusieurs m'ont partagé ça, les mauvaises choses qu'on a regardées dans le passé, qui reviennent et qui te culpabilisent et qui te condamnent. Ça, qui empêche d'avancer, qui empêche et qui amène un raisonnement, ben finalement, je suis comme ça, je ne suis pas changé, je ne pourrai jamais avancer, etc., etc. Vous voyez, à partir de ces pensées mauvaises, ça engendre des raisonnements sur nous-mêmes. Jusqu'au jour où, avec le psaume 17, c'est son témoignage, si tu sondes mon cœur, si tu visites la nuit, tu ne trouveras rien. Ma parole n'est pas autre que ce que je pense. Mes paroles ne dépassent pas mes pensées, selon les versions. Et cette parole, elle a cru dans cette parole. C'est ça qui est plus vrai que ce que je vis en me réveillant. C'est ça qui est plus vrai que ce que je rêve parfois la nuit. Parce que je m'attache, je te prie Seigneur, je t'aime. Donc ma pensée n'est pas autre, mes raisonnements ne sont pas autres que ce que la parole de Dieu déclare. Et en dormant, prenez la Bible comme ça. C'est vraiment une histoire personnelle. Et le matin, se lever et se placer devant Dieu. Se placer devant Dieu, s'approcher de Dieu, persévérer. Oh non, c'est pas parti du jour au lendemain. Ça ne part pas du jour au lendemain. Ce que l'ennemi imprime dans les pensées et qui entraîne des raisonnements, c'est des montagnes. C'est des montagnes qui ne peuvent pas partir comme ça. Mais la foi qui croit en la mort et en la résurrection, la foi qui croit au message de la croix, oui, cette foi, elle déplace les montagnes. Amen. Jusqu'au jour où ces raisonnements et toutes ces pensées et cette condamnation de l'adversaire, ces pensées de l'ennemi ont été
dégager. Amen. Gloire à Dieu. Oui, les murs qui sont là devant toi, ces murs de raisonnement, au nom de Jésus, au nom de Jésus, si tu crois dans la parole, si tu la nourris de cette parole, si tu obéis à la parole et que tu persévères et que tu te maintiens dans cette foi obéissante, tu verras les murailles tomber, Jéricho tomber, les forteresses tomber et tu auras la victoire. Amen. Merci Seigneur.

Voilà, il est 8h en temps universel, mesdames et messieurs, chers frères et sœurs en Christ. Nous continuons ce culte dominical et nous disons aux uns et aux autres que vous faites bien d'être avec nous sur cette chaîne de radio. Maintenant, vous pourriez éventuellement vous rendre dans vos différents lieux de culte pour célébrer le Seigneur, pour adorer notre Dieu. Et voilà, on continue de célébrer le Seigneur au rythme et au son de notre bien-aimé Eugénie Niaouré.

Voilà, après donc Jeanne Niaouré, c'est autour de ce merveilleux chantre que nous écoutons avant de venir vous donner son

Voilà, ce sera sur cette entrefaite, mesdames et messieurs, que nous allons vous dire au revoir et mettons ainsi fin culte à ce culte radiophonique et dominical de ce dimanche 2 août 2026 exactement, 8h passées de 30 minutes sur la pendule.

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2: Au microphone pour vous servir, Joseph Ikiyo Nyawa et puis toute une équipe de réalisateurs dont le pasteur Nyang Etienne que nous saluons. Merci à toutes et à tous. Au revoir.

0: Dieu devait demander la vie de tes amis avant de te bénir, que crois-tu? C'est parce qu'il ne tient pas compte.
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0: Il y a des chants qui touchent le cœur, des chants qui relèvent, qui restaurent et qui conduisent dans la présence de Dieu. Passez un moment exceptionnel de louange et d'adoration avec la chante Teshua. À travers ce titre, Il m'a sauvé.
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0: Et je le loue. Laissez-vous entraîner dans une atmosphère de reconnaissance, de victoire et de célébration de la grâce de Dieu. Avec Teshua, proclamons les merveilles de celui qui nous a sauvés et qui mérite toute notre adoration.
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0: Hébreux 4, 12. Car la parole de Dieu, en effet, est vivante et efficace, plus tranchante que toute épée à deux tranchants, pénétrante jusqu'à séparer âme et esprit, jointures et moelles, elle juge les sentiments et les pensées du cœur. Amen. La parole de Dieu est vivante. La Bible que je tiens en main, et peut-être que vous avez la parole de Dieu avec vous, je vous encourage à la voir. Je vous encourage à vous la procurer si vous ne l'avez pas encore. Je vous encourage à la lire. Je vous encourage à y croire. Je vous encourage à la vivre. Amen. Parce que la Bible n'est pas le livre des hommes qui parlent de Dieu. La Bible est le livre de Dieu qui parle aux hommes. Amen. C'est poussé par le Saint-Esprit que des hommes ont parlé de la part de Dieu, dira 2 Pierre 1, 21. Et dans 2 Timothée 3,16, vous connaissez Jean 3,16, car Dieu a tant aimé le monde qu'il a donné son Fils unique, afin que quiconque croit en lui ne périsse pas, mais qu'il ait la vie éternelle, un des plus grands versets de la parole de Dieu. Mais il y a également 2 Timothée 3,16, toute écriture est inspirée de Dieu et utile pour convaincre, pour corriger, pour instruire dans la justice, pour fortifier, pour édifier, pour bâtir, amen, pour guérir. Ce matin, Jésus est au milieu de nous parce que sa parole est toujours vivante. Il est ressuscité. La parole de Dieu ne peut pas être enfermée dans une prison. La parole de Dieu ne peut pas être liée. La parole de Dieu ne peut pas être brûlée. La parole de Dieu est éternelle. Le ciel et la terre passeront, mais mes paroles ne passeront pas, dit le Seigneur. Alléluia. Un jour, une dame chrétienne qui faisait son marché, qui vendait des fruits, avait toujours sur elle un Nouveau Testament, la Bible, la parole de Dieu. Et dès qu'elle avait un moment, elle le lisait. Elle lisait la parole de Dieu. Et un homme bien distingué, l'ayant aperçu, lui a posé cette question. « Madame, quel livre lisez-vous ? Je lis la parole de Dieu. » « La parole de Dieu, la parole de Dieu ? Mais comment en êtes-vous sûr ? Il vous a parlé ? Oui, il me parle. Eh bien, prouvez-le-moi que c'est réellement la parole de Dieu. » Et puis cette sœur a eu l'inspiration du Saint-Esprit parce qu'il faisait un soleil merveilleux. Elle lui a posé la question, « Monsieur, prouvez-moi que c'est bien le soleil là-haut qui brille. » Mais ma chère dame, ce n'est pas compliqué. Il est en train de nous éclairer et de nous réchauffer par ses rayons. Eh bien, c'est exactement la même chose, mon cher monsieur. Quand je lis la parole de Dieu, elle m'éclaire et elle réchauffe mon cœur. Dans le psaume 119, verset 105, il est écrit « Ta parole est une lampe à mes pieds et une lumière sur mon sentier. » Tout a été créé par la parole de Dieu. Au commencement était la parole. Et la parole était avec Dieu. Et la parole était Dieu. Toutes choses ont été faites par elle. Et rien de ce qui a été fait n'a été fait sans elle. En elle était la vie, et la vie était la lumière des hommes. Elle est venue chez les siens, et les siens ne l'ont pas reçue. Mais, à tous ceux qui l'ont reçue, ce matin, l'as-tu reçue ? As-tu reçu la parole vivante ? As-tu reçu Jésus-Christ dans ton cœur ? La Bible dit que ce n'est pas une semence corruptible, mais c'est une semence incorruptible par laquelle nous avons été régénérés. Par la parole vivante et permanente de Dieu. Nous sommes passés de la mort à la vie par la parole vivante de Dieu, insufflée et poussée par le Saint-Esprit. Amen. C'est le Saint-Esprit qui donne la vie à la parole. Au commencement, Dieu créa les cieux et la terre. La terre était informée vide. L'Esprit de Dieu se mouvait au-dessus des eaux. L'Esprit de Dieu est là ce matin.
1: J'allais dire, il se meut au-dessus de l'assemblée des saints. Amen. Mais il va se passer quelque chose. Quand la parole est proclamée, le Saint-Esprit est toujours en accord avec la parole de Dieu. Et alors, comme il frémissait au-dessus des eaux, il va frémir ce matin. Et il va agir dans ton cœur, il va agir dans ton corps physique, il va agir dans ton âme, il va agir dans ton esprit, il va agir dans ta vie, dans tes os, dans tes muscles, dans tes cellules. Parce que Dieu dit que la lumière soit. Et la lumière fut. Dieu dit qu'il y ait des poissons dans les eaux, et il y a eu des poissons. Dieu dit qu'il y ait des arbres fruitiers. Dieu dit, faisons l'homme à notre image. Et ensuite la femme. Amen. Dieu a tout créé par sa parole. La parole de Dieu est réellement puissante. Amen. Il a envoyé sa parole il y a 2000 ans sur la terre. C'est dans le psaume 107, verset 20. Il envoya sa parole et les guérit. C'est Jésus. Jésus est venu sur la terre. Jésus est venu sur la terre. Et pendant 30 ans, il n'a rien pu faire. Aucun miracle. Lorsqu'il a été baptisé, le Saint-Esprit est descendu sur lui. Il a été conduit par l'Esprit dans le désert. Après avoir jeûné 40 jours et 40 nuits, il a été tenté par le diable. Il a vaincu Satan par la parole. Il est écrit, il est écrit, il est écrit. Il revient donc du désert, loin, revêtu de l'onction. Il entre dans la synagogue de Nazareth. Il ouvre le livre du prophète Ésaïe et il va lire ceci. L'Esprit du Seigneur est sur moi parce qu'il m'a oint. Pour annoncer une bonne nouvelle aux pauvres. Il m'a envoyé pour guérir ceux qui ont le cœur brisé, pour proclamer aux captifs la délivrance, aux aveugles le recouvrement de la vue. Amen. Dans Actes 10, 38, il est dit, vous savez comment Dieu a oint du Saint-Esprit et de force Jésus de Nazareth, qui allait de lieu en lieu faisant du bien et guérissant tous ceux, toutes celles qui étaient sous l'emprise du diable, car Dieu était avec lui. Jésus n'a pas changé. Jésus est le même hier, aujourd'hui, éternellement. Sa parole n'a pas changé. Sa parole est toujours aussi puissante que lorsqu'il l'a prononcée. Si tu prononces sa parole, tu verras le miracle dans ta vie. Le Seigneur travaillait avec eux et confirmait la parole par les miracles qui l'accompagnaient. Marc 16. Les miracles n'accompagnent pas un serviteur, ni un homme, ni un chrétien. Les miracles accompagnent toujours la parole de Dieu. Amen. Alors, proclamez la parole de Dieu. Croyez dans la parole de Dieu. Tenez ferme dans la parole de Dieu. Et la puissance de Dieu va être libérée par le Saint-Esprit, qui lui aussi n'a pas changé. Vous serez baptisés du Saint-Esprit. L'effet que produit la parole de Dieu dans un cœur est extraordinaire. Lorsque Pierre prononça encore ces paroles dans Actes, il est dit que le Saint-Esprit descendit sur tous ceux qui écoutaient la parole. Et ils se firent baptiser. Ce n'est pas merveilleux? La première prédication de Pierre, la Bible dit qu'ils eurent le cœur vivement touché, transpercé littéralement par la parole de Dieu. Ce matin, tu peux être transpercé par la parole de Dieu. Amen. La parole de Dieu est capable de partager jointures et moelles, les sentiments et les pensées du cœur. Dieu nous juge par sa parole, non pas pour nous condamner, mais pour nous sauver. Amen. Il n'y a donc maintenant aucune condamnation pour ceux qui sont en Jésus-Christ. Alléluia. Alors ce matin, tu peux être nourri par sa parole. Tu peux être guéri par sa parole. Tu peux être relevé par sa parole. Tu peux être conduit par sa parole. Tu peux être consolé par sa parole. Tu peux être fortifié par sa parole. Tu peux être transformé par sa parole. Tu peux être délivré par sa parole. Tu peux être protégé par sa parole. Amen. Un jour, il y a eu un lieutenant dans l'armée américaine. Cet homme chrétien convaincu qui s'appelle le lieutenant Bruns Meredith, eh bien, a vécu la guerre. comme sont en train de le vivre nos Arméniens. La parole de Dieu est plus forte que les armes, que la guerre, que la mort. Beaucoup sont morts pour la parole de Dieu. Certains ont échappé à la mort, gloire à Dieu, mais beaucoup ont sacrifié leur vie pour la parole de Dieu. Mais ils ne sont pas morts en vain. Jésus-Christ est la résurrection et la vie. Et celui qui croit en moi vivra quand même, il serait mort. Alléluia! Ils sont dans la présence du roi des rois. Ils sont dans la présence de la parole de Dieu. Amen. Cet homme va écrire à sa sœur ces mots. J'ai échappé à la mort d'une façon si miraculeuse que je suis encore sous l'effet du choc. Tu te souviens certainement que je t'avais écrit la dernière fois combien je sentais que j'étais protégé par Dieu. Je dois à ma Bible d'être encore en vie. Voici ce qui est arrivé. J'ai reçu un ordre des informations avec mon camarade pour une mission importante. Et en cours de route, l'ennemi nous a découverts. Je me dépêchais de remettre les documents à mon camarade pour qu'il puisse les rapporter au quartier général. Et là, tout à coup, une balle me toucha en pleine poitrine et je tombais à terre. Mon camarade a été aussi touché au genou et il a été blessé. Et puis tout à coup, il m'a vu me relever. Il était étonné. Et moi-même, surpris aussi. Je regardais, je n'avais rien. Pas de sang, j'étais pas blessé. Et alors, oui, j'avais dans ma poche, j'avais la Sainte Bible que je garde toujours, même pendant la guerre. Que notre frère disait il y a 2 semaines, vous voyez, elle est tellement bien cachée, ma Bible camouflée. La balle avait transpercé la Bible, elle avait transpercé le livre de la Genèse, de l'Exode, du Lévitique, du Nombre, du Deutéronome, de Josué, Juge, Ruth, 1 de Samuel, 1 de Roi, 1 de Chronique, Esdras, Néhémie, Esther, Job, Somme. Somme 1, 2, 3, 4, 5, 6, 16, 90, 91, verset 1, 2, 3, 4, 5, 6, verset 7. Que 1000 tombent à ton côté, 10 000 à ta droite, tu ne seras pas atteint. De tes yeux seulement tu regarderas et tu verras la rétribution des méchants. Car tu es mon refuge, ô Éternel, je fais du Très-Haut ma retraite. Aucun malheur ne m'arrivera, aucun fléau ne m'approchera de ma tente. Car je fais de l'Éternel mon refuge, ma forteresse. Amen. Mon Dieu est ma force, mon Dieu est mon refuge. Alléluia. Quelle grâce. La parole de Dieu n'a pas changé. Ce matin, reçois sa parole. Reçois la vie de sa parole. Persévère dans sa parole. Ne te laisse pas vaincre, ne te laisse pas atteindre par les doutes. Dieu a-t-il réellement dit ? Il l'a dit à Adam et Ève. Si tu es le fils de Dieu, le diable va semer le doute. Il y a 3 voix, 3 paroles dans le monde. La parole de Dieu, la parole de Satan et la vôtre. Maintenant, la question est celle-ci. Oh, le Seigneur t'a oublié. Ça, c'est la voix de l'adversaire. Le Seigneur t'a oublié, mais regarde. Personne ne se soucie de toi. Et ma parole, hein, c'est vrai, on m'a oublié, personne ne se soucie de moi. Mais que dit la parole de Dieu? Même si ton père et ta mère t'abandonnent, moi l'Éternel, je ne t'abandonnerai pas, je ne t'oublierai pas.

au Seigneur Jésus et tu seras sauvé, toi et ta famille. Amen. Le Dieu que nous servons est le Dieu de la famille. Il est celui qui réconcilie et qui ramène le cœur des enfants vers le cœur des parents, le cœur du fils vers son père, le cœur de la fille vers sa mère. Tout ceci par la puissance du Saint-Esprit, qui est un esprit qui réunit, qui harmonie, qui reconstruit, qui guérit, qui rebâtit. Alléluia. Ou alors, tu vas mourir. Tu ne vois pas dans l'état où tu es. Ça, c'est la parole de l'adversaire. Alors moi, je vais dire quoi ? Que dit la Bible ? Psaume 118, verset 17. « Je ne mourrai pas, je vivrai et je raconterai les merveilles de l'Éternel. » Tu n'y arriveras jamais. Tu ne vois pas comme tu es. Que dit la Bible ? Philippiens 4, 13. « Et je puis tout par celui qui me fortifie. Ma force vient du Seigneur et de sa parole. » Alléluia ! Il n'y a plus d'espoir. Le diagnostic est tombé, il n'y a plus d'espoir. Un jour, un cher frère Zigan est allé dans un hôpital parce qu'on lui avait demandé de venir, quelqu'un était malade. Et alors qu'il était arrivé à l'hôpital, il a sonné pour rentrer et voir cette dame. On lui a dit, mais c'est trop tard, elle est morte. Mais je suis là maintenant, je me suis déplacé, est-ce que je peux quand même la voir ? Elle est morte. Bon, ben, allez-y alors. Ils l'ont quand même laissé entrer. Il est entré dans cette chambre et il avait toujours sur lui ce qu'on appelle les petits, je dirais, les Nouveaux Testaments et les psaumes des Gédéons. Il y en a eu des témoignages et des miracles, n'est-ce pas ? Il ne savait pas lire. Alors qu'est-ce qu'il a fait ? Il a posé la sainte parole de Dieu sur les paupières de cette femme qui était morte. Et en l'espace de quelques secondes, quelques minutes, les paupières ont commencé à s'agiter, à bouger, et elle a repris vie. Et alors il a appelé les docteurs en disant, mais cette dame n'est pas morte, elle est vivante, regardez, quel choc incroyable. J'aimerais simplement dire que la Bible n'est pas un livre magique, n'est-ce pas ? Mais c'est la foi que nous mettons dans sa parole qui fait toute la différence. La foi vient de ce que j'entends vient de la parole de Christ. Et alors, quand je crois de tout mon cœur, je libère la puissance qui se trouve dans cette parole. Amen. Et alors, tout devient possible. Le miracle est dans ta bouche. La parole est près de toi, dans ton cœur et dans ta bouche. Si tu confesses le Seigneur Jésus et si tu crois dans ton cœur que Dieu l'a ressuscité des morts, tu seras sauvé, c'est-à-dire libéré, guéri, sauvé de la mort éternelle. Ce n'est pas merveilleux? Je continue. Il n'y a plus d'espoir, c'est vrai. Mais regarde ce que dit Lamentation de Jérémie, chapitre 3, verset 18. Ma force est perdue. Je n'ai plus d'espérance en l'Éternel. Quand je pense à ma détresse, à ma misère, quand mon âme s'en souvient, elle est abattue au-dedans de moi. Voici ce que je vais repasser en mon cœur. Voici ce que je vais repasser en mon cœur. Les bontés de l'Éternel ne sont pas épuisées, ses compassions ne sont pas à leur terme. Elles se renouvellent chaque semaine, mais non, chaque dimanche matin, mais non, chaque jour, chaque matin, lundi, mardi, mercredi de chaque mois, de chaque année, tout le temps. Amen. La parole de Dieu, les bontés de Dieu se renouvellent chaque matin. Ses compassions ne sont pas à leur terme. L'Éternel est mon partage, dit mon âme. C'est pourquoi je veux espérer en lui. Il est bon d'attendre en silence le secours de l'Éternel, car son secours arrive. Si la prophétie tarde, attends-la, parce qu'elle s'accomplira certainement. Dieu t'a parlé, Dieu t'a fait des promesses. Sa promesse est réelle, sa promesse est éternelle, sa promesse est vivante. Par ta foi et ta persévérance, tu vas hériter de ce que tu as cru. Amen. Si tu crois, tu verras la gloire de Dieu. Tu verras ta guérison. Tu verras ton fils sauvé. Tu verras ton foyer réconcilié. Tu verras que Dieu est fidèle. Alléluia. Oh, je suis tellement agité. Je n'y arriverai pas. Ésaïe 35. C'est dans la tranquillité et le repos que sera ton salut. C'est dans le calme et la confiance que sera

Nous sommes tellement agités aujourd'hui, n'est-ce pas? Le monde est tellement agité. Soyons calmes. Soyons dans le repos de Dieu. Dieu est notre refuge, notre force, notre sécurité, notre avenir, notre nourriture. Amen. Je continue un petit peu. Oh, je marche seul. Tu es seul? Regarde, personne autour de toi pour t'aider. Tu es seul. Tu es comme prisonnier, comme enchaîné. Que dit la Bible, Ésaïe 45? Je marcherai devant toi. J'aplanirai les chemins montueux. Je romprai les portes des reins. Je briserai les verrous de fer. Je te donnerai des trésors cachés, enfouis, que tu ne connais pas. Car je suis l'Éternel qui t'appelle par ton nom. Ça, c'est la parole de Dieu. Amen. La parole vivante. Ce n'est pas un livre seulement. Je l'ai dit en introduction. Ce n'est pas un livre qui parle de Dieu. C'est Dieu lui-même qui parle aux hommes. C'est pourquoi le diable a essayé de détruire cette parole. Mais il n'a jamais réussi. Une femme qui était prisonnière pendant 7 ans, qui était malade, une chrétienne, enfermée à cause de sa foi. Ses os dépérissaient, ses muscles s'atrophiaient. Elle était malade. Et elle a réussi à avoir l'évangile de Jean. Elle a lu la parole. Et cette parole a fait un effet extraordinaire dans sa vie, dans son corps, dans ses cellules. 7 ans après, elle avait mémorisé tout l'évangile de Jean. Elle est sortie avec un esprit vif. Elle était en pleine santé. Ses muscles, ses os, ses cellules étaient remplies de la parole vivante de Dieu. Un jour, une chrétienne était à l'hôpital et alors les infirmières mettaient des fleurs dans des vases. Toutes les semaines, elles changeaient les fleurs. Et cette chrétienne, tous les jours, il y avait une amie qui venait avec la Bible et elle lisait la parole de Dieu. Elle lisait les psaumes, les proverbes, Matthieu, Marc, Luc, Jean, toute la parole de Dieu. Et semaine après semaine, les infirmières changeaient les fleurs et ils ont remarqué une chose extraordinaire. C'est que la fleur qui était dans la chambre de cette chrétienne, au lieu de mourir, au lieu de se flétrir, devenait de plus en plus belle. Et c'était dans cette chambre que la parole de Dieu était proclamée, prononcée simplement, mais avec foi. Si la parole de Dieu peut produire de telles choses sur la création, Dieu a créé les fleurs. À combien plus forte raison sa parole peut créer la vie dans ton corps malade? À combien plus forte sa parole peut te donner la santé? À combien plus forte raison sa parole peut te faire lever et marcher? Oui, si tu crois. Et si tu persévères, si tu l'arroses, arrose, arrose, arrose, ne l'arrache pas, arrose. Mais Dieu a-t-il réellement dit, un jour, quelqu'un qui ne croyait pas dans l'authenticité de toute la parole de Dieu a commencé dans l'auditoire à arracher les feuilles de sa Bible à chaque fois que le prédicateur disait « Oh, ça c'était au temps des apôtres, oh, la guérison divine, oh, mais c'est plus pour maintenant, les dons spirituels, le baptême d'eau, non. » Alors il arrachait. Chaque fois, une page, quand le prédicateur disait « Bon, ça c'était aux temps anciens, ça ce n'est plus pour aujourd'hui. » Et au bout d'un an, il lui a remis à son cher pasteur une Bible un peu bizarre. « Voilà, mon pasteur, la Bible, la parole de Dieu. Mais qu'est-ce que vous avez fait de cette sainte parole? Il ne reste pratiquement plus rien. » « Mais ce n'est pas moi, c'est votre Bible, pasteur. » À chaque fois que vous disiez que ça, ce n'était pas pour aujourd'hui, eh bien, j'ai enlevé la page, il ne reste presque plus rien maintenant. Ça l'a bouleversé et il a cru dans l'authenticité de toute la parole de Dieu. On n'est pas là pour prendre ce qui nous convient. Toute parole de Dieu est inspirée de Dieu. Amen. C'est important de croire à toute la parole de Dieu. On n'est pas là pour se battre à coups de versets bibliques avec la parole de Dieu. On est là pour que la parole de Dieu nous nourrisse, nous libère, nous affranchisse, nous rende libres. Combien se font du mal avec la parole de Dieu parce qu'ils se trompent d'épée. Ils prennent l'épée de la chair, comme lorsque Jésus a été arrêté. Pierre a voulu protéger Jésus avec l'épée de la chair. Il a coupé l'oreille de Malchus. Jésus a dit « Remets ton épée dans sa place, dans son fourreau, car tous ceux qui prendront l'épée périront par l'épée. Nous, nous avons non pas l'épée de la chair, mais l'épée de l'esprit. » qui est la parole de Dieu. Elle est vivante et efficace. Amen.
Elle ne revient jamais à Dieu sans effet, sans avoir exécuté sa volonté, accompli ses desseins. Oui, la parole de Dieu demeure éternellement. Et je termine. Ça vous est arrivé d'avoir une ordonnance par un médecin? Ensuite, vous avez été à la pharmacie acheter les médicaments. Vous êtes rentré chez vous. Vous avez mis les médicaments sur la table de nuit. Et puis, avant de dormir, vous avez pris les médicaments. Mais imaginez que vous allez à la pharmacie, vous achetez les médicaments, vous les mettez à la table de nuit, et ensuite vous dormez sans les prendre. Le lendemain matin, vous vous réveillez. Je ne me sens pas bien. Vous allez voir le docteur. Vous dites, mais non, ça ne va pas. Mais je vous ai donné une ordonnance. Vous avez acheté les médicaments, vous les avez mis sur la table de nuit. Oui, mais vous les avez avalés. Vous avez mangé. Ah ben non. Ben voilà. La médecine de Dieu. On peut venir à l'église. On peut avoir une Bible. On peut la mettre sur la table de nuit. Mais ce n'est pas ça qui va changer. Ce qui va réellement changer, c'est quand je vais commencer à l'ouvrir et que je vais commencer à la lire, que je vais commencer à la méditer, que je vais commencer à me nourrir, mais réellement de sa parole, jour après jour. Ça prend du temps. Frères et sœurs, ça ne vient pas du jour au lendemain. Ça prend du temps. Mais il faut du temps. Mais lorsque la parole de Dieu produit son effet, alors j'aimerais vous dire que le miracle s'opère. Amen. Dieu n'a pas changé. On voudrait nous faire croire, oh oui, c'est plus dur maintenant. Non ! La parole de Dieu reste la même. Elle traverse les âges, elle traverse les territoires, elle traverse les pays. Elle est la même. Avoir la Bible ne suffit pas. Il faut la lire. Lire la Bible ne suffit pas. Il faut la croire. Croire la Bible ne suffit pas. Il faut la vivre. Alors procure-toi une Bible si tu n'en as pas ce matin et commence à la lire pour devenir sage. Crois-la pour être sauvé et mets-la en pratique pour vivre une vie chrétienne victorieuse. Elle sera le pain de ton âme, l'eau fraîche qui te désaltérera, la carte de route de ton pèlerinage terrestre, le bâton qui soutiendra ta marche, la boussole de ta navigation, l'épée pour soutenir tes combats, la lampe qui éclairera chacun de tes pas, la lumière qui te guidera, le trésor de ton cœur. Oui, la Bible est réellement la parole qui réchauffe nos cœurs et qui nous conduit au salut éternel, car Jésus est la parole vivante. Alors, disons-lui merci et surtout, lisons-la et mettons-la en pratique. Amen.

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1: Dieu, il existe. Il est là. Il est là. 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

Dieu ce soir. 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Alléluia. 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On y va. 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

0: il abandonne encore. Comme ça. Ça dit, tu saisis. Ah. J'ai dit, ah, je l'abandonne. Je l'abandonne. Comment tu fais? Comment tu fais? On y va. Ah. Oui, fort.
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0: 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On y va.

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0: Dieu devait demander la vie de tes amis avant de te bénir, que crois-tu?
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0: levé et honoré. 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
1: Alléluia, alléluia, alléluia, alléluia. Si tu es assis et puis tu dis, yeah, tout ça, ça compte pas. On veut donner la révérence à celui qui n'a pas hésité à aller à cette croix pour nous. Il y en a un parmi les hommes, les fils de l'homme, qui s'est levé, qui a accepté d'aller à cette croix. Alléluia, alléluia. Vous savez, je me rappelle un peu cette chanson de Arnaud Mingan qui raconte cette histoire un peu. Il dit que, il fait un peu d'ironie là-dessus. Il dit, au ciel, à un moment donné, le Seigneur a demandé, qui est prêt à aller pour ces gens-là, pour que je les sauve? Et puis les gens s'étaient regardés au ciel, ils ont dit, quel intérêt nous on a à aller mourir pour ces gaous qui sont là-bas et qui ne font que pécher? Et puis Jésus s'est levé. Il dit, moi j'irai. Je paierai le prix. Afin qu'il soit libéré. Donc quand on parle de Jésus, il n'est pas normal que quelqu'un reste assis. Tu étais un gaou qui ne faisait que pécher. Et personne n'était prêt pour toi. Il n'y avait personne sur la terre. Au ciel, il n'y avait personne qui était prêt pour toi. Mais Jésus dit, moi. Et la Bible dit, tu n'as désiré ni holocauste, ni sacrifice, mais tu m'as formé un corps afin que j'aille, que je paye le prix et que ces personnes comme Beugré Maxime qui dormaient à la rue Princesse, eh bien qu'ils viennent et qu'ils tiennent un micro et qu'ils disent Jésus est Seigneur, Jésus est Seigneur, à la gloire de Dieu le Père, Jésus est Seigneur. Alléluia. Donc quand on dit Jésus, tu dois pouvoir sauter, crier et déclarer qu'il est Seigneur à la gloire de Dieu le Père. Alléluia. Amen. Alléluia. Et vous voyez, c'est pour sauver encore et encore que le Seigneur a tenu Pasteur Mohamed dans les chaînes de l'évangélisation et qu'il ne peut ni faire autre chose ni regarder ailleurs. Chaque jour, il respire et il va pour évangéliser. Village après village, ville après ville, pays après pays. Et nous voulons bénir le Seigneur, nous voulons bénir son Saint-Nom. Parce qu'il nous a fait un don. Alléluia. Il nous a fait un don. Un don. Parce que Mohamed est un don pour l'humanité. Alléluia. Alléluia. Et alors que nous parlons au Sénégal, il se fait des miracles, des prodiges. Nous avons quelques photos. Et nous voulons encore élever nos voix et bénir le nom du Seigneur. Élève la voix et bénis le nom du Seigneur. Papa, nous te bénissons. Maintenant, prie avec moi. Dis merci dans la prière. Dis merci au Seigneur. Dis-lui, Seigneur, merci. Merci pour ces guérisons. Merci pour ces vies transformées. Merci pour toutes ces personnes que tu as guéries. Merci pour toutes ces personnes que tu as ajoutées à ton royaume. Merci parce qu'au Sénégal, tu es en train de faire une autre chose. Alors que ce pays est en proie à des situations difficiles au plan politique, tu envoies ton serviteur répandre ta paix dans les cœurs. Et parce que ta paix se répand dans les cœurs des Sénégalais, du peuple de Dieu au Sénégal, tu apportes la paix aussi au sommet de l'État sénégalais. Tu apportes ta paix dans les familles, tu apportes ta paix partout où besoin, dans les entreprises, partout. Ta paix au Sénégal. Père, nous te bénissons et nous te rendons toute la gloire. Sois magnifié, sois élevé pour tous les missionnaires qui accompagnent Pasteur Mohamed, Pasteur Liliane, pour tous les pasteurs, l'évangéliste Conan, Bertrand, eux tous, Seigneur, nous te bénissons pour leur vie, pour ce que tu fais dans leur vie. Acclamons le Seigneur parce que le Seigneur fait des choses magnifiques. Alléluia! Alléluia! Alléluia! Moi, quand je me tiens ici, il y a une fierté qui m'anime pour mon Père spirituel. Alléluia. Amen. Et pour ma maman, alléluia, ces photos témoignent de la paix qui est répandue au Sénégal, de la vie de Dieu qui est répandue au Sénégal. Et nous bénissons le nom du Seigneur. Alléluia. Amen. Amen. Quelqu'un dit amen bien avec moi. Mais voyez, notre Père est au Sénégal en ce moment en train de répandre la vie de Dieu, en train d'apporter la paix. Alléluia. Amen. Et en partant, quelqu'un dit, il ne nous a pas laissés orphelins. Alléluia. Parce que comme l'a dit Jésus, il dit, je pars, mais je ne vous laisse pas orphelins. Il dit, je vous envoie quelqu'un, le consolateur dans le cas de Jésus. Alléluia. Mais notre Père spirituel, en partant, il a décidé de ne pas nous laisser seuls. Il a envoyé un de ses fils, et non des moindres, des illustres fils de pasteur Mohamed. Alléluia. Amen. Un défenseur de son père. J'ai entendu ça comme ça. Quelqu'un dit, de toute façon, il aime défendre son papa. Faut dire moi aussi, parce que nous tous, ça devient notre rôle. Moi aussi, j'aime défendre mon père. Alléluia. Amen. Et de ce point de vue, il est un modèle à copier. Alléluia. C'est vraiment un modèle pour nous. Et quand je commençais donc le cursus pastoral, un jour, il m'a appelé, il m'a dit, pasteur Beugré. Bon, à l'époque, c'était... il m'appelle affectueusement papa Beugré. Il m'a dit, il faut que tu aies un cahier de méditation. Et chaque jour, tu dois méditer la parole de Dieu. Et puis le jour que tu as sauté, tu n'as pas médité, il faut écrire en rouge, je n'ai pas médité. Comme ça, vers la fin de l'année, quand tu vas compter tes « je n'ai pas médité », que ça va être beaucoup plus rouge dans ton cahier, tu vas te rendre compte que tu t'es sanctionné toi-même. Et véritablement, il est de bons conseils pour nombre d'entre nous. Il nous vient donc du centre Éden, l'église vase d'honneur de Yopougon, centre Éden. Il s'agit de notre frère de la foi, un aîné de la foi. Aidez-moi, peuple de Dieu, à recevoir pasteur Vasse.
2: 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Alléluia. Merci Seigneur. Amen. Hey, je vous vois, vous êtes beau, beau, beau comme ça. Je sens la gloire de Dieu dans cette salle. Je vois la grâce de Dieu sur plusieurs visages. Waouh! Alléluia! Amen. Dis un voisin, tu me plais. Dis un voisin, je suis fan de toi. Dis un voisin, voisin, tu es quelqu'un de bien. Comme tu es marié, je te laisse tranquille. Mais si tu n'es pas marié, peut-être que ça peut marcher entre nous. Oh, quelqu'un devait avoir profité de cette opportunité-là. Merci Seigneur. Amen. Alors les amis, je suis vraiment reconnaissant et c'est toujours pour moi un grand stress que de venir partager la parole de Dieu sur cette chair. Je n'ai pas honte de le dire, je suis fils de l'apôtre Mohamed Sanogo. Et pour pasteur Mohamed Sanogo, il peut donner coup de poing à quelqu'un. Et quand je le dis, mon cœur ne bat même pas. Oh les amis, j'ai le langage de Yopougon parce que je viens de Yopougon. Donc je sais que tu es de Cocody, il se peut que j'utilise certains mots et puis tu vas dire, ah mais pourquoi ce monsieur-là parle comme ça? Il faut dire, c'est un gars de Yopougon, on comprend. De dire un voisin, il faut comprendre. Amen. Les amis, j'aime l'apôtre Mohamed Sanogo. Je suis reconnaissant que Dieu m'ait connecté à lui. Je le dis très sérieusement, ça fait à peu près 25 ou 26 ans, 27, je ne sais plus, que je suis avec l'apôtre Mohamed Sanogo. Je n'ai jamais vu cet homme de Dieu être déconnecté de l'évangélisation. Je ne sais pas d'où lui vient sa passion. Les amis, il est encore au Sénégal. On ne t'a pas envoyé, mais tu es là-bas. Vous savez, une fois, on était dans une croisade et puis le dernier jour, on était en train de prendre la Sainte-Seine. Et puis, on a entendu pasteur Mohamed dire, hé, donc la croisade est finie comme ça. Comme s'il rentrait dans une tristesse. Les amis, si vous regardez bien le cœur de notre papa, si c'est lui seul là, il peut faire croisade là toute sa vie et puis nous... Si vous êtes fils de l'apôtre Mohamed Sanogo, vous devez être des passionnés de l'évangélisation aussi. Parce qu'un fils doit chercher à copier le père. Pasteur Mohamed est l'une des plus belles choses qui nous soit arrivée. Et je crois que quand Dieu te connecte à lui, c'est parce que Dieu a un programme particulier pour toi. C'est parce qu'il y a des choses exceptionnelles que tu es censé accomplir aussi à ses côtés. Amen. Personne ne va me complexer concernant mon père spirituel. Yes. Les amis, je suis pasteur depuis un certain moment et je parle avec beaucoup de pasteurs. J'ai vu des pasteurs avoir honte de leur pasteur. Parce qu'il s'est connecté à un homme de Dieu. Mais quand il apprend que cet homme de Dieu-là colle des petites dans le couloir, où toi aussi tu colles là, tu vois, non? Ça fait honte. Mais quand vous avez quelqu'un qui marche dans l'intégrité, qui est concentré, les amis, on l'attaque sur les réseaux sociaux, mais il fait comme s'il ne voit pas. Moi, je trouve que c'est un corps qui est magnifique. Je trouve qu'il est exceptionnel. Et nous, membres de Vase d'Honneur, nous devons célébrer ça. Je rends grâce au Seigneur pour lui. Amen. Alors, que dire de Maman Lily, son épouse? Parce que quand je parle du pasteur Mohamed, je suis en train de parler du couple. Là. Je suis en train de parler de la vision qu'ils portent. Je suis en train de parler du cœur qu'ils ont concernant la mission. Et je suis reconnaissant. J'espère que quand quelqu'un voit ma tête, la personne sait que je ne suis pas idolâtre. Ce que je suis en train de faire, je ne suis pas idolâtre. Je suis en train d'honorer un manteau. Je suis en train d'honorer quelque chose que Dieu est en train de faire dans notre génération. Je suis en train d'honorer une onction que Dieu a donnée à quelqu'un et qui nous fait, nous les fils, courir avec lui. Yes, je suis en train d'honorer Dieu. Je suis en train de célébrer Dieu. Alléluia. Et je prie que ceux qui sont appelés à l'appel pastoral dans cette église répondent à l'appel comme moi. Oh les amis, chaque fois que je prêche et puis je donne un exemple, il y a toujours son client qui est assis là. Il y a son client qui est dans la salle. Collègue, ça c'est des gens, j'étais leur patriarche quand j'étais ici. Les amis, il y a plus de, depuis 2009, ils sont encore assis ici. Moi on m'a envoyé, eux ils sont ici. Le feu sur vous. Quelqu'un va lever une main avec moi et tu vas prier le Seigneur. Que Dieu nous parle ce matin, que Dieu nous parle ce matin.

Est-ce que quelqu'un peut acclamer celui qui est indétrônable? Est-ce que quelqu'un peut pousser des cris de joie? Est-ce que quelqu'un peut faire mieux? Quelqu'un peut faire mieux. Tes tripes doivent sortir quand on parle d'acclamation. Merci Saint-Esprit parce que tu es là. Merci de parler à ton église. Merci de bénir ces instants au nom de Jésus. Alléluia. Les amis, j'ai l'impression que nous, les gens de Yopougon, nous savons mieux acclamer le Seigneur que vous. Amen. Ça encore, c'est une acclamation chocolatée. Je parle d'acclamer Jésus. Hey! Je parle de pousser des cris de joie. Je parle d'honorer celui qui est vivant. Je parle de mettre tes tripes pour acclamer le Sauveur. Radadadadada. Nous t'élevons par nos acclamations. Tu sièges dans la louange de ton peuple. Et nous sommes en train de te louer. Saint-Esprit, viens siéger. Rebadale seta. Merci Seigneur. Amen. Alors on peut se rasseoir dans sa sainte présence. Alléluia. Amen. Je rends encore grâce au Seigneur pour ce temps. Amen. Et voici donc la pensée que le Seigneur m'a mise à cœur ce matin. Je voudrais vous parler du principe d'échange de fardeau. Je voudrais vous parler du principe d'échange de fardeau. Ou un autre thème que je vous propose, c'est déposer vos fardeaux aux pieds du Seigneur et porter les siens. Amen. Je voudrais lire deux textes bibliques et puis nous allons partager la parole de Dieu. Je suis dans 1 Samuel chapitre 1er. Je commence au verset 1er. Il est dit: il y avait un homme de Ramathaïm, Chophim, de la montagne d'Éphraïm, nommé Elkana, fils de Jéroam, fils de Jéhilu, fils de Tohu, fils de Souf, fils d'Éphratien. Il avait deux femmes. On ne doit pas avoir deux femmes. Dans l'Ancien Testament, ce n'est pas bon modèle. Le bon modèle dans l'Ancien Testament, c'est Adam et Ève. Tous les autres ont montré un côté de bandit. Oh non, mais il y avait, dans la Bible, on dit que des gens avaient deux femmes, non? Les amis, c'est du banditisme. Quand Jésus vient sur la terre, quand on lui pose la question sur le mariage, Jésus nous ramène au modèle initial, celui de Adam et Ève. C'était eux. Et c'est à leur mariage que Dieu va déclarer que les deux, pas les trois, pas les quatre, mais les deux deviendront une seule chair. Donc c'est pas parce que je lis qu'il avait deux femmes que toi aussi tu dis, dis à quelqu'un, tu es vaincu. Il avait deux femmes dont l'une s'appelait Anne et l'autre Pénina. Pénina avait des enfants, mais Anne n'en avait point. Chaque année, cet homme montait de sa ville à Silo pour se prosterner devant l'Éternel des armées et pour lui offrir des sacrifices. Là se trouvaient les deux fils d'Élie, Ophni et Phiné, sacrificateurs de l'Éternel. Le jour où Elkana offrait son sacrifice, il donnait des portions à Pénina, sa femme, et à tous les fils et à toutes les filles

qu'il avait avec elle, qu'il avait d'elle. Mais il donnait à Anne une portion double, car il aimait Anne, que l'Éternel avait rendue stérile. Dis avec moi, stérile. Sa rivale lui prodiguait des mortifications pour la porter à s'irriter de ce que l'Éternel avait rendu stérile. Et toutes les années, il en était ainsi. Chaque fois qu'Anne montait à la maison de l'Éternel, Pénina la mortifiait de la même manière. Alors elle pleurait et ne mangeait point. Elkana, son mari, lui disait, « Anne, pourquoi pleures-tu et ne manges-tu pas? Pourquoi ton cœur est-il attristé? Est-ce que tu ne vaux pas pour moi, est-ce que je ne vaux pas pour toi mieux que 10 fils? » Anne se leva après que l'on eut mangé à Silo, qu'on eut mangé et bu à Silo. Le sacrificateur Élie était assis sur son siège près de l'un des poteaux du temple de l'Éternel. Et l'amertume dans l'âme, elle pria l'Éternel et versa des larmes. Elle fit un vœu en disant, « Éternel des armées, si tu daignes regarder l'affliction de ta servante, si tu te souviens de moi et n'oublie point ta servante, et si tu donnes à ta servante un enfant mâle, je le consacrerai à l'Éternel pour tous les jours de sa vie, et le rasoir ne passera point sur sa tête. Que Dieu bénisse sa parole. » Alléluia. Alors l'autre texte que je voudrais lire, c'est le texte de... Je suis dans Matthieu chapitre 11, verset 28. Matthieu chapitre 11, si on peut dire, Matthieu chapitre 11, verset 28 et 30. Il est dit, « Venez à moi, vous qui êtes fatigués et chargés, et je vous donnerai du repos. » On peut continuer ? Prenez mon joug sur vous et recevez mes instructions, car je suis doux et humble de cœur, et vous trouverez du repos pour vos âmes. Car mon joug est doux et mon fardeau léger. Alléluia. Les amis, le Seigneur dit, car mon joug est doux et mon fardeau léger. Dieu a un joug, Dieu a un fardeau. Et la vérité, c'est que nous aussi, nous en tant qu'hommes, nous avons des fardeaux. Les amis, nous sommes chargés, nous sommes challengés, nous avons des défis. Une expression que Job utilise concernant la vie sur la terre, il dit que la vie sur la terre est celle d'un soldat pour parler des difficultés que l'on rencontre dans cette vie. Les amis, la vie ne fait pas de cadeaux aux gens. La vie n'est pas facile. Il y aura des combats dans la vie. Et je voudrais dire à quelqu'un que tu as certainement un fardeau, mais ouvris tes yeux sur le fait que Dieu a son fardeau. Alléluia. Toute personne porte des fardeaux. Oh, quelqu'un peut dire ici, moi je n'ai pas de fardeau. Les amis, écoutez-moi bien et vous verrez. Certainement, vous devez avoir, vous également, des fardeaux. Certains fardeaux, c'est le poids du péché. Le péché vous tient. Esclave du péché. Le péché vous malmène. Et plusieurs chrétiens viennent devant Dieu, se prosternent pour dire, Seigneur, je te demande pardon pour ce péché. Mais même quand ils ressortent de la présence de Dieu, ils ont encore une forme de remords, ils ont des combats dans leur cœur. Parce que le péché continue de les laminer. Oh, certains, ce n'est pas le péché, mais ce sont les inquiétudes. Ils s'inquiètent pour demain, ils s'inquiètent pour leurs enfants. Les enfants sont en train de grandir, on n'a pas suffisamment d'argent. Il semble qu'on ne pourra pas les conduire à l'université. Les amis, c'est une autre forme de fardeau, les inquiétudes. Tu t'inquiètes du lendemain, le médecin vient de t'annoncer une nouvelle, disant que tu es malade. Et puis tout à coup, soudain, brusquement, il y a un poids qui est venu sur toi. Et maintenant, tu vas d'inquiétude en inquiétude. Tu n'as pas encore fini les analyses, on ne sait pas ce que tu as. Mais tu vois, la seule nouvelle de la maladie là a commencé à te troubler. Ça veut dire que tu as un fardeau. Certains d'entre vous, vos fardeaux, ce sont des blessures. Et certaines blessures sont venues lorsque vous étiez enfant. Il y a eu une remarque de papa, il y a eu une insulte, il y a eu un moment donné l'affection que j'attendais de la part de papa. Mais papa ne m'a pas donné cette affection. Et donc mon âme a fini par être brisée. On devient chrétien, on connaît Jésus, mais on continue de porter ce fardeau-là. On continue de ne pas croire en soi-même. On continue d'avoir des doutes nous concernant. Les amis, quel est le fardeau que vous traînez aujourd'hui? Est-ce les blessures que vous portez depuis un certain moment? Certaines blessures sont venues à la suite de viols. Tu as été abusé il y a quelques années, mais tu te rends compte que le traumatisme de cette action-là continue de détruire ta vie encore aujourd'hui. Les amis, je suis venu par l'Esprit de dire à quelqu'un, que le ciel, que Dieu, que Jésus ouvre ses mains et il veut te recevoir. Il dit, venez à moi, vous qui êtes fatigués et chargés. Je suis intéressé par votre charge. Je veux prendre votre charge. Je veux enlever le péché du dessus de vous. Je veux vous sortir des inquiétudes. Je veux vous délivrer de vos blessures. Oh, cette culpabilité que tu as,
Parce que la première partie de ta vie, il semble que tu es totalement tout bousillé. Cher ami, laisse-moi te dire que Dieu veut te décharger également de cette culpabilité. Il est le Dieu qui veut prendre la peur qui te domine aujourd'hui. Il a la main tendue. Il dit, venez à moi. Lui, ses mains sont tendues. Mais il faut que tu viennes. Il faut que tu viennes et que tu acceptes de te décharger. Les amis, l'esprit de consolation est là ce matin et il veut consoler quelqu'un. Il veut guérir une personne. Il veut intervenir dans ta vie. Il veut que tu sortes du trou. Les inquiétudes là ne doivent pas continuer de dominer ta vie. La façon dont tu te regardes, c'est une influence satanique qui te permet de te regarder de la sorte. Tu as de la valeur devant Dieu. Il veut te délivrer de ce regard qui est en train de te détruire et qui fait que tu ne crois plus en toi. Il dit, venez à moi, vous qui êtes fatigués et chargés. Les amis, ce texte n'est pas simplement pour les païens. Parce qu'on le prêche souvent pour dire aux païens, oui, tu es dans le monde, tu vas mourir et aller en enfer. Et on leur demande de venir à Jésus. Mais les amis, je crois que ce texte est en train de parler à l'église. Vous qui êtes dans l'église, vous qui avez accepté Jésus comme Seigneur et Sauveur, vous devez venir à Jésus. Lorsque vous êtes chargés, lorsque vous êtes blessés, lorsque vous avez pris des coups. Le poids du péché ne doit pas te terminer. Les amis, j'ai souvent conté mon histoire. Moi, à un moment donné de ma vie chrétienne, la masturbation m'a tenu captif. Et puis, à un moment donné, Satan a commencé à m'acculer. Et il me disait, mais tu vois, tu es un faux type. Après que tu te sois masturbé, tu es un faux type. Tu ne mérites même pas de venir à l'église. Et à un moment donné, il voulait me sortir de l'église afin de m'isoler dans une certaine culpabilité. Les amis, heureusement pour moi que j'ai gardé le regard sur Jésus, celui qui ôte les fardeaux, celui qui délivre encore. Il dit, venez à moi, vous qui êtes fatigués et chargés. Cher ami, tu es fatigué. Viens à Jésus. Tu es fatigué. Il y a des choses qui doivent s'arrêter dans ta vie. Oh, mon message ce matin, c'est pour beaucoup. Des gens qui sont épuisés, ceux qui se sentent fatigués, ceux qui sont en train d'être détruits finalement, après le fait qu'ils aient, malgré le fait qu'ils aient accepté Jésus comme Seigneur et Sauveur. Ce matin, la main de notre Dieu est tendue et il dit, venez à moi, venez à moi, venez à moi avec votre charge. Je suis capable de prendre ta charge. La charge pèse peut-être pour toi, mais pour Dieu, les amis, ça n'est pas lourd. Ton mariage, cette bénédiction que Dieu t'a apportée à un moment donné, regarde comment le mariage est en train de ruiner ta vie. Parce que ton mari a perdu la tête. Et donc toi aujourd'hui, tu es en train de mourir. Des bobos sont en train d'arriver dans ta vie. Des formes de palpitations qui s'installent. Parce que tu ne supportes pas ce que tu es en train de vivre dans ton foyer. Ce matin, je viens par l'Esprit de Dieu dire à quelqu'un, Dieu te tend la main pour dire, ma fille, viens à moi. Et viens déposer à mes pieds cette charge. Viens déposer ces problèmes-là à mes pieds. Beaucoup avancent dans la vie, mais épuisés, accablés et découragés. Oh, je rends grâce au Seigneur pour ces enseignements du pasteur Mohamed sur Amalek. Comment Amalek est en train d'attaquer l'église? Comment Amalek est en train de décimer aujourd'hui l'église? Il n'attaque pas de face, mais il passe par derrière. Et il prend les plus faibles et les éloigne. Et oh, je suis en train de dire aux plus faibles, vous qui êtes faibles, Jésus dit, venez à moi. C'est pour vous que je suis venu ce matin. Venez au Seigneur. Oh, la mauvaise nouvelle, c'est que madame, ton mari ne va pas changer de sitôt. Il risque même de s'empirer à un moment donné. Il est important que tu viennes déposer les pieds aux pieds de Jésus, sinon tu vas mourir. Il est écrit, malheur à celui qui met sa confiance dans un homme. On ne met pas sa confiance dans un homme. Quand tu te trouves dans des difficultés, prends la charge et viens à Jésus déposer. Les amis, c'est terrible quand vous avez élevé un enfant. Et puis l'enfant a grandi. Et l'enfant a grandi. Et à un moment donné, tu découvres que cet enfant que tu as aimé, que cet enfant que tu as chéri, maintenant il prend la drogue. Et quand tu le découvres, ce n'est pas qu'il vient de commencer. Il a commencé, ça fait 5 ans. Et là, les médecins même te disent qu'après 5 ans, c'est comme mission impossible. Les amis, les inquiétudes ne pourront pas régler cette situation. Non seulement vous allez perdre votre enfant, mais vous risquez de vous perdre vous-même. C'est pourquoi vous devez prendre ce fardeau. Le dossier enfant là, c'est votre fardeau, vous le prenez et vous venez devant Jésus pour dire, Jésus, voici le dossier là, je le mets à tes pieds. Les amis, aujourd'hui on est oppressé par la société. Quand on atteint un certain âge
Et puis nos propres parents nous disent, oh, mais ma fille, tu te maries quand? Mais quand tu poses une question comme ça à une fille, tu veux qu'elle te dise quoi? Est-ce que c'est elle qui va aborder un homme? Et donc, on a des formes d'oppression, des remarques de certaines personnes qui nous détruisent. Les amis, Jésus dit, même dans cette situation, venez à moi, venez devant moi. J'ai la capacité de vous apporter la paix. Il dit, venez à moi, vous qui êtes chargés et fatigués. Je ferai quoi? Je vous donnerai du repos. Les amis, ça veut dire qu'on peut être dans du dur, mais être reposé. Oh, quelqu'un n'a pas compris. Les amis, ça veut dire qu'on peut être menacé de renvoi aujourd'hui. Ton patron dit, je dois licencier des gens. Et on te dit que tu es premier sur la liste. Cher ami, l'information peut totalement te détruire. Ou bien, tu peux décider de venir déposer cette information au pied de Jésus. Et puis vous décidez de garder votre cœur pour dire, on va peut-être me renvoyer, on ne l'a pas encore fait, mais mon cœur là, je refuse qu'il soit gagné par l'amertume. Yes. Je refuse. Je refuse. Je dis aux femmes, écoute, ton mari est sorti de route. Il s'est éloigné du Seigneur. Pourtant, quand vous vous êtes marié dans la foi. Vous vous êtes marié en tant qu'enfant de Dieu, en tant que chrétien. Et vous avez commencé à courir votre course. Et à un moment donné, ton mari est sorti du chemin. Maintenant, il cherche d'autres femmes. Madame, je t'en supplie, ne t'arrête pas. Ne fais pas qu'il t'arrête. Oui, la vision n'a pas changé. Les amis, pour coacher des couples depuis un moment donné, le Seigneur m'a montré très clairement que pour le jugement dernier, on ne juge pas par couple. On va se présenter individuellement devant Dieu. Nous tous, les amis, nous ferons un rang pour nous présenter devant le Fils de Dieu. Ce Jésus qui dit, viens à moi là. Les amis, pour le jugement, que tu veuilles venir, que tu ne veuilles pas venir, tu viendras. Quelque chose va te soulever. Et puis j'ai dit, tu seras dans le même rang que nous. Parce qu'on va aller se présenter devant l'agneau de Dieu. Et c'est lui qui va dire à un moment donné, toi, c'est bouc qui est là, modèle qui est là, c'est bouc. Bouc à gauche, brebis. Oh les amis, c'est biblique. Mais tu vois, vous êtes en train de courir. Et j'explique ceci. Les amis, le but du mariage n'est pas que vous soyez heureux. Je sens des flèches qui arrivent, donc je me protège. Dieu n'a pas fait le mariage pour que tu sois heureux. Oh, j'entends certaines femmes qui disent, mais pasteur, je ne peux pas rester dans ce mariage-là. Moi aussi, je mérite le bonheur. Qui a dit qu'on a fait le mariage pour que tu sois heureux? Oui, quand tu es dans l'obéissance, le bonheur viendra. Mais le but du mariage, les amis, ce n'est pas être heureux. Parce que tu peux te retrouver dans un mariage où tu n'es pas heureux. Et puis Dieu dit, on ne quitte pas. Oh, les amis, j'ai gâté. J'essaie d'encourager une femme. Lorsque vous étiez en train de poursuivre un but, si ton mari t'a lâché sur la route ou si ta femme t'a abandonné sur la route, cher ami, continue de courir. Si demain, par la grâce de Dieu, il se réveille, qu'il ne vienne pas te trouver au même niveau, toi, avance. Le fardeau, prends-le et dépose devant Jésus. Ne laisse pas quelqu'un t'arrêter. Les amis, c'est tant si je ne comprends pas. Mais quand je reçois les frères de l'église, je sens comme une colère qui fait que deux jours là, je ne suis plus un pasteur qui dort l'autre. Tu es venu me voir, on a pleuré un jour. Ça fait deux ans on pleure. Ça, c'est séquent. Non, il faut que tu arrêtes ça. Tu dois prendre ton fardeau. Oui, le fardeau est pesant. Oui, le fardeau est lourd. Mais les amis, Dieu a la main tendue. Mais c'est de notre responsabilité que de nous lever avec les charges là. Pour venir devant lui. Quand on est devant lui, on peut pleurer. On peut crier. On peut. Mais une fois qu'on a fini, on est sorti de sa présence. Les amis, bagage qu'on a pris dehors, on vient, on dépose. Et puis quand on ressort là, on ressort sans bagage. En tout cas, pas les mêmes bagages. Les chrétiens sont devenus mous. Ils sont devenus fléqués. Aujourd'hui, des chrétiens dans l'émotion. Non, il m'a blessé, pasteur. En tout cas, moi je n'arrive pas à pardonner ça. Hein. Ça fait combien de temps qu'on t'a blessé? Les amis, à un moment donné, ça suffit. Arrête-nous ça. Oh, André, j'ai gâté. Hein. Parce que le comportement de Yopo, on veut venir. Depuis, je me concentre, mais quelque chose me dit, faut tuer. «
Les amis, à un moment donné, faut arrêter. À un moment donné, faut arrêter. À un moment donné, faut arrêter. C'est quelle vie chrétienne? Je suis tombé, je me suis relevé. C'est toujours toi qui tombes, toujours toi qui te relèves. Et te voilà encore bientôt, tu as tombé. À un moment donné, quand on tombe là, une fois qu'on se relève, les amis, on ne tombe plus. De vie chrétienne, 15 ans de pleurs. Non, pasteur, tu sais, je n'arrive pas à avancer dans la vie, oh, parce que mon papa m'a pas aimé. Avant qu'on me disait ça, j'ai dit, oh, Yako, frère, après 2 ans de Yako, à un moment donné, ça suffit. Tu vas te réveiller quand? Quand vas-tu décider de te débarrasser de cette charge? À quel moment ça va s'arrêter? C'est toujours toi. Non, mais c'est le péché était plus fort que moi, les amis. Jésus a vaincu le péché. Tu dois venir avec ta vie de mensonge devant le Christ pour dire, Seigneur, le mensonge aussi, je vais te déposer. Parce que trop, c'est trop. Oh, je n'arrive pas à avancer sur cette idée. Seigneur, aide-moi. Les amis, je suis en train de parler de la part du Seigneur aujourd'hui. Et je dis à quelqu'un, donne à Christ ce qui t'écrase. Donne à Jésus ce qui t'écrase, ce qui est en train de te détruire. Va déposer devant lui. Oh oh. Yeah. Les amis, vous devez déposer vos fardeaux aux pieds du Seigneur. Alors, le but de mon message n'est pas simplement de vous dire de venir avec les fardeaux aux pieds du Seigneur. En vérité, je me suis rendu compte que pour que Dieu finalement même vous décharge, les amis, c'est une transaction, c'est un business. Avant de prendre la marchandise, il faut que tu payes un prix. Tu as déposé le fardeau. Maintenant, il faut que Dieu te donne quelque chose en retour. La chose qu'il te donne en retour, là, les amis, c'est son fardeau à lui. Dans la transaction, ce n'est pas juste que je viens, je dépose. La plupart d'entre vous, vous cherchez à déposer. Il se trouve que quand tu rentres dans la présence de Dieu, on ne sort jamais à vide. C'est parce que tu refuses de prendre la charge de Jésus que le bagage avec lequel tu es rentré là. Comment on ne sort pas sans bagage? Tu reçois les mêmes problèmes. Tout est une affaire d'échange. C'est une affaire de transaction. Tu dois comprendre le principe des fardeaux. Je suis rentré dans la présence de Dieu avec un fardeau et je dois ressortir avec un autre fardeau. C'est le principe, c'est ce que Jésus a annoncé. Il dit, prenez sur vous mon joug. À la différence de votre joug, c'est que pour moi, là, ce n'est pas pesant. C'est que pour moi là c'est chic. C'est que pour moi là il y a de l'épanouissement dedans. Ça ne veut pas dire qu'on ne va pas travailler. Mais pour moi là, mon ami, ça ne va pas vous créer problème. Oh, quelqu'un n'a pas entendu, mais je vais avancer. Les amis, laissez-moi dire ceci. J'ai lu tout à l'heure l'histoire de Anne. Je pense que quand on lit l'histoire de Anne, on regarde bien Pénina, on dit, hé, la Pénina aussi était mauvaise. Comment elle peut embêter comme ça Anne? Mais je pense que tu n'es pas rentré dans le fond pour regarder la douleur de Anne. Les amis, Anne s'est retrouvée dans un mariage où elles sont deux femmes. Et dans ce mariage-là, la seconde épouse fait des enfants. Oh, si j'ai dit faire des enfants, je suis en train de résumer. La seconde épouse est rentrée dans le foyer. Je ne sais pas quel a été l'état de cœur de Anne. Peut-être qu'elle a été blessée. Parce que la plupart des femmes n'acceptent pas ça. Même quand elles disent que leur religion dit oui à ça. Mais tu vois, elle cherche des enfants. Elle prie, elle crie au Seigneur. Les amis, on dit le ciel l'a rendue stérile. Ah, je sens que j'ai gâté. Dieu rend stérile. Dieu ferme des portes. Dieu met dans du dur. Dieu coince. Dieu rend des choses difficiles. Ne vous blaguez pas, hein. Anne était stérile et la Bible dit clairement que c'est Dieu qui l'avait rendue stérile. Maintenant, les amis, donc elle est stérile, elle est en train de lutter avec sa stérilité, mais il se trouve que l'autre épouse, elle fait un enfant. Ça veut dire qu'elle a porté un enfant pendant 9 mois. Je ne sais pas si tu vois dans un foyer où l'autre est enceinte et elle a un ventre. Et comme c'est une femme qui nargue, imaginez sa démarche pendant sa grossesse, en train de narguer Anne. Et bon, elle accouche une première fois. Tout ça, Anne a vécu. Mais Dieu ne s'arrête pas là. Il se trouve que la femme là va tomber encore une seconde fois. À un moment donné, elle commence à ouvrir ta bouche pour dire, toi, Anne, là, ton ventre cimetière.
Les amis, on dit que cette femme-là a commencé à mortifier Anne. Je ne sais pas si quelqu'un réalise les étapes de blessure, en fait, les différentes étapes de gourmet de Anne. Et les amis, pendant toute cette période, Anne a pleuré à la maison, Anne a crié, le ciel n'a pas bougé d'un iota. Oh, quelqu'un est en train de comprendre qu'il prie depuis un moment-là, le ciel ne bouge pas. Parce que les amis, tout est une affaire d'échange de fardeaux. Le ciel n'a pas bougé. Et un jour, Anne sera à Silo. Et là-bas, il prie encore. Il pleure. On dit, quelle expression on a utilisée? Elle a pleuré avec son âme dans l'amertume. Le ciel n'a pas bougé. Mais les amis, à un moment donné dans sa prière, elle prie, elle prie, elle prie. Elle dit, mais Seigneur, l'enfant là même que je te demande là, si tu me le donnes, je te le donne. Le ciel dit, là maintenant j'ai un intérêt. Tu dis quoi? Tu vas me donner un enfant? L'enfant que tu demandes là, c'est pour moi. Les amis, écoutez, ce n'est pas que c'est maintenant le monsieur est devenu stérile. Il en était déjà femme. La capacité était là. Mais quand Anne est sortie, les amis, de cet environnement, parce que le ciel avait vu son intérêt, parce qu'il venait de se rendre compte que Anne a pris le fardeau de Dieu. Dieu est en train de se soucier d'un homme qui allait succéder aux deux bandits là. Quand Anne prend le relais, Anne dit, je vais te donner l'enfant là. Le ciel dit, oh mon petit, tu n'as jamais été stérile. De quoi tu parles? Va coucher ton mari, tu vas voir. Les amis, elle est tombée enceinte. Et quand elle tombe enceinte, le ciel va attendre qu'elle exécute ce qu'elle a dit. Le ciel attend. Quand elle prend l'enfant, qu'elle dépose l'enfant, les amis, à partir de là, enchaînement d'enfants, ses problèmes ont été réglés. Le ciel est intervenu parce que le ciel a vu qu'à un moment donné, elle avait l'habitude pendant longtemps de venir déposer son fardeau. Elle dépose le fardeau, elle dépose le fardeau, mais jamais elle ne prenait le fardeau de Dieu. Qu'elle a pris, les amis, ça a pris. Tu dois changer ta façon de prier. Oui, quand tu pries, tu rentres dans la présence de Dieu, c'est magnifique. Tu pleures, c'est puissant. C'est la première étape. Mais à quel moment, toi, tu dis, le sujet pour lequel j'ai prié là, je ferme le dossier, je passe à autre chose. Oh oh. Tu dois apprendre à déposer tes fardeaux. Mais pas seulement. Il faut que tu ressortes avec le fardeau de Jésus. Ton affaire là me fatigue, hein. Non, il est où? Ça ne tient pas. Ok. Amen. Les amis, Anne, la première étape, Anne a appris à déposer le fardeau. Elle était devenue experte. Mais parce qu'elle n'a pas pris le fardeau de Jésus en retour, l'exaucement n'était pas encore arrivé. Mais le jour où elle a ouvert sa bouche, ça a été juste une promesse. Juste une promesse. Seigneur, voilà ce que je vais faire. Le ciel dit, les amis, je crois qu'il n'y a pas plus intéressé que Dieu. Dieu est un Dieu intéressé. La raison pour laquelle le ciel ne t'entend pas là, c'est parce que tu ne l'intéresses pas. Oh, je sais que j'ai gâté. Les amis, il y a beaucoup là. Ça dit que les anges même disent, lui là encore. Ça dit quand tu viens prier, les anges disent, lui là encore. Moi, je crois qu'il y a des anges, ils sont tristes, ils attendent que tu viennes, c'est que tu quittes la terre et qu'on les affecte à d'autres personnes. Parce que ta vie ne chauffe pas. Parce que ta vie n'est pas intéressante. Parce que ta vie n'est pas chic. Ta vie est une vie de pleurs. Ta vie est une vie de larmes. Et les choses que le ciel veut accomplir par toi, tu n'es pas du tout sur le chemin. Et pendant ce temps, écoute, dimanche après dimanche, Dieu prêche, parle par la bouche de l'apôtre. Il déclare, il dit, tu dis amen. Mais quand tu sors de là, aucune obéissance. À un moment donné, les amis, Dieu est fatigué. Il dit, lui là, si tu lui dis, il ne va pas faire où? Tu sais pourquoi? Dieu bénit Pasteur Mohamed. Parce que lui, quand on lui dit, fait, c'est à quoi il s'est allé au Sénégal là? Tu n'as pas remarqué que toi, Dieu te dit jamais, ma fille va gagner la Guinée-Bissau. Il ne te parle pas comme ça. Il y a des choses qu'il ne te demande pas. Mais tu n'as pas fait. Chaque fois que je prêche et que je donne un exemple, il y a son client. Dis à quelqu'un, il faut faire. Les amis, Anne est venue déposer sa souffrance. C'était quoi la souffrance? Ou si vous voulez, la charge de Anne? C'était la stérilité. C'était les humiliations. Elle a été humiliée. Les amis, quand vous êtes humiliés, venez devant le Christ. Allez pleurer devant lui dans sa présence. Mais s'il vous plaît, veillez à ne pas ressortir avec ce problème.
Une dame qui a été bénie par Dieu, elle a été violée lorsqu'elle avait 16 ans. Ça a été pour elle une étape vraiment difficile. Mais Dieu, en tout cas, fait grâce. Elle a rencontré le Christ. Elle a rencontré son homme à l'église. Et les deux se sont mariés dans le Seigneur. Les amis, une fois dans le mariage, il se trouve que chaque fois que monsieur veut aller vers madame, il se trouve que c'est comme s'il a un type de visage dans l'excitation. Quelqu'un comprend mon langage? Non, je suis en train de regarder, est-ce qu'il y a des enfants de l'école du dimanche ici? Les amis, pendant les préliminaires, elle est disposée, elle est disponible. Mais quand son mari est excité, il dégage un visage. Ça n'a rien de méchant. Mais c'est comme si chaque fois qu'elle voit son mari dans cet état d'excitation, elle se souvient de son viol. Elle qui était préparée et disponible, et donc qui avait de l'eau, quelqu'un comprend? Elle sèche pendant les rapports sexuels, et la voilà dans un mariage où chaque rapport sexuel est comme un viol. Les amis, qu'est-ce qui se passe? C'est un traumatisme de plus de 16 ans derrière qui continue encore de te polluer la vie aujourd'hui et qui t'empêche d'être heureuse dans ton mariage. Les amis, à un moment donné là, je sais que le viol est terrible, je sais que le viol est difficile, mais les amis, même un viol là, on peut te déposer devant Jésus et puis on dit on oublie. Il faut que ta vie avance. Les amis, j'essaye de déconcentrer quelqu'un sur ses fardeaux. Que ton regard quitte tes fardeaux pour regarder maintenant les fardeaux de Jésus. Oh, les gens d'ici ne comprennent pas bien tout ce que je viens ici. Les amis, pendant longtemps, moi j'ai été, ça fait longtemps que je suis ici avec Pasteur Mohamed. Pasteur Peggy, ça c'est des gens que moi j'ai trouvé à Vase d'Honneur. Ça fait combien d'années, Bishop, qu'on est dans cette affaire-là? Mais laissez-moi vous dire, j'étais à Vase d'Honneur comme tout le monde en train de servir dans les départements. J'ai été zélé dans cette église. Mais vous savez, c'est le jour où j'ai accepté d'enlever mon regard sur mes business, sur mes entreprises, ce genre de choses, pour accepter l'appel. Aller dans une commune que je ne connais pas, Yopougon, je ne connaissais pas. C'est-à-dire, les noms même des quartiers, je ne connaissais pas. Mais quand j'ai suivi Pasteur Alain Poilla, Yopougon, les amis, ma vie a commencé à devenir chic. Ta vie n'est pas chic parce que tu ne sers pas Dieu. Bishop, moi, il m'a à la maison. Comment tu réagis quand les gens rient de toi? Comment tu réagis? Tu pleures, tu deviens aigri. Toi aussi maintenant tu attaques. Tu es devenu méchant. On t'a dénaturé, c'est ça? Cher ami, ce n'est pas la bonne démarche. La bonne démarche, c'est que dès que tu es blessé, ce que Dieu attend, viens, petit, viens vite dans ma présence. Viens avec problème là, viens me confier ça, viens me donner. Maintenant quand tu arrives, il va te dire Yaku, ma fille, ça va aller. Mais tu vois, ce qu'il veut, tu dures dans sa présence jusqu'à ce qu'à un moment donné, tu sens que tu as trouvé une certaine paix là. Et puis il dit maintenant, prends mon bagage, sors. Mais pour toi là, laisse ici. Laisse ici. Laisse ici. Donc si tu t'es trompé une fois, tu es rentré puis tu es ressorti avec. Ça veut dire, tu dois être conscient que, oh, je suis allé prier mais je suis ressorti avec bagage là. Frère, je retourne encore. Tu t'en vas te mettre à genoux. Seigneur, c'est trop fort pour moi, ça me fait mal. Quand on se mariait là, il n'était pas question qu'il me trompe. Pourquoi il fait ça? Oh Jésus. Et tu pleures devant lui. Mais les amis, il ne faut pas que l'action de quelqu'un d'autre arrête votre vie. Ta vie ne peut pas s'arrêter parce que quelqu'un a posé une action méchante à un moment donné. Il y a trop de bébés aujourd'hui à l'église. Tu es fâché avec ton papa. Pas parce que ton père ne t'a pas aimé. Parce que tu es capable de donner les actions d'amour de ton père et de ta mère. Comment ils ont été magnifiques pour toi. Mais la difficulté, c'est qu'il se trouve qu'un jour, ton papa a sorti, c'était sa première et sa dernière fois. Il a dit, ah, tu es trop bête, mais. Et toi, la parole est tellement grave que maintenant, ta vie a arrêté. Frère, il faut te réveiller. Ça, c'est une preuve, et c'est l'exemple de quelqu'un même qui n'est pas concentré sur la mission de Dieu. Il est focalisé sur la petite phrase qu'on lui a dite. Ça lui fait trop mal. Ta femme t'a dit, oh, oh, à cause de, oh, tu es fâché. Et quand c'est comme ça, maintenant tu connais les versets. L'homme est le chef de la femme. L'homme est le chef de la femme. Pourtant, dans les fiançailles, tu ne réagissais pas comme ça. Pendant que tu la courtisais, combien de fois elle a dit, oh, ça ne t'avait rien dit. Mais maintenant que vous êtes mariés, tu es monté sur le trône de ton cœur. Tu es devenu quelqu'un.
Les amis, il y a des formes de drogue que Satan livre maintenant à certains chrétiens. Il est assis ici. Tout ce qui est prêché ne rentre pas dans son cœur. Moi, je sais qu'il livre. Montrez que toi, tu ne sais pas que tu as été livré. Oh oh. Les amis, Anne a traité avec la stérilité. Anne a traité avec les humiliations. Anne a traité avec les moqueries. Anne a traité avec la tristesse. Ne laissez pas la tristesse vous gagner. La vie qui est là, elle est chic. Les amis, il y a goût dans vie, la vie. Hé, hey, vie. Hey. Et les amis, je vous assure que vous pouvez rire tout le temps. Et un jour, quelqu'un m'a posé la question. Parce que toi, André, tu es toujours joyeux. Les amis, la vie est belle. La galère ne peut pas me rendre triste. Docteur, on se connaît il y a longtemps, non? Tu m'as déjà vu triste. La vie est belle. La vie qui est là, là. La vie est belle. Non, ça fait 2 mois qu'il travaille, on ne m'a pas payé. Donc, à cause de ça, tu ne loues plus à l'église. Toi, tu es fâché. Cher ami, ta vie ne doit pas s'arrêter. Mais, tu sais, je crois que c'est parce que beaucoup d'entre nous, nous sommes désœuvrés, que nous finissons par nous attarder sur certains coups difficiles de la vie. Les amis, regardez votre pasteur, pasteur Mohamed. Je suis blessé quand je vois certaines vidéos sur Internet. Parce que moi, j'ai vu pasteur Mohamed être concentré. Je ne sais pas. Hein. La dimension dans laquelle pasteur Mohamed est aujourd'hui. Les amis, il y a 25 ans, ce n'était pas ça. Mais la même attitude, quand il n'avait pas d'argent, et aujourd'hui, les amis, ça n'a pas bougé d'un iota. Maintenant, vous avez des gens qui font des directs, qui fabriquent des choses, et puis ils mentent sur lui. Et puis ils sont à l'aise dans leur mensonge. Et nous, les filles, on réalise le mensonge. On a mal des. Les amis, ils ont attaqué le pasteur il y a quelque temps. Daddy est gâté, ainsi il parle des trucs. Pardonne-moi. Les amis, on est parti à une retraite, à la retraite pastorale en début d'année. Premier jour, on arrive. Prière. Pasteur Mohamed dit, on doit gagner des âmes. Il faut que les hommes soient sauvés. Nous tous, on disait oui, oui, oui. Mais moi, j'attendais. Parce que dans ma tête, je me dis, Daddy, tu vas nous dire quoi faire. De toute façon, on t'attaque là. Le lendemain, on vient, on prie, on prie. La conquête, le monde, les âmes doivent être sauvées. Prêchons l'évangile. À un moment donné, j'ai levé la main. Il dit, mais Daddy, ce qu'on dit sur Internet, tu n'entends pas? Les amis, le Père a coupé notre discussion là. Il dit, non, mais les amis, pourquoi on va s'attarder sur ce genre de choses? Pendant que les âmes sont en train de mourir. En tant que moi, je suis assis dans le groupe, je suis fâché. Mais, maintenant, imaginez-vous, avec le cœur qu'il a là, comment lui fait, pendant qu'on l'attaque là, il reste focalisé. Les amis, c'est parce qu'il a pris le fardeau. C'est-à-dire que le fardeau sur sa personne là, ce n'est plus ça qui est important. Ce n'est pas ce qu'on dit de moi. Ce n'est pas les coups bas. Ce n'est pas ça. J'ai pris un autre fardeau qui est le salut des âmes. Et c'est pour ça que je cours. Donc même quand tu envoies une flèche que tu tires sur lui là, lui il est calme. Maintenant nous les fils qui n'avons pas bien pris, pense qu'on n'est pas bien convertis. T'as vu? On veut parler mais le Père nous bloque. Oh les amis, j'ai gâté. Moi je sais qu'il y a son client qui veut répondre qu'assis dans la salle ici. Les amis, je fais un zoom sur Anne. Parce que beaucoup d'entre nous, ce que Anne a traversé, c'est ce que nous avons traversé. Anne ne s'est pas arrêtée. En fait, Anne a pleuré pendant des années. Le ciel n'a pas bougé. Mais le jour où Anne, les amis, a décidé de prendre le fardeau du ciel, bim! Regardez même la prière d'Anne. Il dit non seulement l'enfant sera consacré, donc c'est de sa responsabilité. Et puis il dit, cheveux de l'enfant, on ne va pas couper. Le ciel dit, toi là, tu as compris. Tu n'as jamais été stérile. Va seulement, tu vas voir. Les amis, elle était enceinte. Quelqu'un n'a pas dit amen, mais j'avance. Les amis, je veux le répéter. Ce qui est trop lourd pour tes épaules n'est jamais trop lourd pour Dieu. Ce qui est trop lourd pour toi, pour tes épaules, ce n'est pas lourd pour Dieu. Dieu peut le prendre. Mais il faut, premièrement, que tu viennes. Et secondo, il faut que tu récupères pour le Seigneur. Les amis, je peux encore vous parler de Pierre. L'homme de Dieu, Pierre. Le grand Pierre. Il a marché avec Jésus. Il était avec Jésus. Un jour, Jésus annonce, il dit, vous là, vous allez me trahir, vous allez renoncer à moi. Les amis, les autres n'ont pas parlé. Mais Pierre, il dit, Wallahi bilahi. Jésus, moi là, je ne peux pas te laisser. Moi que tu vois là. Peut-être que les autres peuvent faire, mais moi, je ne peux pas. Jésus a souri. Les amis, quelques temps après, Pierre a renié par 3 fois le Seigneur Jésus. La dernière fois qu'il a renié Jésus là, il a juré. On dit qu'il a fait des imprécations.
Tu peux dire non, lui là je ne le connais pas. Mais tu dis je jure que lui là, moi je ne l'ai jamais vu. Les amis, moi je crois profondément que après cet épisode, Pierre a dû rentrer dans une certaine forme de traumatisme, de regret, de remords. Parce qu'il a laissé la fête d'évangile. Hein. Il n'était plus dans la fête d'évangile, il est retourné à la pêche. Et puis, pendant qu'il pêchait un jour là, Jésus apparaît à nouveau. Il dit, Pierre, m'aimes-tu? Les amis, vous savez, il y a des questions là. Ça te rappelle tout ce que tu as fait. Est-ce que tu m'aimes? Oui, Seigneur, tu sais que je t'aime. Mais Jésus pose la même question deuxième fois. Troisième fois. Mais tu sais ce que j'aime chez Jésus? C'est que quand tu es dans le fond, il ne vient pas t'enfoncer. Les amis, ce n'est pas l'esprit de notre Seigneur. Il ne vient pas enfoncer. Il va dire, m'aimes-tu? Écoute, le fardeau qui te fatigue de culpabilité, là, laisse ça. Paie mes brebis. Occupe-toi de mes brebis. Concentre-toi sur paître mes brebis. Parce que c'est là-bas que tu vas réussir. C'est pas en prenant toi-même tes propres charges. C'est pas en décidant de résoudre tes problèmes. Les amis, j'ai vu aujourd'hui que les chrétiens sont devenus trop pragmatiques. On a tellement enseigné qu'après la prière, qu'il y a la prière, mais il faut aussi être sur le terrain. Beaucoup de gens ont laissé même tomber la prière. On est devenus des chrétiens réalistes sur le terrain. Dans le monde, comme tout le monde. Les gens donnent coup de poing, nous aussi on donne. Quelle folie! Pendant que toi, tu es en train de fonctionner dans le naturel, les amis, il y a d'autres personnes le matin, avant de sortir, là, ils se sont lavés avec un liquide. Et vous deux, vous vous rencontrez sur le terrain. Mais toi, tu trouves que être sur le terrain est plus concret que prier. Oh, je ne sais même pas pourquoi je dis cette phrase. Mais tu sens que dans le message, c'est comme si je fais hors sujet. Mais hors sujet là, c'est comme si Dieu a pris une seringue pour faire une injection prophétique à quelqu'un. Pour dire la façon dont tu es en train de courir là. Dès que tu es triste, donc toi-même tu as tes méthodes. Attends, je vais me concentrer. On n'a pas dit qu'il faut te concentrer. On dit tristesse, il faut venir déposer devant quelqu'un. Puis quitte là. Quitte là. Ce n'est pas première méthode. Quand tu es triste là, commence à sourire devant le miroir. Entre-temps, ton cœur est blessé. Il dit, venez à moi. C'est lui qui peut te décharger. C'est lui qui va te donner du repos. Oh oh. Quelqu'un n'a pas entendu, j'avance. Pierre est venu déposer le fardeau de sa culpabilité. Les amis, dans quel domaine ou dans quelle activité Satan est en train de vous oppresser? Je suis venu par l'Esprit de Dieu dire à quelqu'un, viens déposer ça devant Dieu. Dieu pardonne. Dieu pardonne les péchés. Il pardonne les péchés. Les amis, pendant la période où Satan où la masturbation me fatiguait, une chose que je faisais, quelqu'un va trouver ça ridicule, mais moi, pendant que je suis en train de me masturber, j'ai dit, Seigneur, pardonne-moi. Oui, les amis, c'est une conscience de Seigneur, ce que je fais, je n'aime pas. Ce que je fais m'épuise. Mais quelque chose me domine et qui m'amène à faire. Et Seigneur, moi-même, ça m'attriste. Je te demande pardon. Les amis, mon bâton est dans ma main. Yopougon, quitte le corps du monsieur là. Les amis, parce que j'ai cette conscience que si nous confessons nos péchés, Dieu est fidèle pour nous les pardonner. Dieu pardonne. Dieu pardonne. Parfois, moi-même, je ne comprends pas sa logique. Parce que quand je suis tombé trois fois, quatre fois, je me dis que la cinquième fois, il n'est pas en train de me pardonner. Les amis, Dieu n'est pas comme nous. Si tu es sincère et puis tu regrettes ce que tu as fait, tu as vraiment le désir de ne pas recommencer, va lui demander pardon. Et quand il t'a demandé pardon là, il faut croire qu'il t'a pardonné. Parce que une chose que tu as fait 10 ans avant, la chose là, dès qu'il y a un bobo dans ta vie, ah peut-être que c'est pas il y a péché il y a 5 ans là ou 10 ans là que à quoi ça les portes sont pas encore ouvertes. Est-ce que j'ai bien demandé pardon même? Les amis, Satan est en train de vous oppresser. Allez déposer ce problème là au pied de Jésus et puis à un moment donné considérez que Jésus a mis croix dessus et puis avance. Oh donc papa j'ai gâté. Oh oh. Les amis, un autre modèle que je voudrais vous présenter et je l'aime particulièrement, c'est celui de Néhémie. Néhémie, lui, n'avait pas de problème. Parce que pendant que je suis en train de parler, il y a certains qui sont en train de dire, moi, pasteur, tout va bien dans ma vie. Mon ami, même quand tout va bien, si vous n'avez pas pris le fardeau là, vous serez étonné d'être constamment en train de lutter le péché. Tu n'as pas pris le fardeau de Jésus. Tu n'as pas pris la charge. Le fardeau qui est lourd, ce n'est pas ça qui est dans ton cœur. Mais tu dis non que tu as une certaine paix. Cher ami, si tu n'as pas pris la charge, parce que je veux dire, ce n'est pas parce que simplement tu as des problèmes que tu dois prendre la charge. Le principe, c'est que quand tu viens même, Dieu aime donner charge.
Dieu donne toujours bagage. Dieu a toujours commission. Néhémie était là et il a pris ce qui se passait pour son peuple. Les amis, il a chargé l'affaire de son pays. Il a commencé à prier. Il a commencé à supplier Dieu. Il a pris le fardeau de Dieu. Les amis, regardez comment sa vie a été magnifique. Vous ne pouvez pas vivre sans prendre le fardeau du Seigneur. Vous ne réussirez pas dans cette vie si vous n'êtes pas en train de courir pour le fardeau du Seigneur. D'ailleurs, les amis, je ne sais pas quel est le but de votre vie si vous n'êtes pas en train de prendre le fardeau de Jésus. Tu sais à quoi? Ma vie a commencé à devenir chic quand j'ai commencé à servir Dieu, pas autre chose. Les amis, écoutez-moi, je le dis souvent, mais imaginez-vous que vous rencontriez un jeune homme dans la drogue. Vous lui parlez de Jésus. Et puis il commence à venir à l'église, mais il n'est pas sérieux au départ. Et puis à un moment donné, vous l'avez encouragé. Et puis un jour, à un rendez-vous, vous lui posez des questions. Ah, ça fait combien de temps que tu as arrêté la drogue? Il dit, pasteur, ça a été difficile, mais ça fait 3 mois. Et puis tu lui dis, ça va aller. Et puis un an après, vous vous revoyez encore. Et tu lui dis, comment les choses se passent? Il dit, oh pasteur, tu sais, j'ai trouvé un boulot. Hein. Et puis je dis, tu gagnes combien? Il dit, oh, je gagne 120 000. Et puis je dis, tu sais que mon fils, ce n'est pas l'argent 120 000 là-haut. Et puis il dit, oui papa, mais je sais que ça va aller. Les amis, un an encore passe. Cette fois-ci, il vient, il dit, daddy, j'ai rencontré une soeur là, je vais te la présenter. Et puis j'ai dit, oh petit, est-ce que tu pourras vraiment t'occuper? Et pour la drogue là? Il dit, non, ça fait 2 ans, c'est terminé. Qu'il est clean comme ça. J'ai dit, Et puis après, il vient te dire qu'il a maintenant rencontré une soeur. J'ai dit, mais et par rapport à l'argent? Il dit, mais pasteur, j'ai oublié de te dire, on a doublé mon argent. Et puis les amis, imaginez la joie que vous pouvez ressentir le jour du mariage de ce frère. Parce que votre vie est devenue utile. Parce que vous bénissez des gens. Parce que vous impactez des gens. Les amis, les chrétiens doivent apprendre à regarder les fardeaux actuels de Jésus. Jésus a des fardeaux partout. Son premier fardeau, c'est ceux qui sont dehors. Les gens du dehors, les amis, les gens du dehors, ils vont mourir et aller en enfer. Ils sont en train de mourir en grand nombre. La raison pour laquelle l'apôtre Mohamed court, c'est que le maximum dans sa génération là, puisse entendre parler de Jésus. Parce que c'est le cœur de Dieu. Les amis, si vous êtes ici et que vous n'êtes pas du tout intéressé par l'évangélisation, par aller gagner des âmes, c'est la preuve que vous êtes malade. Et vous avez une maladie qui est beaucoup plus grave que le cancer. La maladie de l'indifférence. Je suis en train d'ouvrir. Je suis en train de parler d'un des premiers éléments de Jésus. Les amis, c'est le gain des âmes. Les amis, écoutez-moi. Ceux qui ont connu Jésus comme Seigneur et Sauveur, qui ont vécu une expérience avec Jésus, en tout cas moi ça a été mon cas, le jour où j'ai accepté Jésus comme Seigneur et Sauveur, les amis, quand je suis sorti de là, la toute première idée qui m'a animé, c'était, va dire la même chose à tes amis. Mon premier effet, ça a été ça. À l'époque, on habitait Biétry et on priait aux deux plateaux. Les amis, je prenais des taxis de Biétry. Il n'y avait pas de nouveau pont. On faisait tout le grand tour là. Et puis je les amenais là. Pour qu'eux aussi acceptent Jésus comme Seigneur et Sauveur. Tous ceux qui sont ici, qui ont expérimenté ça, leur tout premier pas, les amis, c'était ça. Parler de Jésus. Qu'est-ce qui s'est passé dans le temps? Et puis aujourd'hui, tu interagis avec des gens. Tu parles avec beaucoup de personnes. Mais qu'ils soient sauvés ou qu'ils ne soient pas sauvés ou, ça ne te dit rien. Cher ami, je suis en train de te dire que tu n'as vraiment pas pris le fardeau de Jésus. Tu es malade. Les amis, regardez cette femme samaritaine qui rencontre Jésus au puits. Une rencontre magnifique. Au début, c'est discussion à discussion. Mais à un moment donné, elle se rend compte que, oh, lui là, c'est un homme de Dieu, c'est un prophète. Elle va maintenant poser des questions doctrinales. Parce que tout ça, elle était dans sa compréhension. Mais pas dans sa recherche. Mais quand Jésus lui dit, je suis le Christ, les amis, elle était venue avec son fardeau. Elle était venue avec ses problèmes au puits. Son problème de l'instant là, c'était l'eau. Son problème, c'est qu'elle avait besoin d'eau. Il fallait qu'elle ait de l'eau. Mais les amis, elle prend, elle dépose sa cruche, elle oublie ses problèmes, elle va dans le village. Je rappelle que les gens avec, à qui elle s'en va annoncer l'évangile, là, c'était des gens qu'elle fuyait. Les gens venaient au puits le matin, mais elle, comme elle n'avait pas envie de les rencontrer, les amis, elle venait à midi pour être seule. Parce que les amis, elle avait un gros dossier de djandjouya sur elle. C'était une femme à homme. Elle fuyait les autres femmes. Mais les amis, quand elle rencontre le Christ, toutes les inquiétudes, ce que les gens pensent de moi, les amis, ça n'existait plus. Tout ce qui est là, tout ce qui animait son cœur, c'était que les gens soient sauvés. Elle a pris le fardeau. Elle a commencé à courir. Maintenant, les amis, regardez bien le texte.
qu'elle va rencontrer les gens du village. Elle n'est pas rentrée dans les raisonnements. Eh, vous savez, je viens de rencontrer le Fils unique de Dieu, il y a Dieu le Père. Elle n'a pas expliqué Trinité. Les amis, regardez le message qu'elle a prêché. Elle va voir les gens et dit, oh, il y a quelqu'un qui a dit tout ce que j'ai fait. Mon affaire de Djandjouya, là, c'est sorti là-bas. Il y a quelqu'un qui m'a dit tout ce que j'ai fait. Ne serait-ce pas le Christ? Les amis, c'est cette phrase-là qui a converti. Parce que les gens vont dire plus tard, nous n'avons pas simplement cru parce que tu as parlé. Ça veut dire qu'on avait cru parce que tu as parlé. Mais après qu'on ait entendu Jésus, là c'est clair, on croit maintenant à cause de ce qu'il a dit. Ça veut dire que la prédication de la femme l'a marché. Les amis, pour prêcher, ce n'est pas compliqué. Arrêtez de croire que pour évangéliser, il faut rentrer dans les doctrines pour expliquer la Trinité. Non, tu sais, le Père n'est pas Dieu. Ce sont des débats inutiles. Qu'est-ce que Jésus a fait pour vous? Les amis, il y a de la puissance dans le témoignage. Prenez le fardeau de l'évangélisation. J'ai pris ma caméra sur Internet pour expliquer mon affaire de ma lutte et la masturbation et les différentes étapes par lesquelles je suis passé. Les amis, vous n'imaginez pas le nombre de personnes qui m'ont écrit dans toute l'Afrique, pratiquement, francophone. Là, les gens m'ont écrit pour dire, pasteur, moi aussi je souffre de la masturbation, voici. Mon témoignage, les amis, je n'étais pas en train d'expliquer, tu sais, Jésus, il est comme ça, il est ressuscité le troisième jour. Ce n'était pas ça. Je souffrais de masturbation. Je couche avec une fille à midi. Je couche avec une autre à 18h à l'INSEE. Mais avant de dormir, je me masturbe. Les amis, normalement, un homme qui est censé, qui n'est pas possédé, quand tu as couché avec une personne un jour, ça suffit. Chaque fois que je donne un exemple, il y a son client. Ou pendant que tu te masturbes, c'est-à-dire des fois tu as mal, mais tu continues, parce que tu es possédé. Ce fardeau va le déposer au pied de Jésus. Mais pour en être totalement délivré, il faut que tu comprennes que tu dois te refocaliser sur autre chose. Prends le fardeau de Jésus. Et là, je suis en train de parler du fardeau de l'évangélisation. Tu ne peux pas dire que tu as parti à Vazolé, tu n'es pas intéressé par l'évangélisation. On allait au Sénégal là. Tes saints frères sont partis là-bas. Ça montre, les amis, je ne suis pas en train de condamner quelqu'un, mais je suis juste en train d'ouvrir tes yeux sur ton état de santé. Tu ne vas pas bien. Tout nouveau chrétien pense à évangéliser. Mais regarde, aujourd'hui tu rencontres des gens, tu interagis avec eux. Vous faites même du business ensemble. Mais jamais tu ne t'es posé la question, est-ce qu'ils sont sauvés? Ta mère est sauvée, ça ne te dit rien. En tout cas, moi j'ai prié pour elle pour un moment là-bas. En tout cas, tu ne réalises pas qu'elle va en enfer. Tu ne réalises pas. Les amis, ça c'est un fardeau que je cite. Mais il y en a beaucoup d'autres. Dieu n'a pas simplement un fardeau pour les gens du dehors. Dieu a un fardeau pour les gens du dedans. Pour son église. Parce que quand Dieu sauve les gens du dehors, il les ajoute à la famille chrétienne. Il dit, ainsi vous n'êtes plus des gens du dehors, mais vous êtes gens de la maison de Dieu. Les amis, Dieu a une maison. Maintenant, quand la Bible dit la maison de Dieu, alors d'autres versions traduisent la maison là par la famille. Parce que souvent quand on dit la maison de Dieu, tu ne comprends pas que c'est une famille qui habite dans une maison. Dieu a une famille. En ce moment, c'est la réunion des enfants de Dieu. Nous sommes rassemblés en tant qu'enfants de Dieu. Mais tu vois, en tant qu'église, Dieu a aussi un fardeau dans l'église. Parce que quand les nouveaux viennent, un des fardeaux de Dieu, c'est qu'on s'occupe des nouveaux. Combien de nouveaux rentrent dans cette église? Ils sortent, ils perdent même parfois la foi. Mais parce que tu n'es pas à ton poste? Parce que tu n'as pas pris le fardeau des nouveaux? À tout ce qui est dans ta tête, on n'a qu'à faire caméra. Et caméra là me plaît. Dans Kodesh, là, c'est les dernières caméras. C'est les dernières caméras. Ça, c'est fardeau de Jésus, ça. Caméra. Oh. Pardonnez-moi. Faut pas vous aller mal me filmer. Mais les amis, je suis très sérieux quand je le dis. Des fois, quand on fait des réunions avec le pasteur, beaucoup de gens pensent qu'on est tellement nombreux à Kodesh que, oh, il n'y a plus de place pour travailler. Les amis, c'est pas vrai. Actuellement, on a des problèmes de gestion. Mais tu n'es pas là. Peux-tu enlever ton regard sur ta personne pour aller regarder les autres? Les gens de l'ADN sont en nombre insuffisant. Normalement, l'ADN qui fonctionne correctement, non seulement ils appellent les nouveaux, mais ils sont censés visiter les nouveaux. Ne peux-tu pas devenir un visiteur, mais quelqu'un qui vit dans l'esprit de « je m'en vais édifier une âme, je m'en vais remonter les gens,
Ceux qui se perdent, je vais les chercher. Parce que, les amis, dans Jean chapitre 17, Jésus fait le bilan de son ministère. Il va citer des éléments. Un des éléments qu'il cite, il dit, je n'ai perdu aucun de ceux que tu m'as confiés. La Bible dit ceci, veillez les uns sur les autres. Toi-même, est-ce que tu fréquentes les autres là? Parce qu'après le culte d'ici là, toute ta semaine là, tu n'es avec personne. Aucun de tes frères ne causait toi. Tu n'es là que dimanche. Ça veut dire que tu n'as pas pris le fardeau de Jésus. Ça veut dire que la notion même d'appartenance à une communauté, oh, hier ma femme m'a cafouillé. Elle dit, quand tu prêches là, tu nous accuses au lieu de nous encourager. Donc je ne sais plus comment je vais vous prêcher aujourd'hui. Je t'ai accusé ou bien tu comprends ce que j'explique? Je suis en train de t'encourager à te sentir concerné par l'église, à te sentir concerné par ta nouvelle famille, par tes frères. Touche quelqu'un que tu as dit, tu es mon frère. Oh. Tu dis ça sans conviction. Faut dire, tu es mon frère, vrai, vrai. Je risque de me condamner avec cette phrase. Les amis, je risque de me condamner avec cette phrase. Est-ce que la fraternité de sang est plus importante que la fraternité de la communion des saints? Non, il faut bien réfléchir. Parce que dans tes attitudes, tu penseras toujours au biologique, mais pas forcément au frère dans le Seigneur. Tu préfères ton papa biologique à papa bon Dieu. Parce que tu ignores le frère de l'église. Pourquoi quand tu as une opportunité, tu ne penses pas d'abord à ton frère de l'église? Pourquoi? Tu penses à ton camarade de promotion. Parce qu'il a beaucoup plus de place. Et donc, Dieu qui se soucie de tous ses enfants, qui dit, et ça a été le modèle de Actes des Apôtres, il persévérait dans la communion fraternelle. Les amis, c'est quoi la communion fraternelle? C'est un fardeau de Jésus. C'est se soucier des autres. Un grand homme de Dieu un jour a rassemblé, en fait, c'est un homme de Dieu qui avait installé des églises un peu partout dans le monde. Et il avait demandé à l'époque à ces gens d'une région. C'est comme si on dit par exemple, pasteur Mohamed envoie une lettre à toutes ces églises qui sont au Canada. Donc tous les pasteurs se sont rassemblés dans un endroit. Et donc le courrier est parti par bateau. Donc ça avait fait plusieurs jours. Et puis on savait quel jour ça allait arriver. Et il avait demandé à ce que cette lettre-là soit lue devant tout le monde. Et donc, les fils de ce pasteur-là, quand ils se retrouvent, on leur amène la lettre, on dit, ah voici ce que papa dit. Les amis, à l'époque, il n'y avait pas de téléphone. Donc, comme tu ne vois pas constamment papa, ce qu'il va dire là, c'est très important. Ils ouvrent le courrier, sur le courrier c'est écrit, et les autres, 3 points de suspension. C'est ça qui est la lettre. Les pasteurs là sont restés, ils ont réfléchi jusqu'à... Ça c'est quelle lettre ça? Mais les amis, ça a tellement travaillé leur esprit. Il était simplement en train de dire, hé, vous êtes les enfants de Dieu là. Peut-être qu'aujourd'hui ça va chez vous. Et les autres. Néhémie dont je parlais là, les amis, il était dans un confort. Mais à un moment donné, il s'est dit, mais et les autres? Les amis, pour porter le fardeau de Dieu, il faut que vous pensiez aux autres. Arrête de faire une fixation sur toi. Dépose ton fardeau devant Dieu et occupe-toi des autres. Oh, je prie que ce message amène quelqu'un à s'intéresser à l'église. Il y a le fardeau de l'évangélisation. Il y a le fardeau de l'encadrement. Jésus dit, je n'ai perdu aucune de ces personnes, sinon le fils de la perdition. Mais lui-même, Jésus l'a perdu parce qu'il y avait prophétie sur lui. Sinon, Jésus ne perd pas âme. Oh, je prie que tu regardes aux autres. Je prie que tu t'intéresses aux autres. Je prie que tu portes le fardeau des autres. Alléluia. Anne, les amis, a décidé de s'intéresser aux autres, à Jésus. Il a pris le fardeau de Jésus. Alors, je rappelle que le fardeau de Jésus sont les autres. Hein. Il t'a sauvé. Maintenant, pour te soutenir, il a besoin de voir que tu portes le fardeau des autres. Je n'ai pas entendu d'amen, mais j'avance. Il a dit à Pierre, paie mes brebis. Je crois qu'aujourd'hui, Dieu est en train de dire à plusieurs d'entre vous, hey, faut paie. Ce que j'ai dit à Pierre, là, ça te concerne. Occupe-toi des brebis de Jésus. J'ai entendu le témoignage d'une église. Et Bishop, j'ai vraiment apprécié ce qui se fait dans cette église. L'homme de Dieu a lancé une forme de Google Form dans les différents groupes. Et il a demandé à chaque membre de l'église, combien de temps es-tu capable de donner à Jésus pendant ta semaine? Il y en a qui ont dit, moi je peux donner 2 heures. Pasteur, moi je peux donner 3 heures. Il y en a qui ont dit juste 1 heure. Et l'église s'est réorganisée en fonction de, toi tu peux donner 2 heures, non?

Si tu me donnes, je te le donne. Les amis, Dieu a ouvert son ventre. Dieu a ouvert son ventre. On va ensemble se tenir debout et on va prier. On va prier pour deux sujets de prière. Le premier sujet, c'est Seigneur, je viens déposer mon fardeau devant toi. Les amis, je ne sais pas quels sont les fardeaux que vous avez. Je ne sais pas quelles sont vos luttes. Mais tu vas fermer les yeux, s'il te plaît. Tu vas lever les mains et tu vas prier au Seigneur. Tu vas prier au Seigneur. Qu'est-ce qui te fatigue? Est-ce le péché? Dans quelle lutte es-tu? Quels sont tes combats? Jésus n'est pas un homme pour mentir, ni le fils d'un homme pour se repentir. Je parle de ce Jésus qui est assis aujourd'hui sur son trône. Quels sont tes fardeaux? Venez à moi, vous qui êtes fatigués et chargés, je vous donnerai du repos. Tu as besoin de repos. Oh, cher ami, il suffit simplement de regarder la colère qu'il y a là dans ta poitrine. Il suffit de regarder cette douleur, cette amertume qui est en train de te détruire. Est-ce que ce matin, tu peux venir dire, Seigneur, voici, je veux déposer ça entre tes mains. Ça m'épuise, ça me fatigue, ça m'épuise. Oh, l'Esprit de Dieu est là ce matin, il veut te décharger. Il est là pour te décharger. Il faut que cette colère te quitte. Il faut que cette amertume te quitte. Dans quelle relation illégitime te trouves-tu? Viens déposer ce fardeau. Parce qu'en vérité, aujourd'hui, le lien dans lequel tu es avec cette autre femme est en train de te détruire. Tu as commencé à oublier ta femme et tes enfants. Il faut que tu viennes devant Jésus pour dire, Seigneur, je ne sais pas comment m'en sortir. Je suis comme envoûté.

de ta gloire. Les amis, ne ratez pas ce temps, ne ratez pas ce temps. Parlez à Jésus. Dis au Seigneur, Seigneur, je suis fatigué, je suis brisé. Ma relation avec ma mère est intenable. Ma relation avec mon père, ça me détruit. Oh Jésus, je suis fatigué, je suis fatigué. Quelqu'un doit venir parler. Les amis, nous ne sommes pas en train de parler en langue, nous sommes en train de parler en... Il faut que tu sois conscient de ce que tu dis. Exprime ta douleur, exprime ta douleur, exprime ta douleur. Ah, ah, ah, ah. Il a dit, viens, viens, viens, viens, viens. Tu dois venir, il faut que tu viennes. Viens te répandre devant lui, viens te présenter tel que tu es. Viens te présenter dans ta douleur. Les hommes ne sont pas fiables. Les hommes ne sont pas fiables. L'homme est l'homme, l'être humain est l'être humain. C'est pourquoi il t'a blessé dans les insuffisances. Mais aujourd'hui, je t'en supplie. Ré, da, da, da, da, da, da. Dis, Seigneur, viens, viens, je t'en supplie, décharger ce fardeau. Je sens comme de la haine qui monte dans mon cœur. Chaque fois qu'on cite ce nom, Seigneur, viens me délivrer, viens me guérir, viens me délivrer. Quel est ce traumatisme que tu as subi? Quels sont ces faits qui te maintiennent esclave depuis? Les amis, je vois des démons quitter des corps. Je vois des démons sortir de certaines personnes. Simplement parce qu'ils ont décidé d'avancer. Simplement parce qu'ils ont décidé d'aller de l'avant. Simplement parce qu'ils ont décidé de pardonner. Tu dois pardonner le mal qui t'a été fait. Tu dois pardonner la trahison. Tu dois pardonner le manque de respect. Tu dois pardonner les coups. On t'a donné des coups. Mais il faut que tu avances. Il faut que tu avances. Dieu de toute consolation, nous t'appelons. Dieu de toute consolation, nous t'appelons. Dieu de toute consolation, nous t'invoquons. Oh Jésus, tu as dit, déchargez-vous sur lui de tous vos soucis, car lui-même prend soin de vous. Seigneur, nous sommes là ce matin pour nous décharger sur toi. Nous sommes là pour déposer nos soucis à tes pieds. Jésus, nous te confions cette situation. Maman, viens donner cet enfant à Jésus. Cet enfant ne doit plus être ton problème. C'est le problème de Jésus. Viens devant lui, consacre cet enfant. Dis, Seigneur, je te donne cet enfant et j'arrête de m'inquiéter. Seigneur, viens enlever la charge. J'accepte de te donner la main. Je te fais la passe. Je ne sais pas ce que tu es en train de perdre. Et ça fait que tu paniques. Ça fait que tu ne sais pas comment te comporter. Ça

0: tu ne sais pas comment te tenir. Aujourd'hui, l'Esprit de Dieu est là. Il dit, ma fille, donne-moi la main. Je veux prendre le contrôle de la situation. Je veux récupérer. Je veux me battre pour toi. Je veux me battre pour toi. Je veux me battre pour toi. Je veux me battre pour toi. Ma fille, je veux me battre pour toi. Décharge-toi. Arrête de faire semblant. Arrête de te présenter devant Dieu. Un Pierre chapitre 5 verset 7 dit, déchargez-vous sur lui de tous vos soucis. Seigneur, ce matin nous voulons nous décharger de tous nos soucis. Nous voulons te présenter nos luttes, nos blessures. Nous voulons te présenter nos douleurs. Nous voulons te présenter, ô Dieu vivant, les choses qui nous passent par les pores que nous n'arrivons plus à supporter. Seigneur, voici nos blessures. Le poids du péché, Seigneur Dieu, fatigue plusieurs d'entre nous. Les inquiétudes nous submergent. Seigneur, guéris-nous, nous te supplions des blessures. Merci d'ôter la culpabilité. Seigneur, nous avons aujourd'hui peur de l'avenir. On ne sait pas ce qu'il va advenir. Je t'en supplie, viens nous aider. Viens nous décharger. Tu as dit, ne vous inquiétez de rien, mais en toute chose, faites connaître vos besoins au Seigneur. Par des prières, des supplications. Et Seigneur, nous sommes là pour te supplier. Prends nos fardeaux selon ce que tu as dit. Merci Seigneur. Quelqu'un va répéter après moi. Tu vas dire, Seigneur Jésus, nous voulons confesser ta parole. Tu as dit, venez à moi, vous tous qui êtes fatigués et chargés, et je vous donnerai du repos. Seigneur, je suis fatigué. Papa, je suis chargé. Donne-moi du repos. Donne-moi du repos. Seigneur, je désire ta paix. Dans la tempête, je désire la paix. Dans les difficultés, je désire la paix. Au nom de Jésus. Tu vas encore déclarer, tu vas dire, Seigneur Jésus, je veux maintenant prendre ta charge. Je veux prendre ton joug sur moi afin de recevoir tes instructions. Oh les amis, je ne l'ai pas expliqué tout à l'heure, mais quand vous prenez le joug, en général quand vous prenez le joug, vous avez une série d'instructions. C'est là que Dieu parle. C'est là qu'il dit maintenant, fais comme ci, fais comme ça. Beaucoup d'entre nous, Dieu est silencieux dans nos vies. Et parce que nous n'avons pas pris le jour. Vous voulez qu'il parle de quoi avec vous? De vos pleurs, de vos problèmes? Non. Il dit, prenez mon joug sur vous et recevez mes instructions. Quand vous prenez le joug, je rappelle qu'il y a une troisième étape où il parle de se charger de sa croix. Il parle de vous devez mourir à vous-même et plein d'autres choses. Mais aujourd'hui, j'ai voulu vous dire, vous devez non seulement déposer vos charges, oubliez même vos challenges et aller faire une fixation sur la charge de Jésus. Quand vous le faites, des instructions viendront. Ce seront des instructions pour la charge que Dieu vous a donnée. Mais ce seront aussi des instructions pour les difficultés par lesquelles vous passez là. Ces instructions vont vous aider à sortir. Alors quelqu'un va élever la voix encore et prier. Le deuxième sujet, c'est Seigneur, les amis, qu'allez-vous faire pour Dieu? Je veux que tu parles au Seigneur maintenant. Seigneur, je veux prendre le fardeau de l'évangélisation. Donne-moi de prendre le fardeau de la communion fraternelle. Les amis, élevez la voix et priez au Seigneur. Je crois que Dieu ne te dira pas tout à cet instant, mais que durant cette semaine, le ciel te parle. Que le Seigneur te parle. Au nom de Jésus. 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Oh Jésus, Jésus, Jésus, nous venons, nous voulons porter ta charge, nous voulons faire ce que tu veux. Alléluia. Tu vas répéter après moi. Tu vas dire, Seigneur Jésus, je désire porter tes fardeaux. Donne-moi de porter le fardeau des âmes perdues. Donne-moi de porter le fardeau des familles détruites. Donne-moi de porter le fardeau des nations. Donne-moi de porter le fardeau de l'évangélisation. Donne-moi de porter le fardeau de la formation des disciples. Donne-moi de porter le fardeau de l'implantation des églises. Donne-moi de porter le fardeau du réveil spirituel. Seigneur, donne-moi de travailler pour toi. Donne-moi d'accomplir tes destinées. Au nom de Jésus. Est-ce que quelqu'un peut acclamer le Seigneur pour ces sujets? Alléluia. Amen. On peut se rasseoir dans sa présence. Alors, les amis, le temps me manque de parler. Parce que mon thème, comme je l'ai dit, c'est le principe des échanges. La vérité, c'est que le plus bel échange qu'on ait eu, c'était l'échange de Jésus avec nous sur la croix. Tout est une affaire d'échange. Le Seigneur Jésus, les amis, s'est donné. Il a pris nos iniquités, il a pris nos péchés, il a récupéré la malédiction qu'il a portée sur lui. Et puis, les amis, nous, en retour, il nous a donné la justice. Il nous a donné la droiture. Il nous a donné la santé. Il nous a donné la santé. C'est par ces meurtrissures que nous avons été guéris. Il y a eu échange. Donc les amis, ce principe demeure. Vous devez comprendre que quand vous rentrez dans la présence de Dieu, si vous êtes chargé, laissez votre charge et ressortez avec la charge de notre Dieu. Que Dieu vous bénisse abondamment.
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2: La grande famille Bouébi-Zamblé à Zuenoula, Boisflé et Abidjan. La famille Bouébi-Djé-Eli à Zuenoula, Abidjan, New York et au Canada. La famille Bouébi-Zamblé-Isaïe à Zuenoula, Boisflé et Abidjan. La famille Bouébi-Zamblé-Isaac à Divo et Abidjan. La grande famille Sérinéné à Petit Zuenoula. La grande famille Yougoné à Boisflé. Le révérend pasteur Jean-Claude Tano, président de l'Alliance des Églises Évangéliques Charismatiques Internationales, AEC, le Conseil National. Les familles alliées, amis et connaissances ont la profonde douleur de vous faire part du rappel à Dieu de leur père, grand-père, frère, cousin, alliés, collaborateurs et connaissances. Patriarche ancien d'église Bouébi-Zamblé-Étienne, survenu le 2 mai 2026 à Zuenoula, dans sa 94e année. Pionnier de l'œuvre évangélique de l'AEC en Côte d'Ivoire, ancien d'église, prédicateur et serviteur de Dieu dévoué, il a consacré sa vie à l'annonce de l'Évangile, à l'édification du peuple de Dieu, ainsi qu'à la traduction de la Sainte Bible en langue gouro. Le programme des obsèques s'établit comme suit. Vendredi 31 juillet, samedi 1er et dimanche 2 août 2026 à Abidjan, de 17h à 20h, présentation des condoléances à Abidjan au domicile familial si à Angré 8e tranche, cité Sagesim, cité Tonton Bouba, non loin du feu tricolore de Sikoumès, villa 206. Vendredi 7 août, Zuenoula, 16h, levée de corps à la morgue de Zuenoula, 21h à l'aube, veillée funèbre à l'espace derrière l'école Avenir au quartier Zuenoula Village. Samedi 8 août 2026, à Zuenoula, 10h, culte funéraire suivi de l'inhumation au cimetière municipal de Zuenoula. La famille remercie par avance tous ceux qui, de près ou de loin, lui apporteront leur soutien spirituel, moral, matériel et financier en cette douloureuse épreuve. Que Dieu accorde à chacun consolation et paix.
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0: est l'adorateur ce soir pour pousser des cris de victoire, des cris de joie dans la présence de notre Dieu. Oui, Seigneur, ces cris sont pour toi. Alléluia. Alléluia. Alléluia. Rebra Santa Rabuski.
1: Et maintenant, en lui nous avons

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0: Dieu est bon, on voudra insister sur le morceau. Dieu est bon, voilà, c'est donc le maxi single. Le deuxième, hein, vous avez écouté la dernière fois, donc ma prophétie s'est accomplie, vous avez aimé. Eh bien, on est encore là avec Madame Seka pour parler de Dieu est bon. C'est autre maxi single qui comporte trois titres au nom desquels Dieu est bon, C'est mon tour et puis Alléluia. Voilà, en tout cas, on a bien commencé pour dire que l'homme n'est rien et on n'a rien. Voilà, alors. Ils sont nombreux comme ça. Il y a Richard Crémé qui a chanté « L'homme n'est rien sans Jésus ». Il y a Ruth Ogloire qui a dit « Tu sais qui je suis, tu n'es rien. C'est Dieu qui a quelque chose. L'homme n'est rien sans Jésus. Sans Dieu, l'homme n'est rien. Hein? » Donc c'est clair, hein?
1: Oui,
0: tu sais clair. Qui je suis, tu sais, on se tape la poitrine et puis après.
1: Amen.
0: Non, c'est vrai, on a dit que nous clouons là.
1: Oh,
0: ça veut dire...
1: On n'est rien. L'homme n'est rien. L'homme n'a rien.
0: Voilà.
1: Tout vient de Dieu.
0: Mm-hmm.
1: Tout est à Dieu.
0: Mm-hmm.
1: C'est ce que Dieu nous donne qu'on reçoit.
0: Mm-hmm.
1: La Bible dit, un homme ne peut recevoir que ce que le ciel lui a donné.
0: Mm-hmm.
1: Si le ciel t'a pas donné, même si tu te bats, tu l'auras pas.
0: Mm-hmm.
1: On se bat pour avoir ce que le ciel nous a donné.
0: Ça, c'est bien dit.
1: Voilà, donc on n'est rien. Tout est à Dieu. C'est pour ça que la Bible dit, c'est à lui qu'appartiennent au siècle des siècles, mm-hmm. l'honneur, la puissance et la gloire.
0: Mm-hmm.
1: Rien ne nous appartient. Donc quand on reçoit, nous devons nous dire que nous sommes juste des gestionnaires. Nous devons chaque fois donner la part de Dieu.
0: Très bien.
1: On doit donner la part de Dieu. Quand on dit qu'on est chrétien, et puis rien ne nous coûte dans notre foi, il n'y a pas d'adoration sans offrande.
0: Tu as entendu?
1: Si tu t'en vas adorer et puis il n'y a pas d'offrande, c'est toi-même l'offrande. C'est toi-même l'offrande. Mais tu dois donner parce que Jésus, il s'est déjà donné. Mais toi, tu donnes quoi? Ton adoration ne te coûte pas. Or, tout ce que tu as appartient à Dieu. Voilà. Donc nous devons dire que Dieu est bon. Tout ce qui est à moi, c'est à lui. On l'adore de tout notre cœur avec ses beaux cantiques. Et quand tu vas à l'église, soutiens parce qu'il y a des charges.
0: Mm-hmm.
1: Et même la radio ici a besoin d'être soutenue. Notre radio nationale, la radio chrétienne nationale,
0: mm-hmm.
1: la radio fréquence vie a besoin d'être soutenue. Hein? Homme de Dieu de l'Homme, je vous propose de faire une émission. Avec nous les hommes de Dieu, on va exhorter le peuple pour dire, ça c'est notre bien, la radio fréquente Villa. Ici, on peut parler de Dieu comme on le veut. Ailleurs, on va te dire, non, fais attention, même s'il y a d'autres radios chrétiennes. Mais celle-ci,
0: c'est la nationale.
1: Numéro 1, voilà, de la Côte d'Ivoire. C'est notre bien précieux qu'on doit maîtriser, la radio fréquente Villa doit rester. Donc nous devons redorer le blason de cette radio.
0: Mm-hmm.
1: Chacun de nous doit mettre la main à la pâte pour que cette radio retrouve voilà, son lustre d'antan, comme le dirait voilà, une de nos autorités. C'est important. Donc en tout cas, faites une émission, invitez-nous. Comme on dit, on va bailler pour dire au peuple que ça là, Radio Fréquence Villa, c'est notre image. Mm-hmm.
0: Voilà. Amen.
1: Soutenons cette radio.
0: Dieu est bon.
1: Amen.
0: Dieu est bon. Faisons son œuvre.
1: Mm-hmm.
0: Investissons dans les choses de Dieu.
1: Amen.
0: Et c'est bien dit, je suis d'accord avec toi. Et souvent aussi, bon, on s'oublie.
1: Mm-hmm.
0: On s'oublie et puis on pense que bon, c'est parce qu'on a trop étudié que Dieu nous a donné ce poste-là. Mm-hmm. Alors qu'il y a plus intelligent que toi. Hein,
1: ah, ça.
0: Mais qui ne travaille pas.
1: Oui.
0: Il y a plus belle que toi. Hein,
1: tout.
0: Mais qui n'est même pas marié même.
1: Amen.
0: Hein, c'est voilà. Bien dit. Donc, il y a quelqu'un qui prend tellement soin de son corps,
1: mm-hmm.
0: mais il est mort diabète.
1: C'est vrai.
0: Il est mort. Pourtant, il prend soin. Hein.
1: C'est vrai.
0: Il soigne tout ce qu'il fait.
1: Mm-hmm.
0: Mais on ne sait pas ce qui s'est passé.
1: Mm-hmm.
0: Il allait dormir, il s'est plus réveillé. Et puis toi,
1: mm-hmm.
0: Dieu te fait grâce.
1: Mm-hmm.
0: Tu vois, donc Dieu est bon.
1: Dieu est
0: on
1: bon.
0: Va insister dessus.
1: Amen.
0: Il est bon.

0: C'est en Jésus-Christ que nous avons le salut. Donne ta vie à Jésus, mon frère. L'homme n'est rien.
1: Ouais, parce que quand il te donne là, il est tellement bon que c'est pas suivi de chagrin. De l'autre côté là, tu manges et puis ton cœur bat.
0: C'est la bénédiction de l'Éternel.
1: Ouais, c'est pas si tu vas mourir demain. Ou bien tu manges et puis tu regardes derrière. Oh, pour Dieu là.
0: C'est clair.
1: Pas de problème.
0: Oui, quand il te donne, il t'a donné.
1: Ouais.
0: Dieu est vraiment bon.
1: Alléluia.
0: En tout cas, prends la clé USB, tu vas jouer ça dans ta voiture, à la maison, partout, pour dire que Dieu est bon. Hein? Entre midi et deux, tu mets ça, tu fais le show au bureau. Aïe, Dieu est bon. Hey, Dieu est bon. Ça là, oh, Dieu est bon. Et ensemble, Dieu est bon.
1: Tu demandes, madame Seka, en venant ici à la radio Fréquence Vie. Voilà, Fréquence Vie. Ou bien si tu es quelque part vers ce côté, tu passes, tu demandes Madame Seka, hein, il y a deux albums. Il y a Ma prophétie s'est accomplie et puis il y a ce que nous sommes en train de vous proposer maintenant.
0: Dieu est bon.
1: Dieu est bon. Si c'est trop cher, hein, c'est 3 000 francs, 3 000 et 5 000.
0: Voilà.
1: Hein. Pourtant, on fait 3 000 francs. Maintenant, si tu. Ça te plaît, non? On va faire la navette entre la Côte d'Ivoire et la France. Tu veux être. En contact avec elle, voir son programme, tu es un homme de Dieu, et parce que l'émission te plaît, pour voir quand est-ce qu'elle sera à Abidjan après ce temps-là, et tu peux appeler au 07 15 41 2 fois 91. 07 15 41 91 91, ou bien le 07 07 15 73 02. Voilà, tu te rends ici, au kiosque de la radio Fréquence Vie. Ou à ce conseil, ou bien tu appelles à ce numéro, et puis on va te donner toutes les informations. Ou bien tu veux acheter l'album, tu veux acheter un lot pour toi-même, ça te fait du bien, pour l'offrir à quelqu'un. Tu as un voisin au quartier, un ami, il est tellement fier de lui parce qu'il a un bon boulot, et puis il ne salue personne, il est rempli de lui-même. Il ne faut pas parler, il ne faut pas faire parler. Il faut lui donner, il va écouter. Hein? Il va écouter. Parce que dans les chants, on dit, tu n'as rien, et puis tu n'es rien. C'est Dieu qui a quelque chose.
0: Amen.
1: Quand il va écouter, il va dire, ah, voisin, vraiment tu m'as parlé. Hein? Hein? Donc, achète. Voilà, hein? Jusqu'à la fin, on va encore te rappeler ce numéro. Oui, oui. D'accord, d'accord. Donc, 07 15 41 91 91. Ou bien le 07 07 15 73 02. Hein? Je m'adresse à toi parce qu'il n'y a pas de hasard. C'est une servante de Dieu. Quand Dieu s'est saisi d'une occasion là, c'est qu'il a quelque chose avec.
0: Amen.
1: Avec toi. C'est pourquoi tu vas écouter maintenant. C'est mon tour. C'est ton tour. C'est pas hasard, c'est ton tour. Aujourd'hui, là, c'est à toi que tu sers. C'est mon tour, on écoute.
0: Nous entrons dans une atmosphère de miracles. Le Dieu de miracles est
1: c'est mon tour, c'est mon tour.
0: Aujourd'hui, c'est mon tour.

0: Aston Mirage. Eva. Atmosphère. Atmosphère de mirage. Atmosphère de mirage. Alléluia. Notre Dieu descend sa présence. Il a une atmosphère de miracle. Atmosphère de miracle. Dis-le avec nous. Alléluia.
1: Oh, champion.

amis de la Vision Maranatha Internationale, avec à sa tête le pasteur principal, le révérend Inda Daniel, principal des églises locales de qualité.

0: ça, il faut un clip. Hein. Ouais, c'est bon parce que c'est la fonction de miracle. Et c'est mon tour. Voilà.
1: Amen.
0: C'est mon tour. Ah, malheureusement, le temps est en train de nous persécuter. On va faire comment? On va écouter donc Yahoo sans transition. Alléluia. Ouais, quand on s'esclave, alléluia. Pour dire que vraiment, c'est la joie, c'est la victoire, c'est le miracle qui s'opère effectivement.
1: Alléluia.

0: Alléluia.
1: Je sens que sur ce morceau là, c'est tu chantes avec ton cœur, quoi. Ça veut dire que c'est, quand on écoute l'expression, les paroles, les plus ton fils il t'a vraiment très bien accompagné. On sent qu'il est il est dans la chose. C'est pourquoi on dit, hein, généralement, il faut chanter dans l'esprit du chant.
0: Amen.
1: Parce qu'un chant est un esprit.
0: Amen.
1: Et je vois qu'il a, il a vraiment joué dans. Mm-hmm. Je compare ce cantique, l'alléluia. C'est bien fait.
0: Amen. Merci beaucoup. C'est parmi tous les cantiques là, c'est celui qui est le cantique d'adoration. Il est beaucoup plus lent. Il va plus avec la prière. Les autres vont beaucoup plus avec la danse, la célébration. Mais ça, c'est quand tu veux prier. Voilà, alléluia, ça veut dire louer l'Éternel.
1: Attends, on va lui dire. Voilà. Vous voyez même les instrumentistes qui parlent. Alors là, tu as chanté. Allons-y.
0: Donc, alléluia.
1: Ça fait prier.
0: Alléluia. Voilà, c'est alléluia, ça veut dire louer l'Éternel. Voilà, louer Dieu. Ça veut dire que tu rentres avec ça dans les parvis de Dieu. Dieu nous attend d'aimer qu'il a donné son Fils unique. Nous faisons des efforts. Et nos efforts ne payent pas. Pourtant, Jésus l'a déjà payé. Donc, nous avons jusqu'à lui donner nos vies, à l'écouter et à agir selon sa direction. Donc, c'est une chanson qui t'amène à prier. Donne ta vie à Jésus, donne ton cœur à Jésus, donne tout ce qui est
1: Je sens que, au-delà de l'aspect prière, je sens le caractère prophétique de ce chant.
0: Amen.
1: Oui. C'est bon.
0: Donne ta vie à Jésus.
1: Dame Seka, je veux que tu parles à quelqu'un qui vient juste de nous prendre en marche. Mm-hmm. Voilà, je veux que tu...
0: Mon frère, ma soeur, si tu es tombé sur cette émission, il n'y a pas de hasard avec Dieu. Dieu veut te parler. À tous les tournants de nos vies, le Seigneur peut se révéler à nous. Dieu nous parle. Pendant que nous vivons, nous devons préparer notre éternité. Donc ce cantique-là, c'est pour te dire que Dieu t'a tellement aimé que le prix a été payé. Il dit d'annoncer la bonne nouvelle. La bonne nouvelle, c'est que tu es déjà racheté. Il faut juste accepter et marche selon les voies du Seigneur. Donc, c'est une parole pour toi. Toi aussi qui es fatigué, chargé, toi qui souffres, qui es désespéré. Mon frère, ma soeur, lève juste les yeux, il y a l'Éternel. Nous avons un Père dans les cieux qui peut agir, qui peut pourvoir nos besoins. Ouvre-lui ton cœur, crois en lui, parle-lui, il agira, car il ne fait point exception de personne.

0: C'est quand
1: même. J'ai pas voulu oublier mon époux. C'est le producteur.
0: Ah, parce que tu as raison. Tu as raison, hein, moi je suis d'accord de plus en plus. C'est ce qu'on conseille à tous les frères qu'on reçoit. Il y a tellement de prédateurs dans notre milieu là, que le mieux que mon cher, le mari soit le mari.
1: Le producteur, voilà, c'est lui qui produit.
0: Voilà, ça évite. C'est ça, ça évite les problèmes. Les problèmes inutiles. Ah, maman, j'ai pas envie de te laisser. Hein.
1: C'est la grâce de Dieu qui nous maintient debout.
0: On a terminé.
1: Sinon, on n'est rien de la masse. Et puis, on n'a rien.
0: On a fini?
1: Amen. En tout cas, c'est une très belle émission. Je suis très contente.
0: On n'a pas sorti
1: là.
0: Le temps. Hein?
1: Oui, oui. Fréquente vie, c'est ma maison. On est là.
0: La dernière note.
1: Allez prendre les CD. Bon, allez prendre les clés USB. Ouais. Voilà. Allez prendre les clés USB. C'est stické. Voilà, c'est sérieux. Appelez au 07 15 41 91 91. Bon, mais je ne suis pas ici, mais les clés USB sont ici. Voilà, maintenant, ceux qui veulent prendre sur streaming, voilà, c'est Spotify. Mon compte, c'est Madame Seka. Tous les cantiques que Dieu nous a permis de sortir sont sur mon compte Spotify pour ceux qui veulent, voilà, acheter sur Internet. Mais sinon, les clés USB sont là. Voilà, appelez
0: ici,
1: à ce contact.
0: Ici, à Fréquence, et puis à ce
1: contact, on va redonner 07 15 41 91 80.

0: Il y a aussi le 07 07 15 73 02. Amen. Voilà, on a écouté Dieu est bon, hein? Tu n'as rien, tu n'es rien. Amen. C'est Dieu qui a quelque chose. Ouais, souvent, vraiment, comme j'ai dit, on s'oublie. Mm-hmm. Et puis on pense que c'est parce qu'on a trop bossé que Dieu nous a permis d'avoir ce poste-là. Mm-hmm. Alors qu'il y a plus diplômé que nous qui ne travaillons pas. Il y a plus belle que nous qui n'est pas marié. Hein? Ah, faut qu'on se rappelle ça.
1: La Bible dit que ce n'est pas la vigueur du cheval qui te donne la victoire. Mm-hmm. C'est l'Éternel. Ouais. C'est Dieu. Ouais. Amen.
0: Ouais. Alors, dans ce cas, on a écouté Dieu est bon. C'est mon tour, et puis on a terminé par Alléluia, qu'on a tous aimé ici. Hein.
1: Amen.
0: En tout cas, merci d'être venu.
1: Ça hein?
0: Merci. Pasteur Boka, merci. Hein, mon frère, comment il s'appelle?
1: Prince.
0: Oh, le caméraman
1: c'est
0: de Fortune.
1: Voilà. Prince, merci d'être venu. C'est un professionnel, c'est lui qui est en train de faire le clip.
0: Ah, d'accord. Voilà. En tout cas, merci d'être venu. Merci beaucoup, on a eu beaucoup de plaisir. Hein.
1: Amen.
0: Et puis, on compte te revoir très bientôt.
1: Amen.
0: Voilà,
1: amen.
0: Bon voyage aussi, et puis on salue le pasteur Roger.
1: Merci beaucoup.
0: C'est cas. Yao, merci d'avoir réalisé. C'était Jésus en musique, Dieu nous bénisse. Au revoir.

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1: Merci d'être toujours avec nous. Nous sommes très heureux que vous êtes à notre compagnie, que vous suivez cette émission chaque dimanche. Vous qui nous recevez depuis l'intérieur, vous qui nous recevez partout où vous êtes, soit par les ondes de la radio ou bien vous nous suivez à partir d'un autre moyen, que Dieu, dans sa grâce, vous bénisse abondamment. Je suis votre serviteur, le pasteur Ola. Pasteur Ola Koundé Arikeshola, le premier responsable des églises de la mission de la montagne de délivrance et l'auteur de plusieurs ouvrages, à savoir les 300 prières prophétiques pour une liberté totale, que fait quand tout sont fermés, et d'autres livres que vous pouvez vous procurer à partir des librairies. Nous sommes dans notre émission hebdomadaire et nous voulons que vous suivez les enseignements que nous allons dispenser. Des enseignements qui seront faits en deux parties. La première partie sera plus portée sur la nécessité de créer son avenir par les semences, par la pratique des principes de la prospérité. C'est vrai qu'il n'y a pas de message de la prospérité, mais il y a des principes de la prospérité qui sont pratiqués. Et nous enseignons sur ces principes progressivement. Je vais vous inviter à suivre la première partie pour tous ceux qui vont vouloir rencontrer, qui vont vouloir avoir ce message, soit par le moyen de YouTube ou bien par le moyen de WhatsApp, ce qui est aujourd'hui très utile. Vous pouvez nous appeler sur le 07 47 45 57 12. 07 47 45 57 12 ou le 07 08 68 76 16. 07 08 68 76 16. Vous appelez sur l'un de ces numéros et nous allons vous transmettre le message en nous écrivant sur notre page WhatsApp. Sur notre plateforme de WhatsApp, je vais le message qui est prêché. Donc la première partie sera plutôt sur comment créer son avenir social, son avenir financier en respectant les principes de la prospérité. Et la deuxième partie, nous parlerons de la nécessité de se donner à part entière à la prière, qui sera la suite de ce que nous avons suivi le dimanche dernier. Merci de nous avoir adopté, merci d'avoir pris aussi, d'avoir pris la décision de suivre ce message, nos émissions tout le temps. Que Dieu bénisse. Que la paix du Seigneur soit avec vous.
2: May the peace of the Lord be with you.
1: Alléluia.
2: Alléluia.
1: Deutéronome chapitre 8, verset 18.
2: Deuteronomy chapter 8 and verse 18.
1: Dans la continuité de notre formation,
2: the continuity of our training,
1: éducation spirituelle,
2: our spiritual education.
1: La vie ne sera plus un mystère pour toi.
2: Life will no longer be a mystery for you.
1: La vie ne va plus te dominer.
2: Life will no longer have dominion over
1: you. Tu vivras la vie pleinement au nom de Jésus-Christ.
2: You live life fully in the name of Jesus.
1: Deuteronomy chapter 8.
2: Deuteronomy chapter 8.
1: Verset 17 au verset 18,
2: verse 17 to verse 18.
1: Et vers la fin, nous allons ajouter verset 19.
2: And towards the end, we'll add verse 19.
1: Garde-toi de dire en ton cœur, ma force et la puissance de ma main m'ont acquis ses richesses. Souviens-toi de l'Éternel ton Dieu, car c'est lui qui te donnera de la force pour les acquérir, afin de confirmer, comme il le fait aujourd'hui, son alliance qu'il a jurée à tes pères. Alléluia.
2: Alléluia.
1: Alors nous allons apprendre de la force pour acquérir la richesse.
2: We are going to learn on power to acquire riches.
1: Comment avoir la richesse?
2: How to have wealth.
1: Déjà, je veux que vous notez ceci.
2: First of all, I would like you to write this down.
1: D'être riche veut simplement dire
2: being rich simply means
1: avoir les ressources qu'il faut pour s'occuper de soi,
2: having the resources that it takes to take care of yourself,
1: et s'occuper de ses siens,
2: and take care of others,
1: avoir les ressources pour s'occuper de soi,
2: having the resources that it takes,
1: et s'occuper des siens,
2: to take care of yourself and others.
1: Les siens commencent d'abord par nos familles,
2: the others starts with our families,
1: proches et nos familles élargies,
2: and our extended families.
1: Et je prie que cela soit le partage de chacun de vous.
2: And I pray that it will be the portion of each of you.
1: Ici, Dieu parlait au peuple au travers de son serviteur Moïse.
2: Yeah, God was speaking to his people through his servant Moses.
1: Dans l'analyse du verset 18.
2: In verse 18.
1: Et il nous dit de se souvenir du fait qu'il nous donne la force.
2: And he told us to remember the fact that he gives us the strength
1: la richesse.
2: To acquire wealth.
1: Le mot force là-bas en hébreu veut dire koach, K-O-A-C-H.
2: The word power there means koach, K-O-A-C-H.
1: La force.
2: The power.
1: Ce n'est pas une force pour faire le combat.
2: It's not a power for battles.
1: Ce n'est pas une force pour prier.
2: It's not the power to pray.
1: Quelqu'un m'est approché et m'a dit, pasteur, je veux que tu pries pour moi.
2: Someone came close to me and said, pastor, I want you to pray for me.
1: Pour que je puisse avoir les moyens.
2: So that I can have the means.
1: Pour soutenir l'œuvre du Seigneur.
2: To support the work of the Lord.
1: Et c'est déjà une bonne pensée.
2: And it's already a good thing.
1: Mais dans l'économie du royaume de Dieu.
2: But in the economy of the kingdom of God.
1: On ne prie pas pour quelqu'un pour avoir des moyens.
2: You do not pray for someone to have the means.
1: On demande à la personne de commencer à investir le peu qu'il a.
2: You ask the person to begin to invest the little that he has.
1: Vous êtes avec moi.
2: Are you with me?
1: D'investir quoi?
2: To invest what?
1: Le peu que tu as.
2: The little that he
1: Dieu
2: has.
1: Commence d'abord à te donner.
2: God first of all start by giving you.
1: Maintenant si Dieu voit que ce que tu possèdes.
2: And if he sees that what you possess.
1: Tu l'honores avec la chose.
2: You honor him with that thing.
1: Maintenant il t'ajoutera.
2: Now he will add you.
1: Je vous donne un exemple.
2: I give you an example.
1: Quelqu'un qui a 100 000 francs sous la main.
2: Someone who has 100,000 in his hands.
1: Eh bien, qui le trouve très difficile à donner une partie à Dieu.
2: Well, he's finding it very difficult to give a part to God.
1: Et qui demande à Dieu.
2: And he's asking God.
1: Que si tu me donnes 1 million.
2: That if you give me 1 million.
1: Je vais soutenir ton œuvre.
2: I will support your work.
1: D'abord, c'est déjà difficile pour toi.
2: First of all, it's already difficult for you.
1: De prendre une partie des 100 000 francs que tu as.
2: To take a part of 100,000 that you have.
1: Et comment ça sera quand tu auras 1 million?
2: And how will it be when you have 1 million?
1: Parce qu'à chaque fois que les providence vient,
2: because each time providence comes,
1: les dépenses s'accumulent.
2: The extent expenses will be accumulated.
1: Donc on ne demande pas que Dieu nous donne davantage.
2: So we're not asking for God to give us
1: on
2: more.
1: On demande plutôt au Seigneur de nous donner la force.
2: We rather ask to God to give us the strength.
1: De relâcher du peu que nous avons.
2: To release the little that we have.
1: Regarde ton ami de lui.
2: Look at your friend and
1: Dieu
2: tell him.
1: Dieu te teste avec le peu que tu as.
2: God is testing you with the little that you have.
1: J'ai pas bien entendu ta voix.
2: I
1: Dieu te teste avec le peu que tu as.
2: God is testing you with the little that you have.
1: Alléluia.
2: Alléluia.
1: Donc, le mot la force veut dire courage.
2: The word power there means courage.
1: Qui signifie certaines choses. Notez ça. Capacité.
2: Capacity.
1: La vigueur.
2: Vigor.
1: L'aptitude.
2: Aptitude.
1: Je vous donne la capacité.
2: I give you capacity.
1: Je vous donne la vigueur.
2: I give you vigor.
1: Je vous donne l'aptitude.
2: And I give you aptitude.
1: Alors Dieu annonce à son peuple.
2: So God is announcing to his people.
1: Que moi Dieu.
2: That I the Lord.
1: Je vais te donner la richesse.
2: I will give you wealth.
1: Mais en même temps.
2: And in the same time.
1: Je te donne aussi la force.
2: I will give you the strength.
1: Pour avoir ce que je promets te donner.
2: To have what I promise to give to you.
1: Donc la richesse est à moi.
2: So wealth is mine.
1: Selon le livre d'Agée chapitre 2.
2: According to the book of Haggai chapter 2.
1: Agée chapitre 2 verset 7 au verset 9.
2: Haggai 2 verse 7 to 9.
1: Il dit l'or et l'argent est à moi.
2: He said gold and silver is mine.
1: C'est à Dieu qui appartient l'or et l'argent.
2: It is to God that gold and silver
1: belongs. Mais pour l'avoir.
2: But to have
1: il
2: them,
1: dit, je te donne la capacité.
2: He said I give to you the
1: je
2: capacity.
1: Je te donne le courage.
2: I give you courage.
1: Alléluia.
2: Hallelujah.
1: Je te donne le courage.
2: I give you courage.
1: Et si tu veux réellement l'avoir,
2: and if you truly want to have it,
1: utilise le courage que je te donne.
2: Use the courage that I give to you.
1: Par exemple, dans le système de l'agriculture,
2: for example, in the system of agriculture,
1: un planteur qui veut avoir beaucoup d'igname,
2: a farmer that wants to have a lot of tubers of yams,
1: utilise l'igname pour mieux comprendre.
2: I'm using yams so you understand better.
1: Et à qui 100 yams a été donné.
2: And to whom 100 tubas of yam has been given.
1: Et qui rêve avoir 1000 yams.
2: And is dreaming of having 1,000 tubas of yam in the next harvest.
1: Qu'est-ce qu'il doit faire? Il doit prier.
2: What must he do? Should he pray?
1: Vous ne me répondez pas.
2: You're not answering me.
1: Il doit prier.
2: Must he pray?
1: Donc qu'est-ce qu'il doit faire?
2: So what would he do?
1: Il doit semer quoi?
2: He has to sow.
1: C'est 100 yams qu'il a.
2: The 100 tubas of yams that he has.
1: Maintenant, s'il allait prendre le plus grand marabout du village.
2: Now, if he wants to meet the biggest native doctor in the village.
1: De faire fétiche pour lui.
2: To do fetish for him.
1: Pour qu'il puisse avoir 1000 yams
2: so
1: à la récolte.
2: So he can have 1,000 tubas of yam at the harvest.
1: Le féticheur aura beaucoup de problèmes.
2: That fetish priest will have a
1: donc,
2: lot of problems.
1: Donc, avec Dieu.
2: So we God.
1: Il nous donne les ressources.
2: He gives us the resources.
1: Et notre moisson se trouve dans la ressource.
2: And our harvest is found in the resource.
1: Répète après moi, Dieu me donne les ressources.
2: God gives me the resources.
1: Mais ma moisson se trouve dans la ressource.
2: But my harvest is found in the resource.
1: Alléluia.
2: Alléluia.
1: Donc si moi je consomme toutes les ressources,
2: so if I consume all the resources,
1: ça ne dérange pas Dieu.
2: It doesn't bother God.
1: Je serai toujours dans le même endroit.
2: I'll still be in the same.
1: Donc l'une des forces qui a été donnée que je répète tous les dimanches.
2: So one of the power that I was given I repeat each Sunday.
1: Elle a dit
2: is Titan.
1: Et comment?
2: Is what?
1: Eladim.
2: It is Titan.
1: Dans Genèse chapitre 12.
2: In Genesis chapter 12.
1: Dieu avait annoncé des paroles extraordinaires à un homme appelé Abraham.
2: God announced extraordinary words to a man called Abraham.
1: Les pauvres font pitié tous les jours.
2: The poor, they are always.
1: Et les pauvres qu'on les manifeste.
2: Looking for pity all the time, pity to be manifested to them.
1: Regarde quelqu'un dit si tu fais pitié.
2: Look at someone say if you're making
1: parce que
2: pity.
1: C'est parce que tu veux qu'on te montre la pitié.
2: It's because you want them to show you pity.
1: Alléluia.
2: Alléluia.
1: Genèse 24 verset 1.
2: Genesis 24 and verse 1.
1: Abraham, le même Abraham.
2: That same Abraham.
1: Était vieux.
2: Was old.
1: Avancé en âge.
2: And well stricken in age.
1: Finissons la phrase.
2: Let's end
1: et l'Éternel avait béni
2: Abraham.
1: Abraham. En combien de choses?
2: In all things. Chose.
1: Il n'avait pas retenu la force. Il avait utilisé la force.
2: He used that power.
1: Il avait fait comment?
2: What did he do?
1: Utiliser
2: he used
1: la force.
2: That power.
1: Et que cette force soit utilisée par chacun de
2: may
1: nous.
2: May this power be used by each
1: la
2: of us.
1: La dîme est une force.
2: Sight is a power.
1: Regardons Malachie chapitre 3.
2: Let's take a look at Malachi chapter 3.
1: Malachie chapitre 3.
2: Malachi chapter 3.
1: Moi je disais aux gens.
2: Me, I was telling people.
1: C'est très dangereux.
2: It is very dangerous.
1: Quel pasteur qui ne paye pas la dîme?
2: For a pastor that is not paying his tithe.
1: Reçoit la dîme de la main des gens.
2: To receive tithe from people.
1: Il est un grand voleur gradé.
2: He is a very graded and big thief.
1: Un voleur gradé, maudit
2: a
1: deux fois.
2: A graded big thief and is cursed twice.
1: Oui,
2: two.
1: C'est pas moi qui a dit ça.
2: I'm not the one who said it.
1: Il dit parce que vous n'apportez pas la dîme.
2: He said because you do not bring the tithe.
1: Vous êtes frappé par quoi?
2: You are struck by what?
1: Par la malédiction. Le fait que vous ne payez pas.
2: The fact
1: vous
2: that
1: êtes
2: you don't
1: frappé
2: pay,
1: par la malédiction.
2: You are struck by curse.
1: Malachie chapitre 3 verset 9.
2: Malachi chapter 3 and verse 9.
1: Parce qu'il y a beaucoup de pasteurs qui ne payent pas dîme.
2: Because there are so many pastors that don't pay their tithes.
1: Beaucoup de pasteurs.
2: A lot of them.
1: Je peux même affirmer.
2: I can even affirm
1: 65% des pasteurs.
2: 65% of pastors
1: ne payent pas la dîme.
2: Do
1: ni
2: not
1: les
2: pay
1: dîmes,
2: their tithes, neither their
1: ni
2: tithes,
1: la dîme de l'église.
2: Neither the tithes of
1: et
2: the church.
1: Et ce sont ceux qui les reçoivent.
2: And they are the ones receiving them.
1: C'est pourquoi j'ai dit ils sont maudits
2: that
1: deux fois.
2: That is why I said they are cursed times two.
1: Malachie 3.
2: Malachi chapter
1: verset
2: 3
1: 9.
2: And verse 9.
1: Vous êtes frappé par quoi?
2: Cursed with what?
1: Par la malédiction
2: with
1: et
2: curse.
1: Vous me trompez la nation tout.
2: For ye have wrought me even this whole nation.
1: Ce n'est même pas bon.
2: It's not even good.
1: Qu'un pasteur qui ne paye pas la dîme
2: for
1: impose la main sur les fidèles.
2: For a pastor not paying his tithe to lay hands on the members.
1: Il transmette quoi?
2: What is he transmitting?
1: Sa malédiction,
2: his
1: sa pauvreté.
2: His poverty.
1: C'est la vérité.
2: It's the truth.
1: Un jour, je parlais avec un pasteur.
2: One day I was speaking with a pastor.
1: Et qui a dit non, ça ne suffit pas.
2: He said it's not sufficient.
1: Ça ne suffit pas.
2: It's not sufficient.
1: Première année, ça ne suffit pas.
2: First year, it was not
1: deuxième
2: enough.
1: Année, ça ne suffit pas.
2: Second year, it wasn't.
1: Troisième année, ça ne. Je prie
2: third
1: que
2: year.
1: Le jour de sa mort,
2: on the day of
1: ils
2: his
1: ne
2: death,
1: vont pas prendre son cercueil en crédit.
2: They will not take his coffin as credit.
1: Il n'y a pas quelqu'un que ça suffit avant de payer sa dîme.
2: There is no one who has more than enough before paying his tithe.
1: Ça n'existe pas.
2: It does not exist.
1: Parce que la dîme.
2: Because the tithe.
1: Est une épreuve. Notez ça.
2: Is a trial. Write it down.
1: La dîme est une épreuve.
2: The tithe is a trial.
1: Dieu veut voir.
2: God wants to see.
1: Si toi tu te proclames comme la la source de tes revenus,
2: if you proclaim yourself to be as the source of your income,
1: la protection de tes biens,
2: the protection of your wealth.
1: Donc Dieu te met à l'épreuve.
2: So God
1: c'est pourquoi
2: put you in
1: Dieu
2: a trial.
1: Lui-même avait dit,
2: that's why God himself said,
1: mettez-moi de la sorte,
2: prove me now,
1: à quoi? À l'épreuve.
2: Fear
1: c'est
2: with.
1: Une épreuve.
2: It is a trial.
1: Moi, Dieu lui-même, mettez-moi de la sorte à l'épreuve.
2: I, the Lord, put me
1: moi
2: to
1: aussi,
2: a trial.
1: Je vous mets à l'épreuve.
2: And I also put you to a trial.
1: Parce que quand l'homme reçoit l'argent,
2: because when man receives
1: et qu'il
2: money,
1: refuse de retirer la dîme,
2: and refuse to
1: il
2: withdraw
1: dit à
2: the
1: Dieu,
2: tithe, he's telling God,
1: c'est ma force
2: it is my own
1: qui a produit cet argent.
2: That produced this money.
1: C'est pourquoi Deutéronome chapitre 8, verset 17, il dit, mais garde,
2: 8 and 19 says,
1: garde de dire en ton cœur que c'est ta force
2: that he is
1: qui a acquéri la richesse.
2: Your strength that acquired this world.
1: Donc à chaque fois qu'un chrétien,
2: so each time a Christian,
1: qu'une église,
2: or a church,
1: retient la dîme,
2: withholds the tithe.
1: J'ajoute l'église.
2: I'm adding the church.
1: Mon temps de délivrance paye sa dîme de dîme.
2: Pays the tithe of tithe.
1: C'est pourquoi on ne mendiera jamais.
2: That is why we will never beg.
1: Et c'est pourquoi nos fidèles ne meurent pas comme ça.
2: Our members do not die.
1: Parce
2: anyhow,
1: que la Bible dit,
2: because the Bible
1: je
2: says,
1: menacerai.
2: And I will rebuke.
1: C'est lui qui dévore.
2: The devourer.
1: Et il n'aura aucune stérilité
2: and
1: parmi vous.
2: Be no barrenness amongst you.
1: Voilà. Tu yeah. peux monter, descendre.
2: You can go up and
1: il n'y a
2: down.
1: Rien qu'il peut qu'on peut jamais compromettre notre dîme à quoi
2: they
1: que ce soit.
2: They can never compromise our tithes to whatsoever.
1: Même quand on cassait notre temple.
2: Even when they were breaking
1: on
2: our church,
1: nos dîmes.
2: We were paying our tithes.
1: Quelqu'un est avec moi.
2: Is somebody with me?
1: On payait notre
2: dîme. We were paying our tithes.
1: Parce qu'on ne veut pas lutter avec le diable. Le
2: because
1: diable est
2: trop
1: fort.
2: Because we do not want to struggle with the devil. He's so strong.
1: Le diable.
2: The devil.
1: Il n'est pas un poulet blessé. Hein?
2: He's not a wounded chicken.
1: Il est un lion. Comment?
2: He's a lion. Bless,
1: et qui rougit.
2: Roaring.
1: Faut pas jouer avec lui.
2: Don't joke with him.
1: Faut pas jouer avec lui.
2: Don't joke with him.
1: Il dit apporter à la maison du trésor.
2: He said, bring
1: toutes les.
2: All the tithes into
1: afin
2: the
1: qu'il
2: storehouse.
1: Y ait de la nourriture dans ma maison.
2: Mettez-moi
1: de la sorte à l'épreuve de l'Éternel des armées. Et vous verrez.
2: If I will not open
1: si je n'ouvrirai pas pour vous les écluses des cieux.
2: Heaven,
1: si je ne réponds pas sous vous la bénédiction en abondance. Maintenant, tu attends quoi?
2: Now what are you waiting for?
1: Pourquoi faire des prières inutiles?
2: Why are you doing useless prayers?
1: En disant, oh Seigneur,
2: say, oh God,
1: donne-moi l'abondance.
2: Give me abundance.
1: Ça énerve Dieu même quand
2: that
1: il entend ça.
2: That thing annoys God when he hears.
1: Parce qu'il t'a déjà dit.
2: Because he has already
1: si
2: told
1: tu m'apportes,
2: if you bring to me
1: la dixième partie,
2: the tithe,
1: je réponds, j'ouvrirai les écluses des cieux.
2: Je
1: répondrai sous toi.
2: And I will pour upon you
1: les bénédictions à l'abondance.
2: Blessings in abundance.
1: Que Dieu nous aide à utiliser nos courage.
2: May God help us use our courage.
1: Quelqu'un dit amen.
2: Somebody say amen.
1: Mais dans au verset 19.
2: But in verse 19.
1: Deutéronome chapitre 8 verset 19.
2: Of Deuteronomy 8 and verse 19.
1: Deuteronome chapitre 8 verset 19.
2: Deuteronomy 8 and verse 19.
1: Il dit.
2: He says.
1: Si tu oublies.
2: And
1: l'Éternel,
2: it shall be if thou do at all forget the Lord.
1: Vous savez, c'est facile de l'oublier.
2: You know it is easy to forget
1: quand
2: him.
1: Quand on reçoit nos revenus.
2: When we receive our incomes.
1: C'est facile de l'oublier.
2: It is very easy to forget.
1: Parce que souvent, quand les situations s'installent,
2: because at times when situations come,
1: on a la somme d'argent sous la main,
2: we have the amount of money in our hands,
1: et on se dit,
2: and we tell ourselves,
1: si on retire la dîme de cette somme,
2: if I take out the tithe from this
1: on ne
2: amount,
1: pourra pas,
2: I would not be able,
1: et on oublie Dieu,
2: and we will forget God.
1: C'est comme quelqu'un qui sa voiture un jour, c'est moi-même, c'est pas quelqu'un.
2: It's never someone,
1: un
2: it's
1: jour,
2: myself. One day.
1: Eh oui, c'est moi-même, c'est
2: yes,
1: pas quelqu'un.
2: Myself,
1: un
2: not
1: jour,
2: one day,
1: ma voiture était gâtée.
2: My car was spoiled.
1: Vous savez que je vis à Bassam.
2: You know I live in Bassam.
1: Et le mécanicien dans ses factures qu'il a demandé pour
2: and
1: réparer la voiture.
2: And the mechanic money, the bills he gave to me for the repairing of the car.
1: La dîme que j'ai.
2: That tithe that I
1: a payé, que j'avais
2: pay,
1: à payer.
2: That I had to pay.
1: Peut réparer la voiture.
2: Could repair the car.
1: Et la seule source de revenus pour réparer la
2: and
1: voiture, c'était ma dîme.
2: Of in, to repair
1: et
2: that
1: j'avais la dîme sous la main.
2: And I had my tithe in my hands.
1: Et le mécanicien dit, il faut qu'on fasse ça vite, vite.
2: And the mechanic guy said, we should do it fast, fast.
1: J'ai regardé la voiture.
2: I look at the car.
1: J'ai regardé la dîme.
2: I look at the tithe.
1: Et j'ai dit, je ne peux pas oublier mon Dieu.
2: I said, I cannot forget my God.
1: J'ai dit au mécanicien,
2: I told the mechanic guy, go.
1: Et j'ai speedé ma dîme.
2: And I gave out my tithe.
1: J'ai souffert 3 ou 4 jours.
2: I suffer for 3 to 4 days.
1: Aujourd'hui, je roule voiture de la maison mère.
2: But today I'm driving a brand new car.
3: tu peux prendre la dîme là,
2: you can take that tithe
3: pour réparer ta voiture.
2: To repair
3: Est-ce
2: your
3: que
2: car?
3: La voiture peut aussi tomber en panne tôt ou tard?
2: Can that car get spoiled sooner or later?
3: Il ne faut jamais utiliser ta force.
2: Never use your power
3: pour gérer tes faiblesses.
2: To manage your weakness.
3: Relâche ta force au Seigneur.
2: Release that strength
3: Il
2: to the Lord.
3: Connaît tout.
2: He knows all
3: Il sait
2: things.
3: Tout.
2: He knows
3: Il sait
2: things.
3: Comment s'occuper de

0: pas ce que le monde vit.
1: We will not live what the world is.
0: Donc soyons comment?
1: So we should be spiritual.
0: Il n'y a aucun cas que nous devons réduire notre vie à une vie ordinaire.
1: In no case should we reduce our life to an ordinary life.
0: C'est notre seule espérance.
1: It is our only hope.
0: Parce que nous sommes spirituels.
1: Because we are spiritual.
0: Restez spirituels en toutes choses.
1: Remain spiritual in all things.
0: Alléluia.
1: Alléluia.
0: Deutéronome chapitre 8.
1: Deutéronome chapter 8.
0: Nous allons continuer de développer.
1: We're going to keep on developing.
0: Ces deux versets.
1: These two verses.
0: Ces deux versets qui garantissent notre vie sociale.
1: That guarantees our social life.
0: Parce que le diable veut toujours nous affaiblir par la qualité de notre vie sociale.
1: The devil still wants to weaken us by the quality of our social life.
0: L'homme peut être spirituel.
1: A man can be.
0: Mais s'il est affaibli,
1: but if he is wicked,
0: socialement,
1: socially,
0: il perdra l'équilibre de sa vie spirituelle.
1: He will lose the balance of his spiritual life.
0: Donc c'est pourquoi that Dieu nous a donné la force,
1: God has given us the strength,
0: pour triompher sur toutes les menaces sociales.
1: To triumph over the social threat.
0: Deutéronome chapitre 8, verset 17 et verset 18 dit, garde-toi des dits en ton cœur. Ma force et la puissance de ma main s'échèrent. Souviens-toi de l'Éternel ton Dieu, car c'est lui qui te donnera de la force pour les acquérir, afin de confirmer, comme il le fait aujourd'hui, son alliance qu'il a jurée à tes pères. Alléluia. Donc, ce que je vais développer aujourd'hui dans notre éducation, c'est la force pour acquérir la richesse. La force pour acquérir la richesse.
1: The strength to acquire wealth.
0: Dieu dit ici que je donne la force.
1: God said here I give.
0: Pour acquérir la richesse.
1: Power to get wealth.
0: Cela nous montre que Dieu ne nous donne pas de l'argent.
1: This shows us that God does not give us money.
0: Mais il nous donne la capacité de le produire.
1: But he gives us the capacity.
0: Dieu ne nous donne pas de l'argent.
1: God will not give us money.
0: Mais il nous donne la capacité de le produire.
1: But he gives us the capacity to produce.
0: J'ai employé le mot argent.
1: I use the word money.
0: Parce que la Bible dit l'argent répond à combien de choses?
1: Because the Bible says
0: à
1: money
0: chose.
1: Answers to all things.
0: Donc la vie sociale se repose sur l'argent.
1: So the social life relies on money.
0: La vie sociale.
1: The social life
0: se repose sur l'argent.
1: Relies.
0: Pour avoir une maison, il faut l'argent.
1: To have a house, you need money.
0: Pour avoir un véhicule, il faut l'argent.
1: To have a vehicle, you need money.
0: Pour se déplacer, il faut l'argent.
1: To move, you need money.
0: Même pour avoir la bonne santé,
1: even to have good health,
0: il faut de l'argent.
1: You need money.
0: Donc l'argent est la base de tout.
1: So money is the basis of all things.
0: C'est pourquoi
1: that is why,
0: quand Jésus-Christ était ressuscité,
1: when Jesus Christ arose,
0: l'argent avait été donné à ceux qui annonçaient premièrement sa résurrection.
1: Money was given to those who were announcing his
0: dans le livre de Matthieu, regardons ça.
1: In the book of Matthew, let's take a look at it.
0: Quand les premières personnes qui avaient vu Jésus-Christ ressuscité,
1: the first people that saw Jesus Christ resurrected,
0: avaient décidé d'annoncer la bonne nouvelle.
1: When they decided to announce the good news,
0: l'argent avait arrêté ça.
1: Money stopped it.
0: Matthieu chapitre 28 verset 11.
1: Matthew 28 and verse 11.
0: Au verset 15.
1: Verse
0: 15. Pendant qu'elle s'était en chemin, quelques hommes de la garde, c'est-à-dire ceux qui gardaient la tombe de Christ,
1: that is those who were watching over Christ,
0: entraient dans la ville et annonçaient aux principaux sacrificateurs tout ce qui était arrivé. Cela veut dire que ces gardes avaient vu l'ange qui est descendu.
1: This means that this gatekeeper saw the angel coming down.
0: Qui a roulé la pierre.
1: That rolled away the stone.
0: Les gardes avaient vu Jésus-Christ sortir du tombeau.
1: The gatekeeper saw Jesus Christ coming out.
0: Donc quand ils sont sortis,
1: so when they came out,
0: ils sont allés annoncer à tout le monde.
1: They went to announce to everyone
0: que nous l'avons vu.
1: That we have seen him.
0: La pierre est roulée.
1: That stone has rolled.
0: Ce Jésus que vous avez crucifié,
1: this Jesus that you have crucified,
0: est vivant.
1: Is alive.
0: Il est ressuscité.
1: He has risen.
0: Ça devait être le salut de toute l'humanité.
1: It could have been
0: personne
1: the salvation of humanity.
0: Personne ne devait disputer aujourd'hui
1: no one should have been arguing
0: la résurrection
1: today
0: de Jésus.
1: About the resurrection.
0: Mais au verset 12,
1: but in verse 12,
0: ceci, après s'être assemblé avec les anciens et avoir

0: tenu conseil, donnait aux soldats quoi? Une forte somme d'argent. En disant, dit, ses disciples sont venus de nuit le dérober pendant que nous dormions. Et si le gouvernement l'apprend, nous la percerons avec quoi? Vous ne me répondez pas. Avec l'argent. Et nous vous tirerons de paix. Les soldats prirent l'argent et suivirent les instructions qui leur furent données. Et ce bruit s'est répandu parmi les Juifs jusqu'en ce jour. C'est-à-dire, les Juifs devraient croire que Jésus-Christ est ressuscité.
1: That Jesus Christ is resurrected.
0: Mais l'argent avait arrêté la bonne nouvelle.
1: But money stopped that good news.
0: L'argent est très important.
1: Money is very important.
0: Donc Dieu veut que nous ayons de l'argent.
1: So God wants us to have money.
0: Regarde ton ami, dis-lui dans le projet de Dieu.
1: Look at your friend and tell him that in God's
0: Dieu veut
1: project,
0: que tu aies de l'argent.
1: God wants you to have money.
0: Alléluia.
1: Alléluia.
0: C'est pourquoi dans Deutéronome chapitre 8,
1: that is why in Deutéronome chapter
0: 8, verset 18,
1: verse 18,
0: il dit, souviens-toi de l'Éternel.
1: Remember
0: ton
1: the
0: Dieu,
1: Lord, thy God.
0: Car c'est lui qui te donnera de la force pour les acquérir.
1: To get wealth.
0: Il te donnera de la force pour acquérir la richesse.
1: To get wealth.
0: Vous pouvez noter, la force d'avant est la capacité surnaturelle.
1: Power there is supernatural capacity.
0: La capacité surnaturelle.
1: Supernatural capacity.
0: La capacité surnaturelle.
1: Supernatural capacity.
0: Pour acquérir la richesse, d'avoir de l'argent,
1: wealth,
0: suffisamment
1: money,
0: d'argent.
1: Sufficient money.
0: Et l'une de ses forces
1: and one of these powers
0: se trouve dans Genèse chapitre 14.
1: Is in Genesis 14.
0: Genèse chapitre 14.
1: Genesis chapter 14.
0: Un homme avait utilisé cette force.
1: A man used this power.
0: Et à la veille de son séjour terrestre,
1: and the night before the day,
0: ça avait été déclaré qu'il était béni en toutes choses.
1: Je prie
0: que
1: things.
0: Cela soit le partage de toi et moi.
1: And I pray that it will be your
0: Genèse portion. Chapitre 14,
1: Genesis chapter 14,
0: verset 17,
1: and verse 17
0: au verset 20.
1: To verse 20.
0: Genèse chapitre 14, verset 17 au verset 20.
1: Genesis
0: après
1: 14,
0: qu'Abraham fut revenu, vainqueur de Kedorlaoma et des rois qui étaient avec lui, le roi de Sodome sortit à sa rencontre dans la vallée de Chavé, qui est la vallée du roi. Melchisédek, roi de Salem, fit apporter du pain et du vin. Il était sacrificateur du Dieu très haut. Il bénit Abraham et dit, béni soit Abraham par le Dieu très haut, maître du ciel et de la terre. Béni soit le Dieu très haut qui a livré tes ennemis en tes mains. Quelqu'un finit la phrase avec moi, 1, 2, 3. Et Abraham lui donna la dîme de... Merci, voici les choses que nous devons faire pour entrer en possession de toutes ces promesses que le Seigneur nous a faites. Il est important que nous pratiquions les principes de la prospérité parce que les principes de Dieu sont plus puissants que la principauté. Nous nous engageons souvent dans le combat spirituel en disant tu terrasses, tu brises, tout ceci et cela, ce qui concerne notre vie sociale. Mais n'oublie pas ceci, c'est qu'un homme aura semé, il le moissonnera. Et celui qui sème peu, moissonnera peu. Apportez toutes les dîmes à la maison des trésors et vous verrez si je ne veux pas pour vous les églises des cieux et si je ne veux pas pour vous les églises des cieux, répondez sur vous les bénédictions en abondance. Donc je vous encourage de pratiquer toutes ces choses dans vos différentes églises et dans vos différentes communautés. Et pour tous ceux qui vont vouloir aussi rentrer en contact avec nous, appelez sur le 07 47 45 57 12. 07 47 45 57 12. Vous allez suivre la deuxième partie et je sais que Dieu vous

0: In Acts chapter 6, verset 4.
1: Acts chapter 6 and verse 4.
0: Nous parlons toujours de comment devenir un croyant redoutable et productif.
1: We are still speaking on how to become an unshakable and believer.
0: Comment devenir un croyant redoutable et productif?
1: An unshakable and productive believer.
0: S'applique à la prière et au ministère de la parole.
1: That is applied to prayer and the ministry of the word.
0: Le monde est tenté de faire une nouvelle transition.
1: The world is doing a new transition.
0: Où les chrétiens deviendront encore plus matures.
1: Where the Christians will become more mature.
0: Et nous sommes très heureux que nous faisons partie de ce moment de la transition globale.
1: And we are very happy that we are part of this global transition.
0: Et cette transition est de revenir sur ce que les apôtres ont fait, qui les avait apporté un succès
1: is to come back on what the apostles did,
0: exceptionnel.
1: That gave them an exceptional success.
0: Acts chapitre 6,
1: Acts chapter 6,
0: verset 4.
1: Verse 4.
0: Ce que nous avons commencé depuis le mercredi dernier.
1: What we started since last Wednesday.
0: Et nous, nous continuerons à nous appliquer à la prière et au ministère de la parole. Ça a été la décision des disciples, les premiers disciples de Jésus-Christ. Et nous avons déjà vu pourquoi ils avaient pris cette décision, l'application à la prière d'abord et l'application à la parole. Donc nous allons nous évoluer toujours dans la première partie.
1: So we'll still evolve in the
0: nous nous appliquerons
1: part.
0: À la prière.
1: We'll give ourselves to prayer.
0: Alors nous allons déjà vu que la prière
1: so we have already seen that prayer
0: pour un croyant
1: for a believer
0: est le moteur de sa puissance spirituelle.
1: The engine of his spiritual power.
0: Le moteur de sa puissance spirituelle.
1: The engine of his spiritual power.
0: Parce que la prière
1: because prayer
0: n'est pas seulement n'est pas une activité secondaire pour un chrétien.
1: Not a secondary activity for a Christian.
0: La prière est le souffle du croyant.
1: Prayer is the breath of the believer.
0: Parce que sans la prière,
1: because without prayer,
0: la foi s'affaiblit,
1: the faith will become weak,
0: la chair domine l'esprit,
1: and the flesh will have dominion over the spirit.
0: Les tentations deviennent plus fortes,
1: and the temptations will become stronger.
0: La sensibilité au Saint-Esprit diminue.
1: The sensitivity to the Holy Spirit
0: quand
1: reduce,
0: un croyant ne prie pas.
1: When a believer does not pray.
0: Et nous allons aussi, nous avons vu que la prière permet au croyant
1: and we have also seen that prayer will permit the
0: de demeurer dans la communion avec Dieu.
1: To dwell in fellowship with God.
0: La prière
1: prayer
0: permet au croyant
1: permit the believer
0: de demeurer dans la communion avec
1: to dwell
0: Dieu.
1: In fellowship with God.
0: De recevoir les directions du Saint-Esprit,
1: to receive directions from the Holy Spirit.
0: De développer son autorité spirituelle.
1: To develop his spiritual authority.
0: La prière permet aux croyants de renverser les œuvres des ténèbres.
1: Prayer will permit the believer to pull down the works of darkness.
0: Et la prière permet aux croyants d'intercéder
1: and prayer will permit the believer
0: pour les autres.
1: For
0: et c'est sur ça que nous étions arrêtés pratiquement. Maintenant, j'aimerais que vous notez ceci.
1: So I would like you to write this down now.
0: Que l'église primitive priait constamment.
1: The primary church were always praying.
0: L'église primitive priait constamment.
1: The primitive church were praying constantly.
0: L'une de leurs plus grandes cultures, c'est la prière constante.
1: One of their greatest culture was their consistent prayer.
0: Acte chapitre 1, verset 14,
1: Acts chapter 1 and verse 14
0: nous enseigne qu'ils étaient tous dans la prière.
1: It's teaching us that they were always in prayer.
0: Acte chapitre 1,
1: Acts chapter 1
0: verset 14,
1: and verse 14
0: tous d'un commun accord,
1: these all continued with one accord,
0: persévéraient dans la prière
1: in prayer and in supplication,
0: avec les femmes
1: with the woman,
0: et Marie,
1: and Mary,
0: mère de Jésus,
1: the mother of Jesus,
0: et avec les frères de Jésus.
1: And with his brethren,
0: tous
1: all,
0: d'un commun accord,
1: with one accord
0: persévérer dans une chose,
1: continued in one thing,
0: la prière.
1: Prayer.
0: Alléluia.
1: Alléluia.
0: Et dans Acte chapitre 2,
1: and in Acte chapter 2
0: verset 42,
1: verse 42,
0: nous avons vu qu'ils persévéraient continuellement dans la prière.
1: So that they consistently
0: Acte chapitre 2
1: in prayer,
0: verset 42,
1: Acts 2 and verse 42.
0: Ils persévéraient dans l'enseignement des apôtres,
1: in the teaching of the apostles,
0: comme ce que vous faites ici à la montagne de délivrance.
1: Like what you are doing here in the mountain of deliverance.
0: Il y a des prédications.
1: There are preachings.
0: Il y a les enseignements.
1: There are teachings.
0: Alléluia.
1: Alléluia.
0: La prédication va crier wow.
1: Va
0: crier wow.
1: Shout, wow.
0: On va vous dire souvent des choses qui excitent.
1: They will tell you things that excite.
0: Et vous serez tellement content.
1: And you'll be so happy.
0: Mais vous n'êtes pas établi.
1: But you are not established.
0: L'enseignement excite. Pardonnez, la prédication excite, mais
1: excite.
0: L'enseignement forme.
1: But the teaching
0: et bâtir. Alléluia.
1: Alléluia.
0: La prédication n'est pas mauvaise.
1: Preaching is not bad.
0: Mais elle ne garantit pas l'avenir.
1: But it will not guarantee the future.
0: Parce que la prédication,
1: because preaching,
0: proclame ou annonce ce que Dieu est capable de faire.
1: It proclaims, vous pouvez noter or ça. Announces what God is able to
0: la
1: do.
0: Prédication,
1: preaching,
0: proclame,
1: proclaims,
0: annonce,
1: announces,
0: ce que Dieu est capable de faire.
1: What God is able to do.
0: La prédication dit,
1: preaching says,
0: Dieu ferait un chemin
1: God
0: là où il n'y a pas de chemin.
1: No.
0: Quand Dieu élève,
1: when God lifts,
0: personne ne peut te rabaisser.
1: No one can bring you down.
0: Quand Dieu ouvre une porte,
1: God opens the door,
0: personne ne peut la fermer.
1: No one can shut it.
0: Dieu est capable de terrasser tes ennemis.
1: God is able to bring down your enemies.
0: Et on est content parce qu'on voit ce que Dieu
1: and
0: est capable de faire, n'est-ce pas? Et ce
1: God
0: qu'on veut qu'il fasse. Mais l'enseignement te dit, avant que Dieu ne terrasse tes ennemis,
1: enemies,
0: selon le livre d'Esaïe,
1: according to the book of Isaiah,
0: chapitre 43,
1: chapter 40,
0: je crois 45 ou 43,
1: oh,
0: et bien, ô Cyrus, mon serviteur que je tiens par la main, regardons ça, comment il y a une différence entre la prédication,
1: let's see the difference between preaching,
0: l'enseignement,
1: and teaching.
0: Dans Isaïe chapitre 43,
1: Isaiah 43.
0: Non, 45,
1: sorry.
0: Isaïe 45,
1: Isaiah
0: voici ce
1: 45.
0: Qui avait été dit. Il dit, ainsi parle l'Éternel, verset 1, à son oint, à Cyrus, qui tient par la main. Ouvrez la Bible, s'il vous plaît, nous allons voir. C'est bon, c'est bon que nous recevons des grands prédicateurs.
1: It is good to receive big preachers.
0: Et les prédicateurs ne forment pas des personnes pour l'avenir.
1: But preachers with preachings will not train people for the future.
0: Les gens qui sont sous le ministère d'un prédicateur,
1: people that are under the ministry of a preacher,
0: prospèrent momentanément.
1: They prosper
0: temporairement.
1: Temporarily.
0: Alléluia.
1: Alléluia.
0: Mais ils disparaissent tôt ou tard.
1: But they will disappear sooner or later.
0: Donc regardez ça.
1: So let's take a look.
0: Isaïe 45 verset 1,
1: Isaiah 45 and verse 1
0: au verset 3.
1: To verse 3.
0: Il dit ainsi par l'Éternel à son oint à Cyrus qui tient par la main pour terrasser les nations devant lui et pour relâcher la ceinture des rois, pour lui ouvrir les portes afin qu'elles ne soient plus fermées. Je marcherai devant toi, j'aplanirai les chemins, mon Dieu, je romprai les portes des reins, je briserai les ferrures de fer. Je te donnerai des trésors cachés, des richesses en fuite, afin que tu saches que je suis l'Éternel qui t'appelle par ton
1: nom.
0: Donc, un prédicateur va commencer à partir de Dieu est capable de terrasser les nations devant toi. Et je vais te montrer les nations. Il a terrassé Pharaon. Il a terrassé le roi Agar. Il a terrassé tous les Philistins. Dieu est trop puissant. Il a ouvert la mer Rouge. Et toi, tu es content. N'est-ce pas? Et puis, dit, tous les rois devant toi seront terrassés. Mais il ne faut pas qu'il prêche ça où il y a un roi. Vous êtes avec moi. Maintenant, il va te dire,
1: again,
0: il va relâcher la ceinture des rois, il va ouvrir les portes. Que celui qui dit Amen cinq fois, qui voit
1: let
0: ses portes ouvertes.
1: Open,
0: et vous allez crier et tout.
1: And you all shout.
0: Mais
1: but
0: il y a une responsabilité là-bas.
1: There is a responsibility there.
0: Au verset 1,
1: in verse 1.
0: Il dit, et si parle l'Éternel
1: à qui?
0: à son oint,
1: to his anointed,
0: à Cyrus.
1: To Cyrus.
0: Donc, avant qu'il ne fasse ça,
1: so before he will do that,
0: il faut que toi, tu sois quoi?
1: You have to do son what?
0: Oint.
1: You have to be anointed.
0: Donc, l'enseignant
1: so the teacher
0: t'enseignera comment devenir un oint de Dieu.
1: Teach you on how to become an anointed of God.
0: Parce que tout ce qui est déclaré plus tard
1: because everything that is declared later
0: sera fait à un oint.
1: Will be done to an anointed.
0: Vous me suivez?
1: Are you following me?
0: Donc, l'enseignant va t'enseigner comment tu peux devenir un oint
1: de Dieu. Become an anointed of
0: Et il va
1: God.
0: Te dire, voici celui qui est un oint de Dieu.
1: This is an anointed of God.
0: Il va progresser
1: He will progress
0: en disant
1: and say,
0: à Cyrus,
1: to Cyrus
0: qu'il tient
1: whose right hand
0: par la main.
1: I have called him.
0: Donc il va t'enseigner
1: so he will teach you
0: que pour que toutes ces choses soient réalisées,
1: for all these things to be fulfilled,
0: il faut que tu sois un oint de Dieu.
1: You have to be an anointed one of God.
0: Il faut que ta main soit dans la main de Dieu.
1: Your hands have to be in
0: Ou bien ce n'est pas écrit
1: God,
0: là-bas, il tient par
1: that he holds la main. By the hand.
0: Alléluia.
1: Alléluia.
0: Donc, la prédication est bonne.
1: So teaching, preaching is good.
0: La prédication est bonne.
1: Preaching is good.
0: Mais il faut que vous compreniez que c'est l'enseignement qui révèle les principes
1: well, you have to understand that it
0: et les conditions de Dieu.
1: That reveals the principles and conditions of God.
0: C'est l'enseignement qui révèle les principes et
1: the
0: les conditions, les critères.
1: That reveals the conditions.
0: Parce que Dieu ne fait rien
1: God
0: pour rien.
1: Do anything for nothing.
0: Dieu ne fait pas des choses pour tout le monde.
1: God will not do things for everyone.
0: Une sœur était venue me voir, dit pasteur, je suis découragé de la vie.
1: I'm discouraged about life.
0: Parce que je n'arrive pas à me marier.
1: Because I'm not able to get married.
0: Et tout le message que tu as prêché, c'est moi.
1: And all the teachings you are preaching is me.
0: Il dit quand les hommes viennent,
1: when men come,
0: ils ne durent pas.
1: They don't stay long.
0: Ils font un mois, ils font deux mois.
1: They will spend 1 month, 2 months.
0: Ils abusent de mon corps.
1: They will abuse my body.
0: Et puis ils s'en vont.
1: And they go.
0: Donc je lui ai dit non.
1: And I told her no.
0: Tu te maries à chaque fois.
1: You're always getting married.
0: Ou bien c'est pas vrai.
1: Or isn't it?
0: Parce que quand on marie quelqu'un, on l'amène à nuit de miel dans un hôtel.
1: When you marry someone, you go for your honeymoon in a hotel.
0: Donc je prie qu'ils ne vont plus jamais venir.
1: So
0: il dit ha.
1: That they will no longer come. She said ha.
0: Dieu donne le véritable mari
1: God gives the true husband
0: à une femme apprêtée par Dieu.
1: To a woman that is ready by God.
0: Vous me suivez? Donc l'enseignement vous donne des critères, les conditions, des principes. Par exemple, il dit, si tu veux que Dieu terrasse des rois devant toi, si tu veux que Dieu relâche la ceinture des rois, vous êtes avec moi. Si vous voulez que Dieu aplanit le chemin, si vous voulez que Dieu vous donne les richesses en feu, vous voulez que Dieu vous donne. Le texte nous a révélé trois choses. Première chose, tu dois être un oint, n'est-ce pas? Deuxième chose, ta main doit être dans ça.
1: Mais,
0: et troisième chose, il dit, mais parce que je te connais, je connais ton nom.
1: He said, because I know your name.
0: N'est-ce pas?
1: Isn't it?
0: Dernier, pour la conclusion, il a dit, regardez, la conclusion, il a dit, je te donnerai des trésors cachés, des richesses en feu, afin que tu saches que je suis l'Éternel qui t'appelle par ton nom. Donc, tu dois avoir un nom.
1: So you have to have a name.
0: Tu dois avoir un nom.
1: You must have a name.
0: Donc nous revenons.
1: So let's come back.
0: L'église primitive était forte.
1: The primitive church was strong.
0: Selon Actes chapitre 1 verset 14.
1: According to Acts chapter 1
0: parce qu'ils persévéraient dans la prière.
1: Actes
0: chapitre 2.
1: Acts chapter 2.
0: Verset 42.
1: Verse 42.
0: Nous avons aussi dit montrer qu'ils persévéraient dans la prière.
1: Acts
0: chapitre 2 verset 42.
1: Acts 2 and verse 42.
0: Ils persévéraient dans l'enseignement des apôtres.
1: And they continued steadfastly in apostles' doctrine.
0: Dans la communion fraternelle.
1: And fellowship.
0: Dans la fraction de pain.
1: And in breaking of bread.
0: Et finalement dans quoi?
1: And finally in what?
0: Dans les prières.
1: In prayers.
0: Ils persévéraient dans les prières. La Bible ne dit pas qu'ils priaient.
1: The Bible did not say they
0: mais ils persévéraient.
1: They persevered.
0: Alléluia.
1: Alléluia.
0: Acte chapitre 4 verset 31.
1: Acts 4 and verse 31.
0: Ils avaient eu des problèmes plus tard.
1: They had problems later.
0: Mais la seule chose qu'ils avaient fait,
1: but the only thing that they did,
0: c'était la prière.
1: Was prayer.
0: Verset 31, Acte chapitre 4 verset
1: Acts
0: 31.
1: Acts 4 verse 31.
0: Quand ils eurent prié.
1: And when they had prayed.
0: Quels sont ceux qui ont prié?
1: Who were those who prayed?
0: Les disciples.
1: The
0: les apôtres ont prié. Quand ils eurent prié, le lieu où ils étaient assemblés fait quoi? Trembla. Ils furent tous remplis du Saint-Esprit et ils annonçaient la parole de Dieu avec assurance. Actes chapitre 12, verset 5. La prière. La prière n'est pas optionnelle. C'est la chose principale.
1: It is the principal thing.
0: Acts chapitre 12.
1: Acts chapter 12.
0: Du verset 4 au verset 5, pour plus de compréhension. Acts chapitre 12, verset 4 au verset 5. Après l'avoir saisi et jeté en prison, il est mis sous la garde des quatre escouades, des quatre soldats chacune, avec l'intention de le faire comparaître devant le peuple après la Pâque. Pierre donc était gardé dans la prison. Son église ne cessait de faire quoi? D'adresser pour lui des prières à Dieu.
1: Amen.
0: Notez ceci. Une église, un croyant qui prie, devient redoutable. Une église, un croyant qui prie, devient comment? Redoutable. Devient redoutable. Nous allons voir des choses qui caractérisaient l'église primitive, qui doit aussi nous caractériser. L'église primitive était caractérisée par certaines choses. Première chose, ils marchaient dans la sainteté. Ils marchaient dans la sainteté. L'église primitive, tous les croyants, tous les chrétiens, tous ceux qui étaient là-bas, marchaient dans la sainteté. Il n'y avait pas de découragement. Il n'y avait même aucun indigent parmi eux. Aucun indigent, aucun malade, aucun pauvre. Tout le monde était riche. Deuxième chose, ils étaient continuellement remplis du Saint-Esprit. Ils étaient continuellement remplis du Saint-Esprit. Parce qu'ils priaient tout le temps. Ils étaient tout le temps remplis du Saint-Esprit. Acte chapitre 2, verset 3. Ils étaient tous remplis du Saint-Esprit. Acte chapitre 4, verset 31. Ils étaient tous remplis du Saint-Esprit. Tout le temps remplis du Saint-Esprit. Et troisième chose, il y avait des miracles extraordinaires qui se faisaient au milieu d'eux. Il y avait des miracles extraordinaires qui se faisaient au milieu d'eux. Des miracles extraordinaires qui se faisaient au milieu des Actes chapitre 5, verset 12. Actes chapitre 5, verset 12. Beaucoup de miracles et de prodiges se faisaient au milieu du peuple. Par les mains des apôtres, ils se tenaient tous ensemble au portique de Salomon. Il y avait des miracles au milieu d'eux. Parce qu'ils étaient tout le temps dans la prière. Des miracles. Le cancer disparaissait. Les maladies disparaissaient. Parce que l'église était tout le temps dans la prière. Je prie que cette église revienne au nom de Jésus. Il y avait aussi des délivrances. Il y avait des délivrances miraculeuses. Il y avait des délivrances miraculeuses au milieu d'eux. Des personnes qui étaient malades, qui étaient complètement vendues à la maladie, ils étaient tous libérés. Il y avait aussi des conversions massives. Il y avait des conversions massives. Les gens se convertissaient. L'église ne sortait pas pour lui dire donnez votre vie à Jésus-Christ, on ne donne pas. Donnez-moi, on ne donne pas. Non, non, non. Les gens couraient à l'église pour dire on veut donner notre vie à Jésus. Alléluia. Acte chapitre 2. Verset 42. Il y avait la conversion massive. Louant Dieu et trouvant grâce auprès de tout le peuple, et le Seigneur ajoutait chaque jour à l'église ceux qui étaient sauvés. Chaque jour, acte 2, verset 47.
1: Acte chapitre 2, and verse 47.
0: Le Seigneur ajoutait à l'église chaque jour, chaque jour, chaque jour. Chaque jour.
1: Daily.
0: Il y avait des conversions massives.
1: Massive conversions.
0: Que cela arrive à notre église au nom de Jésus.
1: Mais
0: cela se passait seulement par la persévérance dans la prière. La persévérance dans la prière. Donc nous allons voir qu'est-ce qui fait aujourd'hui que nous n'arrivons plus à prier.
1: Why is it that we are no longer able to pray today?
0: Pourquoi nous n'arrivons plus à prier?
1: Why are we no longer able
0: Pourquoi l'église n'arrive pas à persévérer dans la prière?
1: Why the church is not able to persevere in prayer?
0: Pourquoi nous avons beaucoup d'églises et puis on n'a pas d'impact?
1: Why we have so many churches but no impact?
0: Aujourd'hui, nous voyons pour que des églises soient remplies.
1: Today we want churches to be filled.
0: Il faut que tu sois bien établi sur les réseaux sociaux.
1: Well, you have to be well established on social media.
0: Il faut que tu mets tous les mécanismes en place.
1: You have to put all sorts of mechanisms
0: sur les réseaux sociaux.
1: On social media.
0: Sur TikTok.
1: On TikTok.
0: Que le pasteur va faire chiaou.
1: And the pastor will make some kind of noise.
0: Et les gens vont dire où il est puissant.
1: And people will say, oh yeah, he's powerful.
0: Il faut filmer tous les miracles qui se passent à l'église.
1: You should video all the miracles happening in church.
0: La sœur est en train de rendre son témoignage.
1: The sister is giving her testimony.
0: On doit le filmer.
1: They have to video her.
0: Ou bien c'est pas vrai?
1: Isn't it?
0: Vont trop de caméras sur lui. Et où il est tenté de rendre le témoignage, les gens le suivent depuis son village. Tu es devenu milliardaire.
1: So you're not a billionaire.
0: Et ils suivent comme ça dans nos villages.
1: They follow her in their village.
0: Il faut aussi faire des choses bizarres.
1: You have to do weird things.
0: Vous dites, il y a quelqu'un ici qui s'appelle Caleb Asande.
1: That is called Asande Caleb.
0: Et sa maman s'appelle Kassiri.
1: And his mother is called Kassiri Pelagie.
0: Et son, je vois, il a un petit frère.
1: I see he has a younger brother.
0: Qui s'appelle Emmanuel.
1: That is called Emmanuel.
0: Et voici aussi même son
1: and also,
0: numéro de téléphone.
1: This is his phone number.
0: 07
1: 08 42.
0: Voici même son compte bancaire.
1: Even his bank account.
0: Et on donne tout ça.
1: And they give all of that.
0: Juste pour que les gens viennent à l'église, qu'on
1: so
0: croit qu'on est puissant.
1: And believe that it's powerful.
0: Mais en réalité, il y a beaucoup dans la foule qui dit,
1: well, in reality, there are so many people in crowd,
0: comme lui là,
1: that this person,
0: il est de Dabou.
1: He is from Dabou.
0: C'est le serpent d'un esprit de python.
1: The snake of a spirit of python.
0: C'est vrai que les gens t'acclament, ça envoie, mais il y a beaucoup qui doutent de toi.
1: So many people are doubting you.
0: Il y a beaucoup qui doutent de toi.
1: So many are doubting you.
0: Donc les gens utilisent tout ça.
1: So
0: et puis, vous pensez que c'est ça qui est réellement une vraie église.
1: And you think that that is a true church.
0: Et les gens vont venir.
1: And people will come.
0: Dès que tu ouvres la Bible pour les enseigner comment devenir un vrai chrétien, est-ce qu'ils vont t'écouter?
1: To be a true Christian.
0: Vous ne me suivez pas.
1: You're not following.
0: Ils ne vont pas t'écouter.
1: They will not listen to you.
0: Tout ce qu'ils veulent écouter.
1: All what they want to listen to.
0: À quand sera mon tour?
1: Is when will it be my turn?
0: N'est-ce pas?
1: Isn't it?
0: Et dès que l'homme de Dieu dit wow,
1: as soon as the man of God says wow,
0: je vois quelqu'un.
1: I see somebody.
0: Son nom commence avec L.
1: His name is starting with L.
0: Le cœur de Larissa bat.
1: And
0: c'est mon tour.
1: Larissa's heart to begin to beat. Is my turn.
0: Commence avec L. Et Larissa s'apprête comme ça pour entendre. Et soudainement, il dit non, la personne s'appelle Liliane.
1: Oh, the person is name is
0: Larissa dit que Dieu punit
1: Liliane. Larissa will say, God punish Liliane.
0: Sinon, dans l'église primitive,
1: if not in the primitive church,
0: on ne prophétisait pas dans l'église.
1: They did not prophesy in the church.
0: On prophétisait dehors.
1: They were prophesying outside.
0: Parce qu'en réalité, la prophétie est pour les païens.
1: Is for the unbelievers.
0: Chaque croyant
1: each believer
0: doit être capable de voir ce que Dieu a en réserve pour lui.
1: Must be able to see what God has reserved for
0: Parce qu'il a dit, mes brebis
1: said,
0: font quoi? Entendre ma voix. Donc si je suis réellement
1: so
0: une brebis, je n'aurai pas besoin d'un autre brebis pour venir me dire ce que mon maître veut me dire. Parce que le soi-disant pasteur, apôtre, prophète est une brebis. Lui-même, il a besoin que quelqu'un ait une vision pour lui. Parce qu'il a dit dans le dernier jour, Joël chapitre 2, verset 28, je répandrai mon esprit sur toute chair. Et vos fils et vos filles feront quoi? Prophétiseront. Ils prophétiseront aux païens.
1: To the unbelievers, to the Gentiles.
0: Et si c'est ça que nous sommes venus tous chercher à l'église,
1: and if it's all what we have come to
0: c'est
1: look
0: que nous sommes
1: church,
0: des païens.
1: Means we are Gentiles.
0: Parce qu'en réalité,
1: because in reality,
0: les prophéties sont pour des païens.
1: Prophecies are for the
0: Allez-y,
1: Gentiles.
0: Lire toute la Bible.
1: Go and read the whole Bible,
0: de Genèse jusqu'à Apocalypse.
1: From Genesis to Revelation.
0: Toute prophétie qui a été donnée
1: every prophecy
0: a été
1: that was
0: donnée
1: aux
0: païens.
1: To the Gentiles.
0: La femme de Sarepta n'était pas une juive.
1: The woman of Sarepta was not a Jewish.
0: La femme Sunem n'était pas une juive.
1: The Shunammite woman was not a Jewish.
0: N'est-ce pas?
1: Isn't it?
0: Dans le Nouveau Testament,
1: in the New Testament,
0: tous ceux à qui Jésus-Christ est la, bon, la femme de bon, la Samaritaine,
1: first of all, the
0: c'est un païen.
1: Woman of the good Samaritan, she is a
0: ou bien ce n'est pas vrai?
1: Isn't it?
0: Il y avait un moment où les gens prophétisaient sous Paul.
1: There was a time people were prophesying over Paul.
0: Voici ce que Dieu nous dit.
1: This is what God
0: quand
1: is
0: tu seras en Jérusalem,
1: when you'll be in Jerusalem,
0: tu seras lié.
1: You will be
0: et puis, je savais, c'est pourquoi je m'en vais là-bas.
1: I knew, and that's why I'm going there.
0: Amen.
1: Amen.
0: Mais regarde le visage de quelqu'un qui continue de chercher les prophéties.
1: Look at someone's face and say, keep looking for prophecies.
0: Nous on est parti. Nous on veut entendre ce que le maître nous dit.
1: We have left. We just
0: parce
1: want to hear what the master
0: ce que
1: is
0: le maître nous dit.
1: Because what the master is telling us
0: n'a pas de confusion.
1: It does not have any confusion.
0: Il n'y a pas un intérêt personnel dans l'homme.
1: There's no personal interest of a man in it.
0: Parce qu'un homme peut prophétiser sur toi pour un but. Donc les choses qui nous fatiguent, première chose, trop d'activités.
1: So
0: deuxième, trop de distractions du monde. Trop de distractions du monde.
1: Too many distractions of the world.
0: Trop de préoccupations matérielles.
1: Too many material occupations.
0: On peut prendre notre temps à se maquiller 2 heures du temps.
1: We can take our time to do makeup for 2 hours.
0: Mais on ne peut pas prier 2 heures du
1: but
0: temps.
1: We cannot pray for 2 hours.
0: Surtout nos femmes.
1: Especially the women.
0: Vous les femmes, vous pouvez aller faire des ongles.
1: You can go and make your nails.
0: Faire des cheveux.
1: Make your hair.
0: 8 heures du temps.
1: For 8 hours.
0: Mais pour prier.
1: But to pray.
0: Trop d'activités. C'est pourquoi dans les églises anciennes.
1: That is why in the old church.
0: Ils les ont même interdit même de défricher les cheveux.
1: They even deprive them from.
0: Vous n'êtes pas. Ou bien c'est pas
1: heads.
0: Vrai. Il est interdit de défricher les cheveux. Il est interdit de faire maquillage, même de porter bout d'oreille. Il est même interdit de regarder la
1: télévision.
0: Et c'était des personnes, des grands prières, des intercesseurs. Et le monde était très bien dans les temps. Dans les temps, il n'y avait pas l'homosexualité. Les francs-maçons étaient cachés dans les forêts. Ou bien, c'est pas vrai. Dans les temps où je parlais là, où ils sont privés des chrétiens de beaucoup de choses. Le diable aussi s'est caché dans sa forêt. Mais aujourd'hui, on n'a plus le temps. Vous allez voir une sœur qui veut faire sa dot.
1: You see a sister that wants to do her traditional
0: elle va
1: marriage.
0: Prendre un mois pour préparer ça.
1: She will take one whole month to prepare it.
0: Parce que maintenant on dit on coupe le gâteau
1: because
0: même dans la dot.
1: Because now they even cut cake in traditional marriage.
0: Ouais, on coupe gâteau.
1: Yes.
0: La dragée dans la dot.
1: They will give sweets.
0: Elle doit se changer 5 fois.
1: You have to change 5 times just for traditional marriage.
0: On doit le maquiller comme Miss Côte d'Ivoire.
1: They will have to make do her makeup like a Miss.
0: Avant qu'on faisait la dot, il n'y a pas de maquillage, on va t'envoiler.
1: During traditional marriage, there's nothing like makeup. They will just put a veil on you.
0: Donc tout ce temps-là,
1: so
0: un mois de préparation de la dot, tu es déconnecté spirituellement. Mais est-ce que le diable est connecté? Il profite de ça.
1: He's taking advantage of it.
0: Il te tape avant que tu ne reviennes.
1: He will even strike you before you come back.
0: Trop de distractions,
1: too many distractions,
0: trop de préoccupations matérielles.
1: Too many material occupations.
0: Aussi, à cause du manque de la discipline personnelle.
1: Also because of the lack of personal discipline.
0: Le manque de la discipline personnelle.
1: Lack of personal discipline.
0: Parce qu'aujourd'hui, on a pris la prière comme c'est une option. Si j'ai fait, je dis au Seigneur que demain, je prierai encore demain.
1: Like can pray today,
0: oh Dieu, pardonne-moi parce que je n'ai pas prié.
1: Oh
0: aujourd'hui.
1: God, forgive me because I did not pray today.
0: Est-ce que les mystiques prient chaque jour?
1: Those mystical people pray all day. J'ai
0: pas entendu. Ils sont très disciplinés.
1: They are very disciplined.
0: Ils doivent observer les incantations.
1: They must observe their incantations.
0: Donc, que dois-je faire pour équilibrer une vie de prière?
1: So what must I do to balance a prayer life?
0: Première chose, établir un hôtel quotidien de la prière.
1: Number one, establish a daily altar of prayer.
0: Un hôtel quotidien de la prière.
1: A daily altar of prayer.
0: J'ai enseigné un groupe de pasteurs.
1: I taught a group of pastors.
0: Et ils m'ont dit, comme tu as prêché qu'un pasteur doit prier 7 heures par jour.
1: And they told me that since you said the pastor must pray 7 hours per day.
0: Donc nous, on a décidé de la majorité de nous.
1: We have decided that the majority of us.
0: On a cherché à prier 7 heures par jour.
1: We try to pray 7 hours per day.
0: Mais souvent.
1: But
0: quand on commence.
1: When we start at times.
0: Même pour faire 30 minutes, on dort.
1: Even to do 30 minutes, we are sleeping.
0: Donc, il y a un qui dit qu'il s'en voulait même.
1: So there is one that said he was
0: parce qu'il n'arrive pas à maintenir. Il
1: lui
0: dit non. Je t'ai dit ce que tu dois faire.
1: I told you what to do.
0: Mais commence un peu.
1: Start little by little.
0: Ou bien ce n'est pas vrai.
1: Isn't it?
0: Commence un peu.
1: Start
0: peu.
1: Little by little.
0: Nous-mêmes, quand vous enseignez,
1: we, the ones teaching,
0: on ne prie pas 7 heures par jour.
1: Not
0: où ça?
1: 7 hours per day for
0: mais cet estomac vont vieillir.
1: But my intestines will get old.
0: Non, on ne prie pas 7 heures par jour.
1: We
0: comment ça?
1: Hours,
0: est-ce que je peux prier le dimanche 7 heures?
1: Can I pray 7 hours or
0: non.
1: No.
0: On vous dit que c'est que vous devez atteindre.
1: We'll tell you what you have to reach.
0: Quelqu'un est avec moi.
1: Someone with me.
0: Aujourd'hui, j'ai démarré ça. Je voulais faire 4 heures.
1: I started there. I wanted to do 4 hours.
0: Mais quand
1: prayer.
0: Je suis arrivé à 2 heures
1: but
0: et demie,
1: when I got to the second hour and half,
0: j'ai vu que je ronflais.
1: I saw that I was snoring.
0: Vous n'êtes pas avec moi.
1: You're not with me.
0: Parce que ça va. Un coup, le sommeil m'a terrassé.
1: All
0: et puis,
1: sudden,
0: je me suis réveillé 30 minutes plus tard.
1: I woke up 30 minutes later.
0: Et quand je me suis réveillé, non, c'est pas grave.
1: Up, I said, no, I kept on praying.
0: Est-ce que Jésus que sur le ville a dormi? Vous ne me répondez pas. Tu n'es pas Jésus.
1: You're not Jesus.
0: Donc, tu dois bâtir l'autel de la prière.
1: So
0: cela veut dire chaque jour tu dois être conscient que tu dois visiter ton hôtel. C'est ce que ça veut dire. Chaque jour tu dois être conscient que tu dois visiter ton hôtel. Est-ce qu'un marabout peut ignorer son hôtel? Chaque jour tu dois visiter ton hôtel. Même si c'est 30 minutes, tu es passé là-bas.
1: Even if it's 30 minutes,
0: même si c'est 20 minutes.
1: Even if it's 20 minutes.
0: Parce que Dieu est un Dieu jaloux.
1: Because God is a
0: il
1: jealous
0: ne veut
1: God.
0: Pas qu'on l'ignore
1: he doesn't want to
0: toute
1: be
0: une journée.
1: For a whole day.
0: Vous n'êtes pas avec moi.
1: You're not with me.
0: Dieu est un Dieu jaloux.
1: God
0: il ne veut pas qu'on l'ignore
1: he doesn't want to be ignored
0: toute une journée.
1: For a whole day.
0: Donc même si c'est 20 minutes, tu
1: so
0: lui as accordé. Même si c'est 30 minutes
1: him.
0: Que tu lui as accordé.
1: Il
0: te comprend. Vous êtes avec moi?
1: Are you with
0: parce qu'il y a un jour que tu lui avais accordé plus de 6 heures, 6
1: because
0: heures du temps.
1: Days you've given him more than 6 hours.
0: Il y a des moments que tu lui as accordé 3 heures, 3 heures, 3 heures. Donc si un seul jour,
1: so just one day,
0: tu lui as accordé seulement 30 minutes, est-ce que c'est en cause de ça
1: minutes.
0: Qu'il va se fâcher?
1: Is it because of that he will get angry at you? No.
0: Mais le fait que tu l'ignores complètement, là,
1: ignore him completely,
0: c'est ce qu'il ne l'aime pas.
1: That is what he doesn't like.
0: Chaque jour,
1: each day,
0: visite ton hôtel de
1: visit
0: prière.
1: Your altar of prayer.
0: J'ai dit quoi?
1: I say what?
0: Je veux entendre vos voix.
1: I want to hear your voice. Each day, visit
0: encore?
1: Your altar of prayer. Each day,
0: visite
1: visit
0: ton
1: your
0: hôtel
1: altar
0: de prière.
1: Of prayer.
0: C'est pourquoi David et ses amis dans la Bible dit,
1: that is why David and his friends
0: il dit,
1: in the Bible
0: je me réveille et je défonce l'aurore.
1: He said,
0: n'est-ce pas?
1: I wake
0: je
1: up
0: me
1: and
0: réveille,
1: I go
0: je défonce l'aurore et je crie.
1: And I cry.
0: C'est-à-dire, dès que je me réveille, la première chose que je visite, c'est quoi? Mon autel de prière. Est-ce que cela dit que je dois bâtir quelque chose pour dire, voici mon autel de prière? Non. Ton autel de prière se trouve dans Matthieu 6, verset 6. Il dit, quand vous voulez prier, entrez dans vos maisons, faites quoi? Fermez la porte. Et Dieu qui écoute la prière dans le secret, qui est là, dans le secret. Donc dès que tu dis, ça peut être sous ton lit.
1: You can be on your bed.
0: Ça peut être sous son lit. Dès que tu es réveillé,
1: as soon as you wake up,
0: tu te redresses.
1: You arrange yourself,
0: et puis tu commences.
1: And you begin.
0: Chakalababuria, noskandagalababuria. Seigneur, je te bénis, je te rends toute la gloire. Même si c'est 30 minutes, tu l'as déjà visité. Vous êtes avec moi. Et si tu dors sur le lit avec ton mari, il ne faut pas le déranger. Tu sors, tu viens dans le salon. Vous êtes avec moi. Tu viens dans le salon, tu fais 20 minutes, tu fais 30 minutes, et puis tu vas dans ton travail. Là, tu ne l'as pas ignoré. Est-ce qu'il va t'accompagner quand tu vas partir? Mais si tu l'as ignoré, est-ce qu'il va t'accompagner?
1: Il
0: va t'accompagner parce que tu l'as ignoré. C'est ce que le pasteur Bénin avait enseigné, que quand il se réveille, il fait quelque chose qu'on appelle bonjour, quoi? Le Saint-Esprit. Bonjour, le Saint-Esprit. Il visite son hôtel avant de partir.
1: Alléluia.
0: La deuxième chose, médite les Écritures chaque jour. Médite les Écritures chaque jour. C'est-à-dire, ouvre ta Bible.
1: That is, open your Bible.
0: Lis la Bible.
1: Read the Bible.
0: Chaque jour.
1: Each day.
0: Tu peux le faire.
1: You can do it.
0: Comme une discipline.
1: Like a discipline.
0: Dans le livre des Psaumes 119. Vous connaissez Psaume 119, non? Psaume 119 est divisé, je crois, à 26 parties.
1: I think Psalm 119 is divided to 26 parts.
0: Et qui correspondent aux 26 lettres hébraïques. Alléluia. Les
1: ta,
0: les alef, les da, les tout ça là, les dalets. Amen. Vous prenez, vous allez voir là-bas dans votre Bible.
1: You see in your Bible.
0: Donnez-moi une Bible. Psaume 119, vous allez voir que c'est subdivisé,
1: you
0: n'est-ce pas? Psaume 119, vous allez voir du verset 1 au verset 8, révèle une pensée. Du verset 9 au verset 16, révèle d'autres pensées. Du verset 17 au verset 24, révèle une autre pensée. Donc si le matin tu te réveilles et tu as dit pour les prochains 26 jours, je vais prendre le livre de Psaume 119, portion par portion. Ça te fait 26 jours. Une portion peut te prendre peut-être 15 minutes. Et quand tu vas arrondir, tu as déjà visité ton hôtel de la prière et tu as déjà aussi visité la Bible.
1: Your altar of prayer and also the Bible.
0: Vous n'êtes pas avec moi.
1: Are you with me?
0: Tu as déjà visité ton hôtel de la prière et tu as déjà aussi visité la Bible.
1: The Bible.
0: Dieu est satisfait de toi.
1: God is already satisfied with you.
0: Troisième chose,
1: number three.
0: Développe une vie de jeûne.
1: Develop a life of fasting.
0: Développe une vie de jeûne.
1: Develop a life of fasting.
0: Où tu jeûnes.
1: Where you're fasting.
0: Un bon chrétien,
1: a good Christian,
0: doit jeûner minimum 2 jours par semaine.
1: Must fast a minimum of 2 days.
0: Je dis combien de jours par semaine?
1: I say what?
0: 2 jours.
1: 2 days.
0: Parce que le jeûne nous rapproche à Dieu.
1: Because
0: vous pouvez noter ça.
1: Bring us close to God. Write this down.
0: Le jeûne nous rapproche à Dieu.
1: Fasting.
0: Quand nous jeûnons,
1: when we fast,
0: nous sommes conscients qu'il y a un Dieu qui est notre maître.
1: We are conscious that there is a God that is our master.
0: Quand nous jeûnons,
1: when we are fasting,
0: nous disons à Dieu 2 fois par semaine que je suis conscient que tu es mon maître.
1: That I am conscious you are my master.
0: Je me prive de la nourriture à cause de toi, n'est-ce pas? Jeûner au moins combien de fois par semaine?
1: Fast for how many times per
0: ça peut être de 6h à 18h, ça peut être de 6h à 14h. Dieu veut voir que tu le traites comme ton maître,
1: God
0: comme ton Seigneur.
1: Like your Lord and your master.
0: Tu jeûnes 2 fois par jour.
1: Fast 2 times in a week.
0: Et si tu veux devenir très bon pasteur,
1: and you want to become a very good
0: trois
1: pastor,
0: fois par jour.
1: Three times in a week.
0: Et trois fois par semaine. Tu veux devenir très bon pasteur.
1: You want to become a very good
0: trois
1: pastor,
0: fois par semaine.
1: Three times in a week.
0: Parce que le jeûne a des choses extraordinaires qui donnent. Vous pouvez lire ça chez vous. Le livre d'Ésaïe, chapitre 58.
1: The book of Isaiah 58.
0: Du verset 6.
1: From verse 6
0: au verset 14.
1: To verse 14.
0: Vous pouvez lire.
1: You can read it.
0: Le jeûne est très productif.
1: Fasting is very productive.
0: Ésaïe chapitre 58,
1: Isaiah
0: verset
1: 58,
0: 6,
1: from 6
0: au verset 14.
1: To verse 14.
0: Quelqu'un m'aide à lire verset, du verset 11 au verset 14 sont extraordinaires.
1: Lise ça.
0: Au verset 11 à 14. Hein, écoutez attentivement. L'Éternel sera comment? Quand tu jeûnes, il sera toujours ton guide.
1: The Lord shall guide thee
0: dans tout, dans les affaires, dans tout ce que
1: business,
0: tu entreprends,
1: do,
0: il sera ton guide. Continue.
2: Il rassasiera ton âme dans les lieux âmes.
0: Dans la sécheresse, quand il n'y a rien, lui rassasiera ton âme.
1: Continue.
0: Ça dit, toi qui es fatigué là,
1: you that is tired,
0: le jeûne fera quoi aux membres de ton corps?
1: Fasting will do what to the members of your body.
0: Il y avait même au verset 8, où il a dit, et ta guérison gémira promptement par le jeûne.
1: Your health shall spring forth.
0: Ta guérison corporelle.
1: Thy health.
0: Continue.
2: Tu seras comme un jardin.
0: Oh, j'aime cette partie. C'est à cause de ça que j'avais jeûné 2 ans.
1: This is why I fasted for 2 years.
0: À cause de cette phrase là.
1: Because of this sentence.
0: Il dit tu seras comme un jardin.
1: Shall be like a watered
0: arrosé,
1: garden.
0: Donc les eaux
1: like a spring
0: ne tarissent pas. J'ai fait jeûne de 2 ans jour pour jour pour ça. Que je deviens ça.
1: For me to become this.
0: Continue. Les tiens, c'est-à-dire ceux qui sortiront de toi, tes enfants,
1: you,
0: ta progéniture, rebâtiront sur les anciens
1: ruines
0: à cause du jeûne. Continue.
2: Toi-même, tu relèveras des fondements.
0: Toi-même,
1: you yourself,
0: tu relèveras quoi? Des fondements, pas n'importe quel fondement,
1: not
0: des fondements antiques. C'est-à-dire les fondements de ta famille là. Tu relèveras ça
1: you shall raise them
0: par le jeûne.
1: Through fasting.
0: Continue.
2: On t'appellera réparateur des.
0: C'est-à-dire, les gens vont te sous-nommer.
1: People will name you
0: réparateur des brèches. Juste parce
1: breach
0: que tu gênes. Continue.
1: Just because you're fasting.
2: Celui qui restaure les chemins.
0: Celui qui restaure les chemins.
1: Of parts.
0: Qui rend le pays comment?
1: Habitat.
0: Qui rend le pays
1: habitat. Of parts to dwell in.
0: Alléluia.
1: Alléluia.
0: Moi, je peux dire qu'on fait partie.
1: Mais I can say that we are part.
0: Ceux qui ont rendu la Côte d'Ivoire habitable.
1: Of those who made Côte d'Ivoire livable.
0: Par le jeûne et prière.
1: Through fasting and prayers.
0: Qu'on a accéléré en 2022.
1: We accelerated it in 2020.
0: Jusqu'en 2025.
1: Till 2025.
0: Est-ce que la Côte d'Ivoire n'est pas habitable?
1: Is Côte d'Ivoire not livable?
0: C'est pas encore fini. Il y a verset 14 que tu as abandonné. Verset 14 est extraordinaire. Uh-huh.
2: Alors tu mettras ton plaisir.
0: Alors tu mettras ton plaisir à l'Éternel.
1: Uh-huh.
0: Moi, Dieu, je
1: me,
0: te ferai
1: God,
0: quoi? Monter,
1: right,
0: moi. C'est pas toi qui vas monter. C'est moi, Dieu, qui
1: it's
0: te ferai
1: you,
0: monter. Moi, Dieu,
1: right,
0: je vais te faire monter
1: I, the Lord, will make you right
0: sur la hauteur du pays.
1: Uh-huh.
0: Je te ferai jouir de l'héritage de Jacob. Tu vas devenir quelqu'un qui jouit des héritages.
1: You become someone enjoying of heritages.
0: Alléluia.
1: Alléluia.
0: Il dit car
2: la bouche de l'Éternel.
1: For the mouth of the Lord has spoken.
0: Donc le jeûne n'est pas obligatoire.
1: It's not mandatory.
0: Mais le jeûne est très utile.
1: It's very useful.
0: Le jeûne n'est pas obligatoire. On ne peut pas obliger quelqu'un à jeûner, n'est-ce pas? Mais quand tu le fais, c'est très utile pour ta vie. C'est très avantageux.
1: It is very advantageous.
0: Vous ne savez pas qu'il y a souvent, on s'élève matin jusqu'au soir, on n'a rien mangé. On a oublié même qu'on doit manger. Vrai ou faux, les amis? On s'élève le matin, on a même oublié, on est tellement occupé. Pourquoi tu n'as pas transformé ça au jeûne? Et ce que je vous dis qui va vous aider, établissez une discipline.
1: Establish a discipline.
0: Je générerai tous les lundis.
1: I will fast every Monday.
0: Je générerai tous les mercredis. Je générerai tous les vendredis en tant que pasteur. En tant que je veux devenir fort.
1: I want to become strong.
0: Même quand je n'étais pas encore pasteur.
1: Even when I was not yet a pastor.
0: Et qu'on a commencé à faire nos béaba, notre 4 par 1995. Que j'ai entendu ce verset là. Ah là là. Moi j'étais très curieux, hein. Et puis j'ai dit, si je peux simplement gêner comme ça là, c'est que je vais dépasser le pasteur. Notre pasteur principal. Et puis j'ai pris 4-5 personnes.
1: Je
0: dis, mettons-nous dans le gêne.
1: En
0: 1997, j'ai dit, commençons à gêner comme des fous. Et notre objectif, c'est de dépasser le pasteur principal. Et ils m'ont dit, non, toi, tu es rebelle. J'ai dit, mais j'ai trouvé ça dans la Bible. Et puis, je te ferai monter sur les hauteurs. Si mon pasteur n'a pas envie d'aller là-bas, moi, je vais aller. Vous n'êtes pas avec moi. Et le temps qu'on est arrivé en 1998, on s'est retiré. Tous les mardis, on se retirait derrière le corridor de Gonzagueville. Vous connaissez, il y a un corridor là-bas en ce moment-là. Donc, on se retirait là-bas.
1: So we'll go there.
0: On commence à prier le matin. De 7h le matin, on finit à 18h. Et on mange coco à 18h. Et quand on finit de manger coco, ça remplit nos ventres comme ça. Et on retourne dans le camp de prière d'une femme pentecôtiste. Il y avait un camp là-bas. On reste là-bas, on dort la nuit. Et le matin, on fait 3-4 jours là-bas.
1: À
0: te les prier en langue.
1: We are praying.
0: Wow.
1: We are groaning in tongues.
0: Et on marche.
1: And we walk.
0: Sur le sable, une longue distance.
1: A very long distance.
0: Et on revient. Et on repart.
1: And
0: on repart.
1: And go and come and go.
0: Et aujourd'hui, on sait ce qu'on est devenu.
1: And today we know what we have become.
0: Dis à ton ami, c'est pas gratuit.
1: Tell your friend it's not for free.
0: J'ai pas entendu ta voix.
1: I did not hear your voice.
0: Mais est-ce que Jésus-Christ a gêné?
1: Did Jesus Christ fast?
0: Vous ne me répondez pas? Il a gêné.
1: He fasted.
0: Donc si tu pries à Jésus,
1: so if you're praying to Jesus,
0: et puis tu lui dis, je ne gêne pas. Lui-même, il a gêné.
1: He himself fasted.
0: Et il a dit dans le livre de Matthieu, chapitre 17,
1: and he said in the book of Matthew,
0: verset 20,
1: and verse 20,
0: il dit, ce type de miracle là,
1: this type of miracle,
0: il dit, ce type de démon là,
1: this type of demon,
0: ne sortira pas,
1: will not come out,
0: si ce n'est pas quoi,
1: le jeûne et la prière. Fasting and prayer.
0: Donc, dernière chose que tu dois faire,
1: so the last thing that you must do,
0: apprendre à témoigner régulièrement,
1: learn how to regularly testify
0: de Jésus.
1: About Jesus.
0: Témoin régulièrement de qui?
1: Testify regularly
0: de Jésus.
1: Of Jesus.
0: Jésus-Christ travaille avec ceux qui témoignent de lui.
1: Jesus Christ works with those who testify about him.
0: Apprendre à témoigner
1: learn
0: régulièrement
1: how to testify
0: de Jésus.
1: Regularly about Jesus.
0: Tu vas d'un endroit à un autre endroit pour parler de Jésus.
1: You go from one place to
0: another. Au fait,
1: to speak about
0: il
1: Jesus.
0: Est absolument impossible.
1: It is absolutely impossible
0: que tu ne témoignes pas de Jésus.
1: That you don't testify about Jesus.
0: Si tu as fait les trois choses que j'ai mentionnées.
1: If you do these three things that I mentioned.
0: Prier.
1: Praying.
0: Étudier.
1: Studying.
0: Et jeûner. Quand tu vas faire ces trois là, tu vas témoigner de Jésus.
1: You testify about Jesus.
0: Je ne parle pas de témoigner de Jésus-Christ sur les réseaux sociaux.
1: I'm not speaking of testifying about Jesus on social media.
0: Ça c'est gratuit, hein.
1: That is for free.
0: Chacun a son portable qu'il veut prendre pour bavarder.
1: Everybody has his phone and he wants to use it.
0: J'ai dit va accoster quelqu'un.
1: I said go and meet someone.
0: Est-ce que c'est facile?
1: Is it easy?
0: Non, vous n'êtes pas avec moi.
1: You're not with me.
0: Quand tu es tenté de témoigner Jésus-Christ
1: de
0: terre, voici Jésus-Christ est le meilleur.
1: Tu
0: dois l'accepter.
1: Accept him
0: sur les réseaux sociaux.
1: On social media.
0: Est-ce qu'il y a quelqu'un qui t'a dit va là-bas?
1: Is there someone who asked you to go to social media?
0: Il y a quelqu'un qui t'a insulté?
1: Did someone insult
0: non?
1: you? No.
0: C'est pas ça. Les gens pensent aujourd'hui que c'est ça qu'on dit, on prêche l'évangile.
1: People think that that's what we call preaching.
0: C'est juste, tu es juste rassasié inutilement.
1: You are just satisfied useless.
0: Nous, quand témoignons de Jésus,
1: when we were testifying of Jesus,
0: un jour,
1: one day,
0: J'ai témoigné de Jésus-Christ à 5 heures du matin.
1: I was testifying of Jesus at 5 in the morning.
0: À Prodomo de Kumasi.
1: At Prodomo of Kumasi.
0: Les gens là, ils étaient tellement fatigués de moi.
1: These people were so tired of me.
0: Et que quelqu'un a fait des crépuscules derrière moi. Je n'ai pas entendu sa voix. Vous voyez le bois qu'on prend pour barrer la route, la porte là. Le bois. Il l'a mis sous mon dos.
1: He put it on my back.
0: Je ne savais pas qu'il était arrivé.
1: I didn't know that he got
0: il
1: there.
0: A frappé mon dos. Le temps que j'ai pris l'équilibre, je le regarde, c'était sous mon visage. Qui voulait, mais j'ai vu. Et puis il a dit bâtard 1000 fois.
1: He said bastard 1000 times.
0: Il faut revenir encore.
1: Come again.
0: Moi, j'étais sur le point de dire, Seigneur, si je suis homme de Dieu, et puis le Saint-Esprit dit qu'ils sont frappés Jésus-Christ plus que ça.
1: Jesus Christ.

0: preaching.
1: Donc le gars des contrôleurs là.
0: So the controller guy.
1: Il voulait me contrôler et les gens qui sont dans le bus disent, toi tu n'as pas peur de toi.
0: You are not scared of yourself.
1: Dieu va te tuer si tu l'as contrôlé. C'est
0: it.
1: Ça que j'ai augmenté. Oui, je suis Christ. J'ai juste risqué ma vie comme ça pour prêcher l'évangile. Un jour j'ai prêché l'évangile et ils m'ont donné un coup dans ma bouche.
0: They punched me
1: et en ce moment-là,
0: mouth.
1: Je n'avais pas l'argent pour payer pâte d'identifice. C'était des cudans là, qu'on prenait pour faire donc je
0: ne
1: savais pas que mes gencives n'étaient pas solides.
0: I didn't know that my gums were not
1: quand
0: solid.
1: Il a fait bam!
0: When he hit me,
1: le sang saignait, je saignais tout sang.
0: I was bleeding.
1: Moi, j'ai fait pour faire.
0: Ah.
1: Et puis j'ai continué la prédication.
0: And I continue to preach.
1: Et les gens qui sont là ont dit au gars là que toi, l'enfer là même ne va pas te recevoir.
0: That hell itself will not receive you.
1: Tu as frappé Dieu comme ça.
0: That's how you beat God.
1: Et j'ai continué de prêcher.
0: And I kept on preaching.
1: Et quand j'ai dit qu'il veut donner sa vie à Jésus, ils sont donnés.
0: Le
1: temps que je te parle là,
0: I'm speaking to you,
1: je parle de 1998-19 où je ne comprenais pas français.
0: I was not understanding French.
1: Mais je bricolais comme ça.
0: But I was preaching like that.
1: Mais toi, tu es né francophone.
0: But you are a francophone
1: pour
0: person.
1: Prêcher, tu dis tu ne sais pas parler.
0: To preach, you say you don't know how to speak.
1: Dieu accompagne. Quand tu prêches l'évangile,
0: when you are preaching the gospel,
1: notre devoir,
0: our duty,
1: c'est de prier,
0: is to pray,
1: c'est d'étudier,
0: is to study,
1: c'est de jeûner et d'aller annoncer l'évangile.
0: And go and announce the gospel.
1: Il dit, voici,
0: here,
1: je suis avec vous.
0: With you,
1: si vous prêchez l'évangile,
0: you preach the gospel,
1: un démoniaque t'attend dehors.
0: Someone who is possessed
1: un possédé
0: is waiting
1: t'attend
0: for you
1: dehors.
0: Someone who is possessed is waiting
1: une
0: for
1: personne
0: you outside.
1: Sera guérie par toi dehors.
0: One person will be healed through you outside.
1: Marc chapitre 16.
0: Mark chapter 16.
1: Verset 17 au verset 20.
0: Verse 17 to 20.
1: Il dit voici les miracles qui accompagneront qui. Verset 20, lisons ensemble. 23. Et ils s'en allaient prêcher partout. Et ils s'en allaient prêcher partout. Le Seigneur travaillait avec eux et confirmait la parole par les miracles qui l'accompagnaient. Faites toutes ces choses, vous allez voir que votre vie de prière va monter. Amen. Merci d'être avec nous. Je suis votre serviteur, le pasteur Kouna, et la mission évangélique, la montagne des délivrances et l'auteur de plusieurs ouvrages, à savoir les 300 prières prophétiques pour l'unité totale et d'autres livres qui sont déjà à votre disposition. Vous nous appelez sur le 07 47 45 57 12 pour toutes vos inquiétudes, les prières, les conseils, tout ce que vous aurez besoin. 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Vous voulez le message et ça peut vous parvenir chaque jour le message que nous prêchons à venir. Dieu vous bénisse.
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4: Vous êtes tous la bienvenue à ce rendez-vous. Alors, Fréquence Vie à la croisée des chemins, nous en parlons. Vous le savez, jeudi 16 juillet dernier,

0: Donc ici au studio B de la radiofréquence Ville, le directeur général de la radiofréquence Ville, M. Laurent Guanta, procédait donc au lancement de ce projet, de cette opération Fréquence Vie à la croisée des chemins. Le jeudi dernier 23 juillet 2026, de 10h donc à 13h, on a eu ce rendez-vous également en compagnie du directeur général de la radiofréquence Vie et puis le pasteur Chami était des nôtres. Nous sommes jeudi 30 juillet 2026. Le même décor est planté actuellement. Le directeur général, M. Laurent Guanta, est avec nous au studio B de la Radio Fréquence Vie. Le pasteur Nyang Etienne, responsable de programme de la Radio Fréquence Vie, est avec nous. Et le prophète Hervé Datro certainement nous prendra en marche tout à l'heure. Alors on va procéder tout de suite à la salutation de M. le directeur général de la Radio Fréquence Vie, M. Laurent Guanta. Bonjour.
1: Oh, c'est un réel plaisir. Et nous retrouver sur ce plateau-là, je crois que c'est un plateau qui a pris une allure de mobilisation des ressources. Je voudrais, au nom du Seigneur, notre chef à tous, le chef béni de l'Église, saluer fraternellement et cordialement tous les auditeurs, toutes les auditrices, nos sympathisants, nos amis et connaissances et tous ceux qui nous font plaisir de partager cette joie de rentrer dans la vase, la mobilisation des ressources pour la radio Fréquence Vie, à la croisée des chemins.
0: Pasteur Nyang Etienne, shalom à vous.
2: Shalom, cher frère. Shalom, monsieur le directeur, auditrice et auditeur, chère amoureuse et amoureux de la radio Fréquence Vie. Salut, soyez bénis, Jésus vous aime.
0: Oui, sans oublier Amen. Les auditeurs de Matthieu 6, 33.
2: Oui,
0: ah, oui, oui. Ils sont à l'écoute.
1: Nous demandons aux auditeurs de Matthieu 633 de beaucoup réagir aujourd'hui.
2: Ah, d'accord.
1: Je les attends.
2: Nous les suivons.
1: Le directeur les attend.
2: D'accord.
0: Fréquence Vie à la croisée des chemins. Édouard Yahweh est le réalisateur de ce moment. Nous avons avec nous Madame Kwasi Félicité au micro, Joseph Ikiyonyawa. Et tout de suite, nous allons prier avec le pasteur Nyang Etienne.
2: Notre Dieu et notre Père, nous te rendons grâce. Merci pour le démarrage de ce projet. Sans toi, nous ne pouvons rien faire. Merci pour ce jour. Et nous croyons que ton esprit est au milieu de nous. Merci pour les auditrices et auditeurs que tu as déjà disposés. Merci de nous bénir par ta parole. Merci de bénir ce moment. Et merci pour toutes les réactions qui sont déjà bénies et tous ceux qui s'apprêtent pour faire parler leur cœur. Que cette émission, Seigneur notre Dieu, soit un canal pour que quelqu'un soit béni au nom de Jésus. Amen.
0: Amen. Amen. Avant de passer donc à l'exhortation du jour, donnons l'occasion à Édouard Yao de nous entraîner dans une plage musicale pour réjouir le cœur des uns et des autres. 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

0: Voilà, nous allons laisser le soin au pasteur Nyang Etienne pour nous conduire dans une exhortation et après quoi nous donnerons la parole à monsieur le directeur général de la radio Fréquence Vie, monsieur Laurent Banta, qui est avec nous dans le studio B de la radio Fréquence Vie. Pasteur Nyang, vous avez la parole.
1: Merci, merci. Nous prions pour l'exhortation.
0: Oui.
1: Saint-Esprit de Dieu, merci de nous parler encore. Utilise ces quelques mots pour nous fortifier, nous encourager, nous amener, Seigneur notre Dieu, à avoir notre compréhension du donné et de nous engager à le faire. Merci de bénir l'écoute et merci de bénir cette exhortation au nom de Jésus. Amen.
0: Amen. Amen.
1: Oui, merci encore auditrices et auditeurs de la radio Fréquence Vie. Effectivement, bon, c'est séance tenante que notre DG nous a demandé de donner l'exhortation. Je voudrais saluer le directeur pour cela. Je voudrais rapidement qu'on lise les Écritures dans 2 Corinthiens 9, versets 6 et 7. Sachez-le, celui qui sème peu moissonnera peu, et celui qui sème abondamment moissonnera abondamment. Que chacun donne comme il a résolu en son cœur, sans tristesse ni contrainte, car Dieu aime celui qui donne avec joie. Amen.
0: Amen.
1: Et je voudrais rappeler aux auditrices et aux auditeurs que tout au long des Écritures, de la Bible, il a été prouvé que l'alliance du temps des semailles et de la moisson est la porte d'entrée des bénédictions surnaturelles. C'est-à-dire, il y a un temps pour semer, il y a un temps pour moissonner. Et c'est ce qui ouvre les portes pour nos bénédictions surnaturelles. Et le texte que nous venons de lire en témoigne cette illustration. 2 Corinthiens 9, 8 à 6, 7 et 8. Mais c'est le fait de marcher dans les traces des géants, c'est-à-dire ceux qui ont donné et qui ont été bénis, c'est sur les traces qu'il faut marcher. C'est leur exemple qu'il faut prendre pour être aussi un géant financier, un géant dans les finances, dans nos activités. Nous allons prendre deux exemples rapidement. L'exemple d'Abraham, nous appelons le patriarche, nous pouvons dire aujourd'hui Abraham le béni. C'était un homme hautement spirituel. Vous pouvez constater dans le livre de Genèse, dans Apocalypse 1, verset 10. Abraham avait une âme généreuse. Abraham, on pourrait le dire, a donné des sacrifices. Il a nourri des étrangers. Il est demeuré constant dans sa marche avec Dieu. Donc, Abraham a travaillé dur aussi. Abraham était donc béni de tous côtés. Même dans son vieil âge, on pouvait dire qu'Abraham était un exemple pour nous. Nous pouvons citer à Genèse 13, verset 2, Genèse 25 et Genèse 24, verset 1. Nous allons lire Genèse 24, verset 1. Qui dit Abraham était vieux, avancé en âge, et l'Éternel avait béni Abraham en toutes choses. Amen.
0: Amen.
1: Donc, Abraham a été béni, effectivement, parce qu'il a semé, il a travaillé, il craignait le Seigneur. Voilà ce que nous pouvons dire sur cet homme appelé Abraham, notre patriarche, qui est un exemple de foi pour nous. Le deuxième exemple que je donne, c'est une église, l'église de Macédoine. Dans 2 Corinthiens 8, verset 1, jusqu'au verset 7, nous allons lire. La Bible dit, dans la parole vivante, hein, « Frères et sœurs chrétiens, nous voulons vous faire connaître ceci. Dieu a montré ses bienfaits dans les églises de Macédoine, et elles ont donné beaucoup, sans compter malgré leur grande pauvreté. Beaucoup de souffrances les ont mises à l'épreuve, mais elles sont restées très joyeuses. Les chrétiens ont donné ce qu'ils pouvaient, et même plus que cela, j'en suis témoin. Ils l'ont fait, et pourtant, on ne leur a rien demandé. Ils nous ont réclamé de pouvoir participer à cette aide pour les chrétiens de Jérusalem. Ils ont beaucoup donné avec insistance. Ils ont offert leur personne au Seigneur, ensuite à nous. Parce que Dieu le voulait, cela a dépassé notre attente. Auditrices et auditeurs, je voulais te dire, nous devons être comme l'exemple des chrétiens de l'église de Macédoine. L'église de Macédoine, dans la souffrance, dans les épreuves, dans les défis, dans les difficultés, ont donné. Ils ont donné. Et je voudrais rappeler que l'église n'est pas un bâtiment, mais c'est un peuple. Auditrice, tu es le peuple. Et je voudrais ce matin t'exhorter que tu sois aussi comme les frères et sœurs de Macédoine. Alléluia. Amen. L'église, donc, est un peuple dont chacun de nous compose à cette église. La Bible dit que le peuple de Macédoine avait une grâce extraordinaire pour donner. Et c'est ce que je te demande, s'il te plaît. Paul pouvait dire, par la grâce de Dieu, je suis ce que je suis, et sa grâce envers moi n'a pas été vaine. Alléluia. Parce que Paul s'est offert lui-même pour l'évangile. Il s'est donné lui-même. C'est ce que le peuple de Macédoine a fait. Et le peuple de Macédoine n'a pas seulement offert sa vie, mais le peuple de Macédoine a donné, a sémé pour l'avancement de l'œuvre de Dieu dans la vie de Paul et de tous ses enfants qui l'ont accompagné dans son voyage missionnaire. Alléluia.
0: Amen. Amen.
1: Donc, pour que le peuple, oui, puisse s'engager dans le don, il faut vraiment accepter le Seigneur. Il faut avoir la capacité d'aimer son Dieu. Il faut être un amoureux de Dieu. Alléluia. Il Amen. Faut donc s'offrir au Seigneur et ne pas s'offrir soi-même aussi, mais il faut offrir aussi nos ressources, quels que soient les défis, quels que soient les problèmes que nous pouvons rencontrer. Donc l'église de Macédoine a été donc une église surnaturellement bénie et elle est un exemple. Et c'est pour cela que nous sommes ici. Deutéronome 8, verset 18 dit, souviens-toi de l'Éternel ton Dieu, car c'est lui qui te donnera de la force pour les acquérir, afin de confirmer, comme il le fait aujourd'hui, son alliance qu'il a jurée à tes pères. Je voudrais donc dire à quelqu'un de se souvenir de son Dieu. Il ne faut jamais oublier Dieu, car c'est Dieu qui est la source de tout ce que nous avons, n'est-ce pas?
0: Amen.
1: C'est Dieu qui nous a donné la force de réussir,
0: Amen.
1: Auditrice. Amen. C'est Dieu qui donne la capacité, l'intelligence, hein?
0: Oui.
1: Même l'énergie, à travailler, à avoir l'âge que nous avons,
0: Amen.
1: Avoir
0: Amen.
1: Ses
0: Amen.
1: Comptes.
0: Amen.
1: Alléluia.
0: C'est, Amen.
1: C'est Dieu qui fait réussir un homme. Amen. Alléluia. L'alliance donc de recevoir des bénédictions vient de Dieu. C'est une promesse, c'est une alliance. Dieu a dit, celui qui livre son corps pour donner comme il se doit, recevra une récompense. Rapidement, ensemble, nous allons voir les revenus des semences que nous sèmons.
0: Yes.
1: Amen. Les revenus de nos semences que nous sèmons. Nous devons savoir qu'il faut donner avec foi. Amen.
0: Amen.
1: Il faut donner dans la droiture. Il faut donner dans la droiture selon Hébreux 12, verset 8. La Bible nous dit, c'est pourquoi recevons un royaume inébranlable. Montrons notre reconnaissance en rendant à Dieu un culte qui lui soit agréable. Nous vous invitons donc, auditrices et auditeurs, de donner avec droiture. Quel autre revenu, oui, de nos semences. Nous devons donc donner avec vraiment gratitude. Alléluia. Nous devons donner avec joie. Nous devons Amen. Donner en voyant cela comme un privilège et non comme un fardeau. Amen.
0: Amen.
1: Donner comme un privilège et non pas comme une contrainte, comme un fardeau. Il faut identifier des terres fertiles pour nos semences et Fréquence Vie en est une. Alléluia.
0: Amen.
1: Fréquence Vie est une terre fertile et
0: Amen.
1: Nous avons assez de témoignages. Nous devons donner volontairement, comme le texte de base nous l'avons signifié. Nous devons donc donner libéralement, volontairement, sans contrainte. Nous devons donner des semences honorables, des semences qui honorent le Seigneur. Oui, comment est-ce que nous devons encore donner nos semences? Nous devons donner avec vraiment, avec l'espérance de croire que quand nous sémons, Dieu est capable de changer notre histoire.
0: Amen.
1: Alors, quels sont, je pourrais dire, les revenus de nos semences? Les revenus sont innombrables. Nous donnons, comme je l'ai dit, vraiment croire que ce n'est pas un fardeau, mais nous donnons dans l'espérance pour avoir de Dieu une grâce particulière que nous espérons. Ça peut être en espèce comme en nature. Amen, amen.
0: Amen. Amen.
1: Ça
0: amen,
1: peut être amen. En nature comme en espèce. Mais ici, nous parlons de donner son argent, son offrande. Alléluia.
0: Amen.
1: Et quand tu donnes, Dieu peut préserver ta santé. Quand tu donnes, ce n'est pas forcément l'argent que tu vas recevoir. C'est vrai, Dieu nous garantit de nous bénir au centuple. Il y a des entrées financières qui peuvent être possibles. Il y a des grâces financières qui peuvent être possibles. Devant un défi, tu t'interroges. Et puis Dieu peut utiliser un ange. Dieu peut utiliser un frère, une sœur, une âme généreuse. Dieu peut utiliser aussi une aide financière pour te venir en aide. Donc, il y a beaucoup de grâces. Quand nous donnons aussi, Dieu combat pour nous. Alléluia.
0: Amen.
1: C'est une grâce. Notre sémence parle quand nous donnons. Nous avons des combats qui ne viennent pas à nous. Même quand elles viennent, en fait, quand ces combats viennent, oh, Dieu les écarte par ses anges, par son esprit, par son sang, par son pouvoir. En tout cas, si Dieu pouvait ouvrir nos yeux pour voir les combats que nous pouvons mener jour et nuit. Et donc, Dieu préserve les donneurs. Dieu aime ceux qui donnent et qui espèrent en lui. Qu'est-ce qu'on peut espérer encore quand nous donnons? Dieu nous guérit. Alléluia.
0: Amen.
1: Donc, je veux dire à quelqu'un, tu peux donner ce matin, auditrice et auditeur, pour un fils qui est malade, pour un paralité quelque part. Tu peux offrir et Dieu peut utiliser cela pour guérir cette personne. Alléluia.
0: Amen.
1: Parce qu'il y a des prières qu'on ne peut pas le faire, mais avec un don, Dieu peut décanter la situation. Qu'est-ce que nous recevons encore quand nous sémons dans une bonne terre comme Fréquence Vie? Quand nous sémons dans une bonne terre comme Fréquence Vie, Dieu peut utiliser cela pour nous ouvrir une porte de travail. Alléluia.
0: Amen.
1: Oui, si nous avons été des étudiants, nous avons un diplôme, nous avons des capacités, mais c'est Dieu qui bénit. Alléluia.
0: Amen. Amen.
1: Dieu peut nous ouvrir une porte que nous ne nous attendons point par un don à la radio. Et donc, je voudrais inviter toi qui m'écoutes à être une âme généreuse, car Dieu veut te guérir. L'argent que tu veux utiliser pour ton opération, je peux dire, attends un peu. Écoute la voix du Seigneur ce matin. Le Saint-Esprit te parle. Prends cette offrande et viens jeter à la surface.
0: Amen.
1: Alléluia.
0: Amen.
1: De l'eau. Et tu verras. Tu vas récompenser en grâce, en guérison miraculeuse au nom de Jésus-Christ de Nazareth.
0: Amen.
1: Lorsque nous recevons encore, pour finir, nous recevons aussi la protection. Dieu nous garde. Dieu veille sur nous. Dieu nous protège. Dieu améliore notre santé. Dieu fait beaucoup de choses par nos sémences.
0: Amen.
1: Voilà un peu, auditrices et auditeurs, ce que nous voulons vous dire pour vous rappeler que nous sommes là en direct. Dieu aime celui qui donne avec joie. Et j'espère que tu es motivé ce moment à donner avec joie, car Dieu est aussi prêt et engagé à te visiter. Sache-le, celui qui sème peu moissonnera peu, et celui qui sème abondamment moissonnera
0: abondamment.
1: Que chacun donne comme il a résolu en son cœur. Comme il a résolu en son cœur, sans tristesse ni contrainte, car Dieu aime celui qui donne avec joie. Et la récompense, donc, Dieu est prêt. Dieu est un Dieu de l'alliance. Dieu veut te combler de toutes sortes de grâces. Amen.
0: Amen. Amen.
1: Afin que, oui, le Dieu qui est capable puisse satisfaire à tous tes besoins selon sa richesse en Jésus-Christ. Amen.
2: Amen. Une offrande d'acclamation au Seigneur.
0: Acclamation à notre Dieu.
1: Merci. Amen.
0: Au pasteur Nyang Etienne qui s'est laissé conduire par le Saint-Esprit et qui nous a donné une exhortation aussi concise et précise dans le domaine des données. On part pour une plage musicale, n'est-ce pas, Edouard Yahweh, et on donne la parole au directeur général. On donne 2 minutes au moins d'ambiance spirituelle.

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1: Si vous nous prenez en marche, nous sommes bien sûr donc à l'opération Fréquence Vie à la croisée des chemins, l'occasion pour nous d'entendre maintenant le directeur général de la radio Fréquence Vie, M. Laurent Guanta, à qui nous cédons toute la place.
2: Oui, Etio, et merci beaucoup. Nous voulons remercier le pasteur Yann Etienne Wilfried qui nous a fourni une exhortation qui a exhorté le peuple de Dieu. Amen. Et tous les auditeurs de la radio Fréquence Vie. Je voudrais lancer aussi un appel à nos auditeurs de l'intérieur du pays, de Bouaké, de Yamsoukro, d'Abengourou, de Man et aux environs, de se manifester aujourd'hui parce qu'on attend que, parce qu'ils ont des stations dans ces localités. Or, ces stations-là ont besoin aussi d'un appui en matériel, d'un appui financier pour leur permettre de mieux fonctionner et travailler dans un cadre propice, je crois que, à la réflexion, à la méditation. Donc, les auditeurs du Bouaké, de Yamsoukro, d'Abengourou, Bouaké, je pense à
3: Toumakwassi,
2: Yamsoukro, je pense à Kwaku Séverin, et Abengourou, je pense à
3: Rodrigue,
2: et à Mande, passons à notre frère Ntakwe, qu'on entend régulièrement sur les antennes, l'homme fétiche
1: des sports.
2: Voilà, en quelque sorte. Bon, nous avons aussi l'homme au doigté agile, Edouard
1: Yao,
2: qui nous accompagne dans cette mouvance et je veux dire dans cette aventure.
1: Amen.
2: Bien, bien aimé, je vais d'abord vous rappeler les noms de ceux qui ont participé parce que le cantique est passé tout le temps en dit long. Et lorsque vous criez à Dieu, il n'est pas sourd, il entend toujours et il répond à votre appel.
1: Amen.
2: C'est très important. Donc, la fois dernière, lorsque nous avons fait l'opération, le lancement de l'opération, et des auditeurs et auditrices sont manifestés et je voudrais au nom de la direction générale leur dire merci particulièrement et leur demander de prendre leur courage à deux mains et de commencer par matérialiser ce qu'ils ont souscrit librement, sans contrainte, n'est-ce pas? Il s'agit de la catégorie diamant, qui est de 50 000 francs par mois. Et c'est Madame Mobio Cécile. Merci Madame. Bon, il y a un auditeur qui a préféré rester dans l'anonymat. Nous respectons cet anonymat. Mais, chers auditeurs, rebonjour, merci beaucoup. Il y a Kadjolidi, le missionnaire. Vous ne pas dire la missionnaire. Kadjolidi. Kadjolidi. Kadjolidi, voilà. La missionnaire Kadjolidi. Autant pour moi, toutes mes excuses pour avoir écorché votre nom, parce que ce n'est pas bien séance d'écorcher le nom
3: d'une auditrice aussi fidèle.
2: Donc, Kadjolidi. Et qui a aussi répondu, merci, là où tu es présentement, on t'envoie ces mots de remerciement. Il y a Ake Eric aussi, qui a souscrit, je suis dans la catégorie diamant. Il y a Ake Eric, recevez nos salutations et nos remerciements infinis. Il y a Madame Dossou, qui est aussi, je crois que Madame Dossou s'est inscrite au niveau de la catégorie bronze.
3: D'accord.
2: Là, il y a une erreur qui s'est glissée. Au niveau de l'inscription. Donc il y a Madame Victoire. Madame Victoire, et je demande à ces auditeurs dont les noms ne sont pas complets de bien vouloir communiquer les noms de manière complète avec notre comptable qui va aller prendre les auditeurs au téléphone. Ensuite, il y a Conan Francis. Conan Francis, il y a Ousseinou et il y a M. Akré. Donc ce sont.
3: Et Madame Zidago aussi.
2: Madame Zidago,
3: elle s'est inscrite.
2: Elle s'est inscrite, ils ont oublié. Et bon, la liste mérite d'être actualisée. Je pense qu'il y a des noms qui ont été omis, donc il faut voilà, les compléter. Madame Zidago aussi, qui s'est inscrite au niveau de
1: la
3: catégorie diamant.
2: Catégorie diamant. Madame Zidago, tous nos remerciements. Et pour avoir fait ce choix qui sera très important. Je dirais que lorsqu'on va terminer les opérations de sensibilisation en direct à la radio, nous allons provoquer une réunion de tous les instructeurs autour d'une table ronde où nous allons échanger et nous leur donnerons les bases fondamentales de notre opération. Parce que les auditeurs doivent en savoir le pourquoi, qu'est-ce qui nous motive et qu'est-ce qui nous fait courir. Ensuite, on a Madame Zida Jacqueline, c'est Madame Guidan Jacqueline, autant pour moi, Madame Guidan Jacqueline. Ça, c'est Or, qui fait 30 000 francs par mois. Et un auditeur dans l'anonymat, on lui dit aussi merci dans cet anonymat que nous respectons. Et il y a Monsieur Ta, qui aussi s'est inscrit dans la catégorie Or. Merci, Monsieur Ta. Dans la catégorie agent, nous avions Frédéric Rangueil, M. Kofi Siméon et Mme Dosso Minata. Voilà, ce sont, et donc il y a 4 au niveau de la catégorie agent. Nous avons 12 au niveau de la catégorie diamant. Maintenant, 3 au niveau de la catégorie or et 4 au niveau de la catégorie agent. Maintenant, nous tombons dans la catégorie bronze.
3: Bronze,
2: qui est 10 000 francs par mois. Nous avons Mme Mobio Agua-Martine, nous avons M. Bissa Jules César André, Mme Malan Adieke, M. Nda Brou Barbara, M. Bleu Tompieux, M. Dia Quadio Vincent, Mme Ouya Bernadette, M. Ouattara Ami, Madame Bonou Christine, ensuite Madame Acré Céline, Madame Assandé Roger, Monsieur Kwaku Mathurin, Monsieur Yédé Esther, Monsieur Agoussi Thierry et Monsieur Yapi François sont, il y en a 15 de la catégorie bronze qui ont souscrit. Maintenant, il y a 3 personnes dont la catégorie reste à préciser. Cadio Daniel, Boiseau Barré et Conné. Voilà, leur catégorie reste à préciser. Et je pense que dans les prochaines émissions, lorsqu'on aura des précisions, on va vous les communiquer au fur et à mesure. Donc nous avions au total 37 personnes qui sont inscrites dans la première phase de l'opération, c'est-à-dire au moment du lancement. Donc pour ce qui concerne cette phase relative aux sentinelles. Et c'est cette phase que nous poursuivons aujourd'hui. Ceux qui n'ont pas pu nous entendre la première fois, nous avions lancé l'opération, nous avons l'opportunité de continuer à s'inscrire. Donc nous attendons les auditeurs des émissions de nuit, Matisse 33, nous attendons bien les étudiants et étudiants à l'école du Seigneur.
3: Ah oui. Pourquoi pas?
2: Oui,
1: bien sûr que oui.
2: Nous attendons aussi les amis des fréquentes. Nous attendons les partenaires. Nous attendons les responsables d'associations qui communiquent
3: ici,
2: au niveau de notre radio. N'est-ce pas? Nous les attendons. Il faut qu'ils se manifestent. Nous attendons aujourd'hui toute cette catégorie socio-professionnelle des personnes qui, dans cette occasion, de bien vouloir souscrire parce qu'effectivement, nous en avons besoin et le Seigneur pouvoir en avoir besoin. Merci.
1: Merci, monsieur le directeur général. À cela, je voudrais ajouter la liste de la diaspora. Ceux qui écoutent la radio Fréquence Vie, qui ne sont pas en Côte d'Ivoire, qui sont en France, aux États-Unis, qui sont en Chine, qui sont au Japon, qui sont à Londres et qui écoutent la radio Fréquence Vie à partir de la plateforme. En tout cas, nous vous saluons.
2: Ça, c'est,
1: et
2: puis dire que, c'est un bon compliment.
1: Oui. Et puis dire qu'il y a notre frère Yoboué Nestor qui est à Maryland aux États-Unis, qui nous écoute et qui a fait la promesse la dernière fois d'apporter 50 000 francs à chaque fin de mois jusqu'à pendant un an. Et il dit qu'ils sont nombreux qui nous écoutent. Et à vous qui nous écoutez depuis la diaspora, nous vous saluons et vous encourageons à apporter votre contribution pour l'avancement de l'œuvre ici à la radio Fréquence Vie. En tout cas, merci, monsieur le directeur. J'ai souhaité juste ajouter cela pour leur dire qu'on pense à eux et qu'ils sont disponibles pour nous accompagner dans cette belle opération. Non,
2: Joseph, c'est très important ce que vous venez d'ajouter, cet additif-là. Est très, très important. c'est comme si on les ignorait, c'est comme oui. s'ils n'étaient pas partie prenante. Non, ils sont partie prenante.
1: Voilà. Oui.
2: Donc, je pense que cet additif est nécessaire. Donc, à nos auditeurs, la diaspora, et de tous les continents, je crois que la main vous est tendue pour que vous puissiez vous manifester et apporter votre soutien, et votre soutien pour que la radio puisse continuer toujours de vous apporter du baume au cœur par le biais du Seigneur Jésus-Christ.
1: Amen, amen, amen. Merci, monsieur le directeur général de la radio Fréquence Vie. Je pense que après votre adresse donc au peuple de Dieu à l'écoute, nous allons ouvrir le téléphone. Hein. Ouvrir le téléphone, il est au 0758 21 21 21. J'ai bien dit 0758 21 21 21. Vous qui souhaitez nous appeler hors du pays, n'oubliez pas d'ajouter l'indicatif du pays qui est donc 0 plus 225 plus 225 0758 21 21 21. Vous aurez la radio Fréquence Vie en direct. Voilà, quelques-uns nous ont appelé pour dire qu'ils souhaitaient que ce même numéro soit également WhatsApp pour qu'ils interviennent. Moi, je pense que les techniciens travailleront, ils pourront maintenant le faire. Voilà. Et le numéro est le WhatsApp. Vous pouvez appeler depuis n'importe quel continent. Vous appelez 07 58 21 21 21 par WhatsApp. Vous avez la possibilité de nous joindre également. Alors, c'est parti. Pendant ce temps, je rappelle que Edouard Yao est toujours à la technique. Monsieur le directeur général.
2: Oui, je voudrais ajouter que ce numéro est valable pour les deux comptes.
1: D'accord.
2: Celui qui a Wave, ça passe.
1: Oui.
2: Celui qui a Orange Money, ça passe. Donc, il n'y a pas à s'inquiéter. D'accord. Ce numéro-là est bien Wave et est bien Orange Money. C'est la précision que je voulais apporter.
1: D'accord. Allez, c'est parti en musique. Pendant ce temps, le téléphone reste ouvert 0758 3x21. Appelez-nous et puis, bon, voilà, la séance commence.

Voilà, nous sommes bien à cette opération Les Sentinelles dans le cadre de l'opération Fréquentes Vies à la croisée des chemins. Nous sommes à l'opération Les Sentinelles et vous avez la possibilité de nous appeler au 07 58 21 21 21 pour donc faire une sémence. Nous avons bien dit, c'est l'opération donc qui permet à chacun d'apporter sur cette terre fertile de la radio Fréquentes Vies en vue de l'accompagner dans son fonctionnement. On écoute ce merveilleux cantique de la chorale et on chante, pourquoi pas, danser aussi et venir donner au pas des danses. Merci.

0: Un auditeur nous a rejoint. Allô?
1: Oui.
0: Bonjour.
1: Bonjour.
0: C'est quel nom?
1: Madame Doua Charlotte. Je
0: Madame
1: suis
0: Doua.
1: à Franceville.
0: Oui, Madame Doua Charlotte.
1: Oui.
0: Ok.
1: Je vous la semence.
0: La
1: Je suis
0: semence.
1: à Franceville.
0: Oui, vous êtes à fréquence, je vais aller-y. Vous
1: Ah,
0: êtes en
1: d'accord.
0: direct.
1: D'accord. La dernière fois était passée, j'ai mis mon nom déjà pour l'aide.
0: D'accord.
1: J'ai choisi 50 000 francs.
2: Ok, la catégorie
1: par an.
2: diamant.
1: Oui, j'ai choisi diamant. Maintenant, cette fois-ci, je vais payer 150 000 francs pour mes deux enfants qui sont en phase d'examen cette année.
0: 150 000 pour deux enfants. D'accord.
1: Son grand frère, Ariel, doit lui, il est en troisième, sa petite soeur.
0: Ariel doit en troisième.
1: Et puis sa petite soeur aussi, M2.
0: Doit quoi?
1: Doit Oxfam.
0: Oxane. Doit Oxane en sixième.
1: Non, elle est aussi M2, donc elle doit passer.
0: D'accord. Elle doit aller en sixième.
1: Oh,
0: donc,
1: voilà.
0: Que le défi soit relevé à partir de 150 000 pour les deux enfants, c'est ça, hein?
1: Oui, pour les travaux de réhabilitation de fréquences.
0: La radiofréquence.
1: Oui.
0: Pasteur Ognagne, voilà. D'accord. Alors, Maman Doua, les 150 000, là, c'est juste spontané.
2: Ou bien
0: c'est chaque mois que vous allez
1: non, faire. Non, je vais donner cash. Si je suis là-bas demain.
0: D'accord.
1: Si je passe par là-bas demain, je vais passer pour déposer.
0: Vous allez déposer les 150, c'est une seule fois.
1: Et
0: demander
1: fois.
0: À Dieu d'agir. Mais par contre, les 50 000 francs, ça suit son cours pendant un an. C'est ça?
1: Oui, mais je lui ai donné. Quand je suis passé la dernière fois, j'ai payé 50 000 francs pour ce mois.
0: Pour le mois, d'accord. C'est très bon.
1: J'ai écrit mon nom et puis j'ai mis les 50 000 francs pour ce mois.
0: Merci beaucoup. Merci beaucoup. Pasteur Nyang va faire une proclamation parce que le Seigneur, il est fidèle et il arrose la semence de ses enfants.
2: Maman,
1: oui.
2: Le Seigneur se souviendra de tes petits-enfants. Ce sont tes enfants ou tes petits-enfants?
1: Ce sont mes enfants. Mes petits-enfants sont où? Ils ne sont pas encore arrivés.
2: D'accord.
1: Ce sont mes enfants même.
2: Oh, Dieu fait la grâce. Dieu fait la grâce pour vous. Tu vas voir tes petits-enfants. Dans la longévité est ton partage. Dis Amen.
1: Amen.
2: Et soyez-en sûrs, l'Éternel, le Saint-Esprit va donner la force à tes
1: Amen.
2: Enfants qui vont avoir leurs différents examens au nom de Jésus.
1: Amen.
2: Je crois que leur nom est inscrit sur la liste des admis, des examens de l'année 2026-2027 au nom de Jésus.
1: Au nom de Jésus. Amen.
2: La main de l'Éternel est ton partage.
1: Amen.
2: Tu verras que cette année 2026-2027, ils feront des exploits à l'école.
1: Au nom de
2: ils
1: Jésus.
2: Ne seront point malades, ne seront point alités. L'année scolaire se passera normalement au nom de Jésus-Christ.
0: Amen.
2: Dieu
1: Amen.
2: Se souviendra de toi et tu vas voir les revenus de tes semences au nom de Jésus. Amen.
1: Au nom de Jésus. Amen.
0: Amen. Amen.
1: Merci beaucoup, pasteur.
2: Soyez béni, maman.
1: Amen. Peut-être que
0: je vais
1: vous faire le dépôt sur ce
0: numéro.
2: D'accord. Allez-y. Non, c'est au 07 77 86 86 40.
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0: Voilà. Merci beaucoup, Madame Doua Charlotte.
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1: Écoutez, écoutez, écoutez, bonne nouvelle pour la Côte d'Ivoire, bonne nouvelle à Radio Fréquence Vie, tant de semences. Nous sommes à l'opération
2: Les Sentinelles.
1: Les Sentinelles aujourd'hui. Opération donc Fréquence Vie à la croisée des chemins, nous sommes à la Sentinelle. Opération Sentinelle, Pasteur Nyang, vous savez qu'il y a toujours des témoignages qui sont liés aux données et surtout quand quelqu'un pense à ses enfants, c'est déjà une très très bonne chose. Il y a des témoignages dans
2: ce sens. Il y a tellement de témoignages. Et je prends au bon cette maman qui dit que, qu'elle donne.
1: Doit Charlotte, oui.
2: Oui, elle donne pour la réussite de ses enfants. Oui. Et ça, un jour, nous étions ici, au culte, et puis il y a une dame qui a dit, ah, pour la rentrée scolaire qui arrive, c'était le mois d'octobre, et je donne 50 000 francs pour la réussite de ma fille au bac. Et nous avons prié pour elle. Et l'année qui a suivi, je vous assure, par la grâce de Dieu, sa fille a été admise au bac. Son nom a été inscrit sur la liste des admis, Amen. Que nous aimons le dire. Et cette femme va rendre témoignage pour dire, mais vous vous souvenez, on a oublié, parce que c'est 8 mois après que cette prophétie s'est accomplie. Donc je voudrais dire à une auditrice, à un auditeur, c'est par la foi. Sème et cette semence-là va produire. Il y aura toujours un retour sur investissement. C'est ce que nous appelons RSI.
1: D'accord.
2: Retour RSI. Sur investissement.
1: Merci, Pasteur Nyang.
3: Ça commence au terme
1: ouais.
3: technique relatif aux finances. Voilà, le RSI.
2: RSI,
3: oui. Le retour sur investissement. Voilà.
2: Monsieur, vous êtes ancien quelque chose.
3: Donc, oui, s'aimer pour que vous ayez un retour. Oui,
2: un retour, voilà. Et Dieu répond.
3: Oui. Dieu répond
2: de différentes manières.
3: Mais le cantique l'a dit tout à l'heure.
2: Oui.
3: Il répond toujours parce qu'il n'est pas sourd.
2: Oui.
1: Dieu entend.
3: Il entend et il répond toujours.
2: Toujours.
3: Et si vous avez foi que notre Seigneur, Dieu Tout-Puissant, entend et répond toujours, alors agissez.
1: Ah oui. À la suite de Madame Charlotte Doua qui nous attend, 0758 3x21, 0758 21 21 21. Appelez-nous et puis vous êtes à la bonne adresse pour une bonne semence. Et je suis sûr que vous viendrez témoigner plus tard que le Seigneur a effectivement béni votre semence apportée à la radio Fréquence Vie ici. On continue de danser, n'est-ce
3: oui,
1: pas?
3: Oui, non, les auditeurs ont la possibilité d'être nos relais autour de vous.
1: Oui, tous deux.
3: Mais bien que pour ceux autour de leurs professions, ceux qui sont dans les milieux professionnels, dans le quartier, dans les associations, nous vous considérons comme nos ambassadeurs qui doivent porter le message, le message de l'opération.
2: Ouais, les sentinelles.
3: Les sentinelles, autour de vous.
2: Oui, dit à son mari,
3: à sa femme,
2: à sa tante, à son oncle.
3: Même vous pouvez vous mettre en groupe familial, vous souscrire à une catégorie diamant,
2: or,
3: bronze, etc. Ça vous fera du bien.
2: Du bien.
3: N'hésitez pas et ne soyez pas surtout réfractaires à la chose. Soyez plutôt conciliants et levez-vous. Levez-vous pour appuyer la radio. Et lorsque nous allons vous recevoir, vous allez comprendre pourquoi. Et pas Seigneur.
2: Oui.
3: Moi, mes directeurs et mes collaborateurs, animateurs et autres, et opérateurs de régie, nous employons à vous demander de soutenir la radio. Car la communication coûte cher.
2: Beaucoup.
3: Voire même très cher. Chers auditeurs, chères auditrices, je vous exhorte à le faire. Mobilisez-vous, je vous en prie, par la grâce de Dieu.
1: D'accord.
2: Je voudrais aussi ajouter à la suite du directeur, exhorter quelqu'un. Le livre de Deutéronome 8, verset 18, nous dit, souviens-toi de l'Éternel, ton Dieu, car c'est lui qui te donnera de la force pour les acquérir.
1: Amen.
2: Ce que tu as là, c'est l'Éternel.
1: Ce que
2: tu fais là, c'est l'Éternel.
1: Oui.
2: Regarde dans ta famille, regarde autour de toi au village. Là. Beaucoup ne sont pas arrivés là où tu es. Tu es arrivé. Malgré les défis, les attaques, là, les oppositions des petits sorciers. Là. Mais Dieu confirme toujours sa parole
1: Amen.
2: À ton égard.
1: Amen.
2: En écoutant Fréquence Vie, bien-aimé, tu entres aussi dans cette alliance que Dieu a jurée à nos pères Abraham, Isaac et Jacob. Je parle de toi, toi qui es pharmacien, toi qui es médecin. Tu te dis, mais je n'ai pas vraiment, je n'écoute pas la radio fréquente, oui, qu'est-ce que cela m'apporte? Non! Ce que tu donnes, tu sèmes là, cela va amener quelqu'un à être converti, c'est une grâce.
1: Amen.
2: C'est l'évangélisation.
1: Oui, on a un auditeur qui se signale déjà.
0: Allô?
1: Ah oui, allô, bonjour.
0: Bonjour monsieur.
1: Comment ça va, votre nom?
0: Oh my God, je vais bien. Comment est-ce que vous allez monsieur?
1: Ouais, nous allons bien.
2: Très bien.
1: Votre nom?
2: Où vous gardez?
0: Moi c'est M. Yao Jacques Kouna.
1: Monsieur Yao?
0: Yao Jacques Kouna.
1: Yao Jacques Kouna, il nous appelle d'où?
0: Je vous appelle de Boaké.
1: De Boaké. Ah super, les auditeurs de Boaké. Comment va-t-il à Boaké, monsieur Yao Jacques Kouna?
0: Boaké, en tout cas, tout va bien.
1: D'accord.
0: Bon, nous sommes déjà réveillés, que nous sommes en vie.
1: Amen.
0: Et c'est le Seigneur qui nous dit.
1: D'accord.
0: Ok.
1: Alors,
0: bon, en fait, il y a un homme de Dieu qui a fait une émission hier à minuit.
1: Oui.
0: Voilà. Bon, on a entendu, on a écouté. Vraiment, nous sommes aussi dans le besoin de pouvoir l'approcher. C'est pour cela que je vous appelle, puisqu'on n'a pas son numéro.
1: D'accord.
0: Donc, si
1: alors, ce que vous allez faire, monsieur Yao Jacques Kouna, nous sommes actuellement à une opération, les Sentinelles, où il est question d'apporter pour soutenir la radio Fréquente Vie financièrement.
0: Ah. D'accord.
1: Nous sommes à cette émission avec le directeur général de la radio Fréquente Vie. Alors, on a décroché pour vous entendre, mais on va vous passer, madame Kwati Félicité, avec qui, hors antenne, vous allez causer. Et puis, bon, voilà. Hein?
2: Mais, monsieur oui. Yao Kouna, Jacques, vous pouvez aussi soutenir à cette opération. Hein? Sinon, vous appelez... Comment?
0: Je dis, je vous reçois.
2: OK. Mm-hmm. Donc, vous pouvez soutenir à cette opération. Et vous êtes au courant de cette opération?
0: Bon, négatif.
2: D'accord, OK. Donc, on vous donne rendez-vous le mardi 11. Le mardi 11 août prochain, nous viendrons pour les auditrices et auditeurs de nuit. Mais en ce moment-là, vous pouvez aussi réagir dans cette émission.

0: Ah oui, 12h à partir des 2 minutes, amis auditeurs, nous sommes actuellement à l'opération Les Sentinelles qui constitue un autre pan de cette opération Fréquence Vie à la croisée des chemins. Et là, le numéro 0758 21 21 21 est présentement dédié à cette opération. Alors pour toute information relative à la conduite de la radio ou aux informations donc de la radio, veuillez appeler sur le 07 70 0777 86 86 40. Vous appelez sur ce numéro. On a un auditeur qui nous rejoint maintenant. Allô.
1: Allô.
0: Bonjour.
1: Bonjour.
0: Votre nom, s'il vous plaît.
1: J'étais tout à l'heure ami avec vous. Maintenant, bon, la conversation s'est coupée.
0: Alors, on vous prend hors antenne. Alors, je précise que le 07 77 86 86 40 est donc pour le dépôt, mais sur toute information relative donc à la tenue de la radio ou à la conduite de la radio. Mais pour l'intervention en direct maintenant, c'est 07 58 21 21 21 et nous sommes à l'opération Les Sentinelles.
2: Oui, dans cette opération, je disais que c'est Dieu qui nous donne la force, la capacité, l'intelligence, qui nous oriente dans nos choix de travail que nous faisons. C'est Dieu donc qui nous donne la force de réussir. C'est Dieu qui nous aide, qui nous met dans des structures étatiques ou bien même...
0: qui nous permet d'avoir du travail.
2: Du travail. Donc, je voudrais donc exhorter quelqu'un qui nous écoute dans sa voiture. Si tu nous écoutes, ce n'est pas un hasard. C'est Dieu qui a permis que tu sois là. Alors, tu te demandes, mais qu'est-ce que je dois faire? Si tu peux aussi intervenir dans cette émission et puis t'engager dans l'une de ces catégories. Mais moi, je te conseillerais de t'engager dans la catégorie diamant. La catégorie diamant, simplement 50 000 francs par mois pendant 12 mois. Et je sais que tu peux le faire parce que tu sais que Dieu te donne la force dans cette entreprise-là de te positionner. Et si tu le fais encore, d'ici la fin de l'année, une porte peut encore s'ouvrir dans ta vie. Si quelqu'un est alité, quelqu'un est fatigué, quelqu'un est chargé, ton enfant a besoin de voir les entrailles s'ouvrir. La personne, ta fille est mariée pendant 1 an, 2 ans, 3 ans, sans enfant. Bien-aimé, sème par la foi pour ta fille. Et tu vas voir tes petits-enfants venir. Alléluia.
0: Amen, amen,
2: tu veux aussi
0: amen.
2: Dire à quelqu'un, vraiment, tu veux entreprendre un voyage, tu veux permettre à ton fils d'aller à l'extérieur. Je suis en train de parler à quelqu'un et tu es en train de réunir de l'argent, s'il te plaît. Dans ce que tu es en train de réunir, pense à l'œuvre de l'évangélisation.
0: Pense à l'œuvre de Dieu.
2: Pense à ce que Fréquence Vie fait à des multitudes d'hommes et de femmes à chaque heure. À chaque heure. Imaginez, si on à de minuit, ce que Dieu fait dans la vie des gens, 1 heure du matin, 2 heures du matin, 3 heures, jusqu'à encore 24 heures. Imagine le nombre de personnes qui sont bénies, qui sont édifiées, qui sont fortifiées, qui sont encouragées, qui acceptent le Seigneur, qui changent de vie. Est-ce qu'une église peut faire ça? Est-ce que ton pasteur peut faire ça? Ta communauté peut faire ça? Non. Seule Fréquence Vie, la radio nationale des églises protestantes évangéliques de Côte d'Ivoire, pour le moment, dans le monde évangélique, le fait.
0: Oui.
2: Alors, Fréquence Vie est à encourager. Quand une telle opération est lancée, ne reste pas muet, ne reste pas en retard, ou bien ne reste pas vraiment silencieux. Dis, ça ne te concerne pas. Si, ça te concerne. Parce que toi aussi, tu as été certainement édifié par une émission. Tu as été béni.
0: Oui.
2: Tu as été transformé. Ou bien même, si tu n'as pas l'habitude d'écouter Fréquence Vie, quelqu'un a eu le salut en écoutant Fréquence Vie. C'est pour cela que je voudrais dire à quelqu'un que dans ce contexte-là, tu dois être dans cette armée de catégories. Si tu ne sois pas en marge, ce ne sera pas bien pour toi.
0: D'accord. Apprends donc, mon frère, à relier donc les sources, tes sources.
2: À la source.
0: Voilà,
2: à
0: tes ressources à la source.
2: Voilà. Oui.
0: Relier.

0: quantité de frères et de sœurs qui avaient une rémunération moyenne, qui avaient des défis. Ils avaient des problèmes, certainement comme toi. Tu te dis, mais ce que j'ai là, est-ce que je peux donner par mois à la radio Fréquence Vie? N'aie pas peur, ne mène pas une vie d'incrédulité, ni de manque de foi. Mm-hmm. L'église de Macédoine, ils étaient mis à l'épreuve à leur temps. C'était difficile dans chaque famille, j'imagine. Mais la Bible dit, malgré cette grande pauvreté, la Bible parle de cette grande pauvreté des frères et sœurs de cette église. La Bible dit, ils l'ont fait. Ils ont donné. Et ils n'ont pas réclamé le pouvoir vraiment de chercher à avoir ce que Paul et les missionnaires ont fait de leur argent. Ils ont donné par la foi.
1: Amen.
0: Et plus tard, chacun a commencé à voir le fruit de leur sémence. Donc, le retour sur investissement avec le Seigneur, c'est encore possible de nos jours. Qu'est-ce que j'ai dit? Le retour sur investissement, c'est encore possible.
1: RSI, encore possible.
0: Aujourd'hui, dans ta vie. Ton cas que tu espères changer, c'est par le don. Et ton cas diffère de celui de ton prochain ou de ta voisine. Donc, tu peux l'interpeller, lui dire, écoute, vraiment voisine, chaque nuit, tu nous réveilles pour t'accompagner à l'hôpital, dans une clinique là. Et je te conseillerais de t'engager comme sentinelle à la radio Fréquence Vie. Tu peux donner ce conseil sage à cette femme et tu verras toi-même la grâce que Dieu va faire dans ta vie et ce que Dieu va faire dans la vie de cette femme qui est alitée, qui met son argent dans les cliniques, dans les pharmacies.
1: Ah oui, on a un auditeur en ligne. Allô?
2: Allô, soyez bénis au nom de Jésus.
1: Amen.
3: Amen. Amen.
2: C'est Madame Rodrago Mélène.
1: Madame Rodrago
2: Mélène.
1: Mélène, elle nous appelle.
2: Oui, oui. J'appelle de Angre Nouveau Chi. Souvent, j'appelle Papa Nyan à 22h.
1: D'accord, Madame Rodrago Mélène.
0: Je reconnais.
1: D'accord.
0: La voix et le nom. Sois bénie, maman.
2: Amen, amen. Alors, vraiment, c'était vraiment pour donner ma contribution, mais je voulais signaler que c'est pas pour la pour les catégories là, mais c'est pour participer parce que vraiment c'est pas facile. C'est pas facile, mais comme je peux pas avoir ce petit là dans ma main puis ne pas donner au Seigneur, c'est pas bon. Donc je voudrais vraiment donner 10 000 francs pour la, comment appelle, pour l'œuvre. Pour bâtir, comment on appelle, la radio aussi.
1: D'accord. Pour les sentinelles.
0: Bon, c'est une contribution.
1: Une contribution spontanée.
2: C'est une contribution. Je voulais donner 10 000 francs.
1: D'accord.
2: Pour que vraiment, Dieu vraiment soutienne aussi la radio.
3: Toi, merci bien. Que Dieu te bénisse et qu'il veille sur toi.
2: Amen. Je voulais vraiment signaler aussi que toi, si Dieu nous bénit, si Dieu me bénit aussi, je vais participer à ce qu'on appelle aux catégories là, mais d'accord, pour le moment vraiment c'est pas facile, ça va
1: d'accord
2: pas.
1: Ok, Dieu fera.
3: On est ouvert.
0: Oui.
3: Dieu le fera.
0: Il le fera.
2: Amen.
0: Maman au dragon. Enlevez ci là. Dieu bénit toujours.
2: Amen.
0: Et nous prions.
1: Dieu va me bénir.
0: Oui, Dieu va me bénir. Amen.
2: Amen.
0: Voilà.
2: Amen.
0: Nous prions que Dieu bénisse ta sémence. Que Dieu se souvienne de toi. Que la santé soit ton partage au nom de Jésus.
2: Amen, amen.
0: Que ta fille et tu as ta fille avec toi, non?
2: Oui, j'ai une fille, des jumeaux et puis un garçon.
0: Voilà. Que tes enfants soient préservés. Que amen les moyens te soient accordés pour l'année scolaire 2026-2027 pour les scolariser normalement au nom de Jésus. Amen.
2: Amen. Amen. Amen.

0: On va donc prendre l'auditeur. Allô?
1: Allô, bonjour monsieur.
0: Bonjour madame, c'est quel nom?
1: Madame Kouakou Virginie.
0: Madame Kouakou Virginie, elle nous appelle d'où?
1: Je vous appelle de la Riviera Bonoumé.
0: D'accord, Rivera Bonoumé. Alors dame Kouakou Virginie de Bonoumé, on vous écoute.
1: Voilà, donc j'ai écouté l'appel pour l'opération Les Sentinelles.
0: D'accord.
1: Je suis moi-même amie de la radio Fréquence Vie. Et
0: Super.
1: donc, je viens aussi pour souscrire pour la catégorie diamant.
0: Catégorie diamant. On attend le Seigneur pour Madame Kouakou Virginie depuis Rivera Bonoumé, catégorie diamant 50 000 par mois sur 12. Merci beaucoup, Madame Kouakou
1: Je vous
0: Virginie.
1: en prie
0: Le
1: et
0: pasteur,
1: bonne
0: le
1: émission.
0: prophète avait d'être va prier pour vous et puis on vous laissera hors antenne après avec
2: Attends,
0: Madame
2: je vais
0: Kouassi
2: dire un mot
0: féliciter.
2: puis
0: Oui,
2: je dois prier.
0: d'accord.
2: Madame Kouakou Virginie, on voudrait vraiment vous saluer pour
1: Merci, mon fils.
2: cet acte courageux que vous venez de prendre. Nous savons que ce n'est pas facile par le temps qui court, mais Dieu fait grâce. Quand vous avez foi en Dieu, vous déplacez les montagnes. La foi fait
1: Amen.
2: déplacer les montagnes. Donc le Seigneur
1: Amen.
2: vous a écouté, comme le cantique qui passe le dit, notre Dieu, il entend toujours. Et il répond toujours.
0: Amen.
2: Lorsque vous criez à
1: Amen.
2: lui, donnez-vous
1: Amen.
2: plus jamais. Voilà. Que
1: Amen.
2: Dieu vous bénisse. Et je vais vous laisser le
1: Amen.
2: soin pour que le prophète vous prononce des paroles de bénédiction pour votre choix et pour votre inscription.
1: Merci, monsieur le directeur.
2: Merci.
0: Amen. D'accord. Prophète, vous avez la parole.
3: Ok, nous prions pour la sœur. Éternel, notre Père, nous te bénissons, te donnons gloire, te disons merci. Ta parole nous enseigne qu'il y a plus de joie à donner qu'à recevoir. Seigneur, quand un don est fait, il y a forcément une joie que ça déclenche. Tu sais exactement la joie dont elle a besoin. Je prie que, Seigneur éternel, cette semence réponde à la joie dont ta servante a besoin. Que c'est
1: Amen.
3: par cette semence que quelque chose de difficile soit ôté, que quelque chose de
1: Amen.
3: compliqué soit réglé,
2: Amen.
3: qu'une porte s'ouvre, que le ciel
1: Amen.
3: soit favorablement disposé et que, Seigneur, il y ait
1: Amen.
3: maintenant une accélération de ses promesses.
0: Amen.
3: Béni sois-tu, Père, pour la grâce que tu lui accordes. Merci, Seigneur, pour la joie qui est descendue et qui est
1: Amen.
3: manifestement, Seigneur, témoignée dans sa vie. Au nom de
1: Amen.
3: Jésus-Christ, tu l'as fait. Amen.
1: Amen.
2: Amen.
0: Amen.
1: Amen.
0: Amen.
1: Amen.
0: Amen.

0: sommes toujours à cette opération Les Sentinelles et le prophète Hervé Datro va donc donner rendez-vous au peuple de Dieu pour une autre rencontre. Prophète, on vous écoute.
1: Eh bien, nous bénissons le Seigneur, hein, nous donnons gloire à Dieu. Et je crois que c'est une belle opportunité.
0: L'auditeur est là. Hein. Bon, prophète, toutes nos excuses.
1: Allez-y.
2: Allô?
1: Allez-y.
2: Allô?
0: Allô, oui, bonjour.
2: Oui, bonjour.
0: Votre nom, c'est?
2: Mon nom, c'est la révérende Kayoé Adel Tabita de l'église IFM.
0: Allons-y doucement. La révérende?
2: Kayoé.
0: Kayoé.
2: Adèle.
0: Adèle.
2: Tabita.
0: Tabita.
2: Voilà.
0: De l'église?
2: De l'église CIFM.
0: CIFM.
2: Centre Impact, Foi et Miracle.
0: Vous êtes situé où, l'église?
2: C'est situé à Yopougon, au Carrefour. Voilà, c'est à Yopougon.
0: D'accord, à Yopougon. On va retenir cela. Oui. Quel est votre apport ce midi par rapport à l'opération Les Sentinelles?
2: Bon, moi, je vais donner 30 000 tous les fins du mois.
0: 30 000.
2: On dit sur un an.
0: Sur un an, oui.
2: Voilà. Je vais donner 30 000 sur un an.
0: D'accord.
2: Voilà, c'est au Carrefour Bembresso, l'église.
0: Ah, d'accord, Yopougon, Carrefour Bembresso.
2: Voilà.
0: D'accord, donc on
2: retourne. Bembresso.
0: D'accord.
2: À droite.
0: À droite, merci beaucoup. Alors, voilà. On va vous laisser en compagnie du prophète Hervé Datro, révérende Kayoé Adèle Tabita.
2: Oui.
1: Gloire à Dieu, que le Seigneur soit béni.
2: Amen.
1: Que Dieu vous bénisse, servant de l'Éternel.
2: Amen, amen, amen.
1: Que le
2: amen.
1: Dieu qui répond aux offrandes se souvienne de vous. Et que amen. Cette action que vous avez engagée soit comme une alliance devant le Seigneur. Qu'il s'en souvienne amen. Pour que les 12 mois de fidélité que vous manifesterez à son égard au travers de votre offrande à la radio Fréquence Vie vous ouvre des portes, amen. Vous apporte des bénédictions. Et alors... que Dieu s'en souvienne pour mener des grands combats dans vos vies. Que Dieu bénisse amen. Donc votre engagement, qu'il ouvre aussi des portes, car l'Éternel Dieu est celui qui donne la semence au semeur. Il vous donnera et il permettra que votre semence soit multipliée pour que les bons fruits puissent donc être moissonnés en termes de succès, de faveur, de prospérité, en termes donc diversifiés de grâce. Puisse l'Éternel continuer amen. De vous fortifier et de vous conduire amen. Dans sa révélation pour que des actes nécessaires à votre épanouissement soient posés. Que Dieu bénisse et amen. Que Dieu exauce vos offrandes. Que Dieu vous bénisse.
3: Amen. Amen.
2: Alors, amen.
0: La révérende...
2: Maintenant, je fais le dépôt.
0: On vous laisse hors antenne avec Mme Félicité, ok? Révérende Kayoé
2: d'accord.
0: Adèle.

Mon Dieu répond toujours, notre Dieu répond toujours quand on lui fait appel. Et là, avec les hommes de Dieu dans ce studio, on a la possibilité de recevoir encore des appels. Nous sommes en compagnie du directeur général de la radio Fréquence Vie et le téléphone reste ouvert au 07 58 21 21 21.

0: 07 58 3 x 21, 07 58 3 x 21, c'est le numéro de téléphone qu'il faut composer pour nous rejoindre ici dans le studio B de la radio Fréquence Vie où on se trouve à l'opération Les Sentinelles. Mesdames et messieurs, vous avez toujours cette possibilité de nous appeler. Je rappelle que c'est le 07 58 3 x 21 que nous composons. On a un auditeur en ligne qu'on reçoit maintenant. Allô?
1: Allô?
0: Bonjour.
1: Oui, bonjour, monsieur.
0: Votre nom, s'il vous plaît?
1: Je garde l'anonymat.
0: Appel anonyme, d'accord. Alors, qu'est-ce que vous apportez à la radio Fréquence Vie? Ne partez pas. Quand vous finissez de parler avec nous, on vous balancera hors antenne. Hein? Donc, allez-y, qu'est-ce que vous apportez pour soutenir l'opération Les Sentinelles?
1: Ok. Merci pour l'occasion que vous m'offrez. Mm-hmm. Je veux dire comme ça que non, bon, moi je suis Virgile. Mm-hmm. Maintenant, bon, mon salaire est 50 000 francs. Mm-hmm. Et vraiment, j'ai écouté l'appel. Mm-hmm. Mon cœur était touché, mon cœur est touché. Mm-hmm. Voilà, donc je vais donner 20 000 francs mm-hmm. chaque mois.
0: D'accord.
1: Donc, il y a quelques noms, j'appelle. Donc, j'ai donné mon nom mm-hmm. en rentrée.
0: D'accord. Mm. Alors, je récapitule. Hein, sur votre salaire de 50 000 francs par mois, vous décidez d'apporter 20 000 francs par mois pendant un an pour soutenir la radio Fréquence Vie. J'ai bien compris?
1: Oui.
0: D'accord. Alors, quand on finit de parler avec vous, ne partez, ne raccrochez pas. Le prophète Hervé Datron va prier avec vous. Et puis après, ne raccrochez pas. Aussi, vous serez en compagnie de Mme Kwasi Félicité. Mais là, vous serez hors antenne.
1: D'accord, il n'y a pas de problème.
0: Allez, pasteur, prophète.
2: Ok, ben, nous prions pour le frère. Éternel, c'est un sacrifice. Son salaire de 50 000 et 20 000 francs, Seigneur éternel Dieu, je crois que le Dieu qui exauce le sacrifice se souviendra de lui.
0: Amen.
2: Seigneur, que sur la base même de cet engagement, que sa situation professionnelle soit visitée.
0: Au nom de Jésus.
2: Et que Seigneur éternel Dieu, à l'obéissance éternelle à de cette injonction qu'il a reçue certainement du Seigneur, qu'il y a quelque chose de nouveau dans sa vie professionnelle et dans sa vie sociale.
0: Amen.
2: Seigneur, bénis-le au-delà de ce qu'il pouvait penser et imaginer.
0: Mm-hmm.
2: Et tant ta puissante main, Seigneur éternel Dieu, afin qu'il y ait des déblocages et une avalanche de bénédictions dans sa vie. Merci Seigneur d'honorer son sacrifice et de te souvenir de lui. Au nom de Jésus-Christ. Amen.
0: Amen.
3: Amen.
0: Amen. Alors, ne partez pas. On vous laisse maintenant en compagnie de Félicité Kwasi qui va prendre les détails. Pendant ce temps, Edouard Yahou continue de nous entraîner dans la musique.

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0: Voilà, nous sommes à cette opération Les Sentinelles dans le cadre de Fréquente Vie à la Croisée des Chemins et l'opération se poursuit. Même après cette émission, vous avez toujours la possibilité de vous inscrire, d'appeler pour donc souscrire. Alors, amis auditeurs, mesdames et messieurs, merci d'être avec nous. Nous sommes joignables au numéro 0758 3x21. Et puis, il nous reste environ 20 minutes pour vous dire au revoir. Et puis, c'était l'antenne au Salon des Amis. Amis auditeurs, ne partez pas. Vous avez toujours la possibilité de nous appeler si vous le désirez. Bien sûr, si le Seigneur vous met à cœur d'apporter sans contrainte et avec beaucoup de joie dans la maison du Seigneur ici, une très bonne terre pour s'aimer ce matin. 0758 3x21 0758 21 21 21. Le prophète Hervé Datro a sûrement quelque chose à dire rapidement.
1: Ben, nous voulons encourager tous les auditeurs qui en ce moment même reçoivent ce message à réagir. On peut réagir individuellement, personnellement.
0: On a un auditeur. D'accord, allô.
2: Oui, allô.
0: Bonjour.
2: Oui, bonjour, Fréquente Vie.
0: Comment ça va? C'est quel nom?
2: Oui, je fais grâce.
0: Le nom, c'est...
2: D'accord. Oui, je suis un frère.
0: Un frère.
2: Oui, un frère en Christ.
0: Je vais garder l'anonymat.
2: Voilà, très bien.
0: Un frère anonyme, ok.
2: Voilà, c'est exact. Mm-hmm. Voilà. Ok, vraiment, il faut dire, je suis tombé sur l'émission.
0: D'accord.
2: Voilà, j'ai pas envie de goûter l'émission à cette heure-là. Mm-hmm. Voilà, en général, c'est le matin, j'ai pris avec OSB.
0: D'accord.
2: Voilà, et puis voilà, on est parti pour la journée.
0: Oui.
2: Donc je pense que c'est pas le fruit du hasard.
0: C'est pas un hasard, le pasteur Nyang l'a dit tout à l'heure.
2: Voilà, c'est pas un hasard. Voilà, donc, c'est vrai que mon épouse n'est pas là. Mm-hmm. Mais je voudrais déjà, on va prendre largement. Voilà, je sais qu'elle va rentrer demain.
0: D'accord.
2: Voilà, voilà, donc on va déterminer l'option qu'on va prendre.
0: Quand madame sera là, vous allez choisir ensemble l'option demain qui vous convient.
2: Voilà, ça, voilà, hein. Parce que voilà, si on arrive à payer les canaux chaque fin de mois,
0: qui n'apporte pas soutenir la radio.
2: Voilà, qui n'apporte pas la vie, on paye les wifi chaque fin de mois. Pourquoi on ne pourrait pas le faire pour la radio?
0: Pour la maison du Seigneur.
2: Voilà,
0: pour la radio,
2: je pense que c'est vraiment toute justice. On ne fait rien d'extraordinaire. Mm-hmm. Ce n'est qu'une, vraiment, je dirais, justice. Mm-hmm. Voilà, et puis, soit que Dieu nous a déjà tout donné.
0: D'accord.
2: Voilà, donc, on ne le fait pas pour être béni, parce qu'on est déjà béni.
0: Amen.
2: Voilà, mais, voilà, on est déjà béni. Mm-hmm. Mais, soit qu'on doit, on doit ça à Dieu. Mm-hmm. Voilà, qu'est-ce qu'on
0: une
2: a que lui ne nous a pas donné?
0: Une reconnaissance à Dieu.
2: Voilà, cette reconnaissance à Dieu. Mmh. Voilà, on est ouvert avec lui. Mmh. Donc, nos refus doivent être à sa disposition.
0: D'accord.
2: Donc, c'est tout à fait normal.
0: Restez voilà. À l'écoute. Le prophète prononce une prière et puis on vous laissera en compagnie de... Une parole.
2: Merci, pasteur.
0: Oui. D'accord. Et puis, félicité Kwasi se chargera de causer avec vous. Hors antenne et rapprochez pas surtout.
2: D'accord.
1: Alors, juste déclarer que la bonne main du Seigneur vous accompagne dans tous vos projets, au nom puissant de Jésus. Amen.
2: Amen.
0: Amen. Amen. Madame Félicité Kwasi vous prend hors antenne maintenant pour les détails. Merci, bien-aimé frère anonyme, pour avoir appelé à la radio Fréquente Vie. Alors, nous étions en train de continuer la parole avec le prophète Hervé Datro, et puis l'appel est venu. Donc, prophète...
1: Non, je commençais par bénir Dieu. Et lancer encore ou appuyer l'appel à tous ceux qui écoutent. On peut souscrire naturellement en tant que personne. Mm-hmm. Vous voulez vous-même avoir ton propre, prendre donc un engagement. Mm-hmm. Les différentes tranches sont connues. On peut le faire au nom de la famille. Mm-hmm. C'est un engagement pour la famille,
0: oui, comme
1: pour la maison.
0: Anonyme, oui.
1: Dites, moi et ma maison, nous nous engageons à poser ce tact-là pour que la bénédiction de Dieu, pour que la grâce de Dieu, pour que la faveur de Dieu soit dans notre maison. On peut le prendre en tant que couple. Juste moi et mon épouse, on le fait. J'ai une société, je décide que chaque fin du mois, voici ce que je ressors pour que Fréquence Vie alors puisse quand même être arrosée, que aussi nos vies soient arrosées, car celui qui arrose sera arrosé.
0: Amen.
1: Celui qui sème, bien évidemment, il moissonnera. Nous avons l'exemple de beaucoup de sociétés américaines qui sont des appuis à des grands ministères qui donnent de l'argent pour que l'évangélisation, si les Américains sont venus nous évangéliser ou autre, l'argent n'est pas sorti du ciel. Des sociétés les ont accompagnés. Donc tu dis, moi, mon entreprise, chaque fin de mois, on a 30 000 francs, on sort, on donne Africans Vie, parce qu'à la base, c'est notre manière d'appeler la grâce de Dieu sur notre structure. Donc, nous voulons encourager tout un chacun, tout en nous inscrivant dans la pensée de l'apôtre Paul, Philippiens 4, à partir du verset 17, qui est précisé que ce n'est pas qu'il recherche des dons en tant que personne, parce que lui, Paul, il a vendu sa vie à Christ. Il en avait, il s'est réalisé, il avait un certain nombre de possibilités, mais il a dit, je donne tout ça à Dieu. Donc lui-même, il est une semence pour Dieu. Mais il dit, ce que je recherche, c'est le fruit des dons qui accompagne, bien sûr, la vie de celui qui a obéi à l'action du don. Donc, je vais donner, mais quand je donne, il y a des fruits. Il dit, je veux que les fruits là, qui accompagnent les dons soient votre témoignage. C'est pour cela que j'encourage à ce qu'il y ait des dons. Dans la vie spirituelle, il y a la prière qui a son utilité, qui a son importance, et il y a aussi les dons, les offrandes qui ont leur importance. L'un ne remplacera pas l'autre. Tu ne peux pas suffisamment prier pour être dispensé d'offrande. Tu ne peux pas suffisamment faire d'offrande pour être dispensé de prière. L'offrande a sa place, la prière a sa place. Les deux doivent aller ensemble. Et chaque chose que Dieu a mis en place, comme le jeûne et autres, chaque chose a son importance. Et donc, il faut donner ce que Dieu demande que tu donnes, faire ce que Dieu veut que tu fasses, et tu en seras béni. C'est pour ça que nous demandons à ses frères de réagir. Quand une radio, quand une œuvre de Dieu a un besoin, c'est que c'est le Seigneur qui vous interpelle. Parce que donner à la radio, c'est donner aussi à une adresse qui est au service du Seigneur, et donc c'est donné à l'Éternel lui-même directement. On ne citera pas tous les bienfaits de la radio, la force d'évangélisation, la capacité alors même d'aider plusieurs personnes. Il y a des gens qui leur vie a été sauvée au sens littéral du mot. Ils étaient en train de mourir et la radio a permis qu'ils puissent être retirés même des filets de la mort. Mais ça, ça n'a pas de prix. Et pour toi qui as été associé à cette action par ton offrande, mais tu moissonnes cette victoire.
0: Amen.
1: Et je veux simplement bénir Dieu parce que je crois que quelqu'un reçoit, il ressent, et cette sensibilité-là, quand vous l'avez, réagissez.
0: Oui.
1: Voilà.
3: En tout cas, amen, amen. Amen. Amen. Amen. Le prophète, je crois que le prophète a mis les pieds dans les plats pour mieux servir les auditeurs qui hésitent encore et les fans qui hésitent encore. Qui se mettent à l'épreuve. Nous n'avons que quelques minutes.
0: On a encore une quinzaine de minutes.
3: Dans 10 minutes, nous avons fini.
0: D'accord.
3: Donc, moi, je pense qu'il faut commencer par rappeler. Je vais dire le mot de fin. On va faire le tour de table là. Je vais dire le mot de fin.
0: D'accord. Nous sommes, je le rappelle, à cette opération Les Sentinelles dans le cadre de Fréquence Vie à la croisée des chemins. Depuis donc 11h, nous étions des vôtres. Et nous allons bientôt connaître la fin de cette belle émission au cours de laquelle nous avons donné l'occasion aux uns et aux autres d'appeler, soit en se présentant, soit en gardant l'anonymat pour apporter ce qu'il faut. Donc dans cette opération, les sentinelles des bénédictions sont prononcées à l'endroit de tous ceux qui réagissent et nous voulons donc remercier les uns et les autres. Nous sommes pratiquement au terme de cette émission. On va faire un tour d'état. Pasteur Nyang, vous avez quelque chose à dire? Le prophète Datro aura-t-il quelque chose à dire avant qu'on ne termine avec le directeur général et puis rappeler les numéros de téléphone qui sont donc 07 58 21 21 21, 07 58 21 21 21. Un dernier auditeur, une dernière auditrice pour toute information. Alors, vous n'appelez pas sur ce numéro, vous faites le 07 77 86 86 40 pour avoir des informations. Amis d'auditeurs, mesdames et messieurs, nous sommes toujours en direct sur la radio Fréquence Vie. Le prophète Hervé, on va se donner rendez-vous. Le pasteur Nyang d'abord. D'accord, oui. Le pasteur Nyang d'abord. On va se donner rendez-vous le 11 août. la nuit, dans Une nuit sans la nuit, dans le cadre de Matthieu 6, 33. Ce sera avec le pasteur Nyang Etienne comme animateur du jour.
4: Merci, cher Ikio, auditrice et auditeur, soyez bénis. Je voudrais dire à quelqu'un qui m'écoute actuellement que nous devons marcher sur les traces des géants de la Bible et des hommes et des femmes, comme le prophète l'a dit, qui sèment dans de bonnes terres. Les défis sont toujours là dans nos vies. Les problèmes en griffe, le manque de santé à un moment donné, et les épreuves, la souffrance quelque part, les portes sont fermées quelque part, mais notre action envers cette radio, en donnant simplement, peut nous ouvrir cette porte.
0: Amen.
4: Peut nous amener à un prochain niveau. Peut nous amener à sortir de cette maladie. Peut nous éviter ce problème. Peut nous aider à nous garder, à nous protéger. Donc, quand nous investissons dans une terre comme Fréquence Vie, en tout cas, nous avons dit aussi que c'est Dieu qui nous donne cette force, cette capacité, cette intelligence, cette énergie, ce travail pour que nous puissions nous souvenir des œuvres qui vont plus loin que nos pasteurs, nos missionnaires, nos serviteurs de Dieu. Donc nous voulons encourager quelqu'un dans cette opération. La catégorie diamant, c'est 50 000 francs par mois. La catégorie or, 30 000 francs par mois. La catégorie argent, 20 000 par mois sur un an. La catégorie bronze, 2 000 francs par mois sur un an. Je voudrais t'encourager à souscrire, à prendre cet engagement. C'est une alliance, c'est un sacrifice et le Dieu pourvoira à tes besoins au-delà de tes espérances.
0: Merci. Pasteur Nyang, l'occasion est bonne avec le prophète Hervé Datro de l'entendre encore.
1: Je voudrais encourager quelqu'un qui hésite à censurer la voix du diable, parce que l'hésitation face à une opportunité divine est simplement un discours diabolique qui s'élève dans ton cœur pour t'empêcher de saisir ta bénédiction. Si tu as ressenti, réagis. Et quand il y a cette spontanéité, on est davantage béni parce qu'on n'a pas hésité. Je veux nous encourager donc à saisir cette opportunité, non seulement pour nous-mêmes, mais pour aussi donner à cette radio d'avoir beaucoup plus d'efficacité et d'avoir de la performance.
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0: Nous recevons le pasteur Josué Gabin et le thème de son message est intitulé « La guérison miracle ». Ce message nous rappelle que Dieu agit encore aujourd'hui. Ce témoignage est une preuve vivante que rien n'est impossible à Dieu pour ceux qui croient. Bonne écoute.
1: Je vous salue dans le nom de Jésus-Christ. Le message, je l'ai intitulé « La guérison miracle ». La guérison miracle. Nous allons lire rapidement dans le livre de Luc au chapitre 8. Ceux qui viennent avec leur Bible peuvent lire ensemble avec moi pour vérifier la véracité de ce que je vais vous dire aujourd'hui. On va commencer par le verset 41. Luc 8, 41 et les suivants. Et voici, Jaïrus, souligné, il était le chef de la synagogue. Parole du Seigneur dans le nom de Jésus-Christ. Alors, d'entrée de jeu, je voudrais que nous puissions nous fixer sur quelques principes par lesquels je vais travailler. Le tout premier principe, c'est dans un texte dans lequel il y a deux histoires, n'est-ce pas? La première histoire, c'est l'histoire de la fille de Jaïrus, le chef des synagogues. La deuxième histoire, c'est l'histoire de la femme à la perte de sang pendant 12 ans, qui fut guérie par Jésus à l'instant. Alors je voudrais que nous puissions faire cet exercice. Nous retirons de ce texte cette partie de cette femme qui fut guérie. Nous allons parler et en essayant de joindre la partie d'avant et la partie en dessous pour que nous ayons une idée exacte de ce qui se passe. Est-ce qu'on est d'accord avec ça? Merci. Maintenant on va évoluer. Alors, la première chose que vous devez savoir dans ce texte, on est en train de parler d'un certain Jaïrus. On le nomme même par son nom et on dit qu'il était le chef de la synagogue. Peut-être que vous ne savez pas. Le chef de la synagogue, c'est comme le pasteur d'une église. En Israël, ils avaient un seul temple qui était à Jérusalem et il y avait des répliques du temple à différents endroits de la ville ou des provinces, de telle manière à ce que si quelqu'un n'a pas le moyen d'arriver à Jérusalem pour adorer le Seigneur, néanmoins il pourra le faire dans une synagogue. C'était comme des paroisses d'une église mère. Et on appelait ça synagogue. Et ça avait toujours la même disposition pour que quand les gens sont dans la synagogue, qu'ils aient le regard fixé vers le temple de Jérusalem. Alors ici, donc, à partir du fait qu'il s'agit du chef de la synagogue, nous comprenons qu'on n'est pas à Jérusalem. Parce que si on était à Jérusalem, on allait parler du chef du temple. C'est-à-dire qu'on est en dehors de Jérusalem. Alors, le chef de la synagogue dans des provinces ou dans des villes, c'était quelqu'un de très respectueux. Il avait le rang du souverain sacrificateur. Alors, vous voyez, cet homme, comme notre Nicodème aussi, a compris une chose, que Jésus est un homme exceptionnel. Et il a certainement tenté aussi d'amener sa fille dans la synagogue où lui-même était le père spirituel. Il a certainement sélectionné les juifs qui étaient forts dans les domaines des guérisons, mais il s'est rendu compte que sa fille ne faisait que mourir. Alors il s'est dit, si je ne fais rien en ce moment, je vais perdre ma fille. Je présume aussi, comme la femme de la perte de sang, lui aussi devait avoir amené sa fille dans différents hôpitaux de l'époque. Et à un moment donné, il s'est dit, je dois affronter la vérité en face. Écoutez-moi, bien-aimé dans le Seigneur. Il y a des moments dans la vie, vous n'êtes pas obligé de vouloir écouter les dires des hommes ou les regards des hommes quand vous êtes devant une difficulté qui nécessite que vous puissiez faire ce qu'il faut faire. C'est comme nous sommes en train d'aller tout droit dans la prière de Moridja. N'écoute pas ce que les gens disent, ne t'occupe pas des regards des gens. Les gens diront, les gens te regarderont, les gens se disent, il faut t'en foutre de tous ces gens-là, parce que tu sais pourquoi tu le fais. Lorsque je vous ai déjà dit ça, quand moi j'avais, au milieu de ma souffrance, j'avais obtenu un petit $100. Et avec ce $100, j'avais pris $20 pour construire la petite kiosque. Et $80 m'avaient servi de capital pour la marchandise. Et je vivais de ça. Je payais des loyers dans ça. Heureusement, mon père était vivant à l'époque, paix à son âme, il payait les études de ma fille, parce qu'à l'époque, je n'avais qu'une seule fille. Alors, les restes, ça nous servait juste moi et ma femme pour que nous puissions survivre. Et dans ces conditions-là, j'ai quitté ce petit kiosque lorsqu'il était l'heure d'aller à l'église, lorsqu'il était l'heure d'aller à la cellule, lorsqu'il était question d'aller en prière. Ma pauvre mère, paix à son âme également, elle cessait de me conseiller chaque jour que je commettais une erreur, que les heures où j'étais parti à l'église, c'était des heures où il y avait une certaine affluence des clients. Et que c'est surtout vers le soir que les gens, dès qu'ils sortent de leur débrouillardise, ils reviennent avec quelque chose. C'est souvent généralement le soir que les gens viennent payer dans les kiosques. Et c'est à ce moment-là que moi j'ai fermé le kiosque. J'étais là depuis le matin. Mais vers les heures d'affluence, autour de 16 heures, j'ai dû fermer. Ma mère avait raison. Je lui donnais totalement raison. Parce qu'il y a des jours où il n'y avait ni culte ni prière. J'ai resté jusque 20 heures. Moi-même, je voyais l'affluence des clients à ces heures-là. Mais je devais faire un choix. Je devais me dire où je travaille dans ce kiosque où il n'y a vraiment pas d'avenir. Parce que c'était vrai, il n'y avait pas d'avenir. Quand tu as un kiosque de $80 comme capital, tu bouffes dans ça. Le jour viendra où tu finiras par bouffer tout le capital. Alors je me suis dit, mon salut ne se trouve pas dans ces kiosques. Mon salut se trouve dans la prière. Mon salut se trouve dans la maison de l'Éternel. Quelqu'un me donne un bon amen. Que ceci soit un conseil aussi pour quelqu'un. Parce que ce que j'ai fait à cette époque-là, qui troublait ma mère, qui troublait certains concurrents dans les environs, aujourd'hui, ils ont vu que je n'ai pas perdu mon temps parce que Dieu a récompensé tous mes efforts et tous mes sacrifices. Ça a pris beaucoup de temps, ne vous en faites pas. Parce que l'erreur de cette génération actuelle, c'est de penser que je le fais maintenant et demain je vois les résultats. Tu le fais aujourd'hui, tu le refais demain, tu le refais encore, encore et encore, jusqu'à ce que Dieu lui-même dira, ça n'est assez. Maintenant, tu as droit à voir les résultats. Quelqu'un me donne un bon amen. Le chef de la synagogue, c'est un honorable, c'est un homme élevé en dignité. C'est pas n'importe qui, c'est quelqu'un de respectueux. Et en plus, Jésus-Christ, auquel il va amener sa fille et son unique enfant qui souffrait jusqu'à la mort, Jésus était sorti non pas de leur école. Jésus, c'était un renégat, c'est-à-dire quelqu'un qui venait de troubler l'ordre public, quelqu'un qui venait d'amener un nouveau vent, qui venait d'amener une nouvelle doctrine. Et les Juifs, notamment le chef des synagogues, étaient censés combattre Jésus avec cette nouvelle doctrine, avec ce nouveau vent. Et voilà que le chef des synagogues va quand même accepter. Non, je sens qu'ici, il y a quelque chose de très grand que je voudrais que nous, les chrétiens, nous puissions nous imprégner. Parce que lui, il n'est même pas chrétien. Il est anti-chrétien. Mais il comprend que c'est Jésus qui a la solution à tous les problèmes du monde. Il va vers Jésus. La Bible dit, il se prosterne vers Jésus. Et quand il se prosterne vers Jésus, Jésus lui demande de se lever et il crie vers Jésus en disant, « Ma fille unique est sur le point de mourir. S'il te plaît, je t'en prie, viens dans ma maison. » Il demande à Jésus d'aller dans sa maison. Séance tenante. Jésus veut aller dans sa maison. Jésus manifeste la volonté d'aller dans sa maison. Mais il va se passer un incident. Quel est cet incident? Il y a une femme qui est venue de je ne sais où et qui a interrompu la marche de Jésus, qui a interrompu l'avancée de Jésus vers la maison de Jaïrus pour aller guérir le malade. Vous savez, par moment, quand nous avons quelqu'un qui est malade, on ne sait pas quand est-ce que ça peut se compliquer. On s'inquiète beaucoup, on se dit, peut-être en allant à l'hôpital, on va m'apprendre une très mauvaise nouvelle. Peut-être, je ne sais pas si je vais encore trouver ma tante, mon oncle, mon neveu, si je vais le trouver vivant. Jaïrus aussi, après avoir laissé sa fille à la maison, lorsqu'il rentrait avec Jésus, il s'est posé aussi toutes ces questions. Je ne sais pas comment je vais trouver ma fille. Et puis, Jésus, au lieu de continuer vers Jaïrus, parce qu'il y avait un cas d'urgence, Jésus s'arrête pour s'entretenir avec la femme à la perte de sang. Ils ont pris du temps. Parce que quand Jésus a posé la question de savoir qui m'a touché, il s'est passé beaucoup de temps. Jusqu'à ce que cette femme s'est manifestée. Cette conversation entre Jésus et la femme qui profite de l'occasion, ça, on ne nous dit pas combien de temps ça a pris, mais ça retardait quand même la marche de Jésus vers la maison de Jaïrus. Aussitôt que Jésus finissait de parler de l'histoire de cette femme, quand il se retournait pour aller dans la maison de Jaïrus, quelqu'un de la maison de Jaïrus vient de faire son apparition. Et il dit à Jaïrus, Jaïrus, chef de la synagogue, n'importune plus le maître parce que ta fille vient de mourir. Dans le cœur de Jaïrus, il pouvait se dire, si Jésus ne s'était pas arrêté avec cette femme, probablement ma fille ne serait pas morte. Mais Jésus, présumant les réflexions qui se font dans le cœur de Jaïrus, il dit à Jaïrus, ne crains point. Quelqu'un me donne un bon amen. Ne crains point. Deuxième chose, crois seulement. Troisième chose, ta fille sera sauvée. Et c'est ça qui va constituer mon message de ce soir, où je veux parler de la guérison miracle. La guérison miracle. Je sais que quand j'ai parlé de la guérison miracle, après la lecture du texte, plusieurs personnes ont regardé la guérison de la femme, ou ils ont regardé la guérison de la fille de Jaïrus. C'est pas ça mon problème. Ma guérison miracle dont je vais parler, c'est Jaïrus lui-même. Quelqu'un me donne un bon amen? Et je crois que ça va aider quelqu'un ce soir. Jaïrus, j'estime que c'est le cas d'une personne dans cette salle. C'est quelqu'un qui a fait des requêtes, qui a prié le Seigneur pour ceci ou pour cela, qui a demandé des choses à son maître dans des retraites, plusieurs fois, en prière, dans tous les sacrifices. Mais malheureusement, ce que tu attendais, c'est le contraire qui arrive. Dans ce cas-là, tu es dans la même situation que Jaïrus. Ce qu'il a demandé à Jésus, après avoir fait un acte de violence spirituelle, en s'agenouillant devant quelqu'un qui était considéré comme un imposteur, en s'agenouillant, c'est-à-dire c'était en public, les gens l'ont vu, si c'était à notre époque, on allait même prendre des photos et des vidéos. L'image de Jaïrus allait circuler sur les réseaux sociaux. Après tout ce que Jaïrus a fait, ça n'a abouti absolument à rien. Parce que sa fille pour laquelle il a accepté de s'humilier vient de mourir. Et Jésus lui donne ces trois paroles qui constituent les trois points que je vais développer. Premier point, ne crains rien. Premier point, ne crains rien. Je vous ai déjà parlé de la crainte. La crainte est un très grand ennemi, mon frère et ma soeur. Et je voudrais aujourd'hui que quelqu'un réalise que la plus grande bataille de sa vie, ce n'est pas la bataille contre ses ennemis, ce n'est pas la bataille contre sa maladie. La plus grande bataille dans ta vie, ça se fait à l'intérieur de toi-même. Si tu réussis à gagner cette bataille, tu verras la main de Dieu et la gloire de Dieu dans ta vie. Réussir dans la vie, sur le plan financier, professionnel, estudiantin, marital, conjugal, ministériel. Tout cela n'est pas fonction de ce que nous avons à l'extérieur de nous. Parce qu'à l'extérieur de nous, il y a des choses qui travailleront pour nous décourager. Il y a des choses qui vont travailler pour te pousser à renoncer. Notamment, ce que tu entends, ce que tu vois, ce qui se passe dans ta vie, tes échecs, s'il faut bien parler. N'est-ce pas que Jaïris vient d'échouer? Il vient d'échouer sans... Je crois en sortant, il a dit à sa femme, garde l'enfant, je suis obligé d'aller chercher ce Jésus. Et je reviendrai avec lui. S'il faut que je sois humilié, je vais accepter de me faire humilier. Mais je le ramènerai ici pour sauver notre enfant. C'est un échec parce que sa fille est morte. Sa femme est en train de pleurer parce que sa fille est morte. Quand Jaïris entend ça, Jaïris a coulé des larmes, mais la Bible ne nous dit pas ça. Parce que le moment est très intense, c'est sa fille unique. On lui annonce une très mauvaise nouvelle. C'est comme ça que je dis, faites très attention de ce qui vient de l'extérieur. Faites très attention de ce qui vous entoure, de tout ce que vous traversez. Faites très attention. L'intérieur de l'homme lui permet d'être agité ou d'être calme. Il y a des gens qui sont agités à cause de l'impact de ce qui se passe à l'extérieur et qui influence leur intérieur. Il y a beaucoup de gens ici, si on devait faire le pourcentage, plus de la moitié, ce sont des personnes qui sont victimes de la pression extérieure. Ton père est mort, ta mère est morte, je n'ai pas de parents dans ma vie. Moi aussi, je n'ai pas de parents dans ma vie. Moi, j'ai perdu mes parents quand je n'avais rien, absolument rien. J'ai dit encore, je n'avais rien. C'est comme ça que l'un des plus grands regrets de ma vie, c'est de n'avoir pas donné quelque chose à mon père et à ma mère. Je n'ai pas pu avoir cette occasion. Parce qu'ils n'étaient plus là. À un moment donné, je me disais, c'est fini, qu'est-ce que je deviendrai sans mon père? Surtout sans mon père. C'était un homme très généreux. C'était un homme qui me soutenait dans mes combats. Je ne l'oublierai jamais, mon père. Il m'a beaucoup aidé. À l'idée de savoir seulement qu'il n'est plus là, j'ai perdu confiance. J'étais bousculé dans tous les sens. C'est comme ça que je vous dis toujours. Le problème, ce n'est pas ce qui se passe autour de toi, mais le problème, c'est comment tu réagis par rapport à ce qui se passe autour de toi. Tout peut arriver à tout le monde. C'est-à-dire, il y a des surprises désagréables qui peuvent nous arriver. Même des surprises agréables aussi. Il y a des situations tristes, catastrophiques, qui peut arriver dans ta maison. Tu te réveilles comme ça, ta fille sur laquelle tu comptais, on t'apprend qu'elle est grosse. Et tu veux vérifier l'information, elle est tombée grosse du jardinier. C'est un choc. Tu vas gérer ça comment? Tu vas remettre en cause toutes tes prières que tu as faites à l'église. Tu risques même de dire, Seigneur, pourquoi m'as-tu abandonné? Ce sont des choses qui peuvent arriver. C'est des choses qui peuvent arriver. Tu attrapes ta femme en pleine débauche. Je ne souhaite pour personne. Mais c'est quelque chose qui crée en nous un sentiment très douloureux. Très douloureux. Et tous ces sentiments au fond de nous-mêmes peuvent soit créer la crainte en nous, ou soit certains sentiments qui viennent de l'extérieur peuvent nous booster dans notre foi. Je vais vous donner 2-3 thérapeuties qui peuvent vous permettre de comment gérer les choses de l'extérieur. Parmi les choses de l'extérieur, il y a aussi ton proche, ton voisin, tes enfants, ton mari, ta femme. À l'église, ton pasteur, les anciens, le frère et la sœur, ce sont des éléments extérieurs qui peuvent avoir un impact dans ta vie. Comment résister à cela? Comment résister lorsque la tempête arrive dans la vie? Notre ami Jairus est en pleine tempête. Comment je vais m'en sortir? Premièrement, retiens seulement que tout ce qui a commencé peut également terminer. Quelqu'un me donne un bon amen? Ça, c'est ma technique. Quand quelque chose commence, c'est vrai, à ce moment-là, ça fait chaud, chaud, chaud, chaud. Mais après, ça va terminer. L'erreur de beaucoup de gens, c'est de vouloir régler les problèmes à chaud. Vous utilisez même des expressions, il faut battre le fer pendant qu'il est chaud. Qui vous a dit ça dans la Bible? La Bible me dit, c'est dans le calme et la tranquillité que viendra votre salut. Cette grossesse de ta fille indésirée là peut être une bénédiction. Mais si, parce qu'un jardinier peut devenir premier ministre, les plans de Dieu sont compliqués. On ne maîtrise jamais Dieu. Et ce bébé là, peut-être c'est le tout dernier, que le premier et le dernier enfant que ton enfant aura. Après là-bas, ton enfant aura des difficultés pour s'accoucher. Les décisions que nous prenons dans les émotions, ce sont de mauvaises décisions. Moi, je ne prends jamais une décision dans l'émotion. Jamais.

définitif devant une situation temporaire. C'est comme ça que tu verras un parent, il chasse son enfant. Je ne veux plus te voir chez moi à la maison. Tu n'es plus mon enfant. Même sur ma tombe, je ne veux plus que tu arrives. Parce qu'il y a un problème qui a touché le sentiment. Et papa lâche des paroles qui sont définitives, mais pour une situation qui va passer. Tout est passager. Ça, c'est la première solution que je vous donne. Et moi, j'ai fait ça. Je ne vous dis pas des choses que je n'ai pas expérimentées. J'ai expérimenté dans ma vie. C'est comme ça, dans ma vie, hein, j'ai connu des tempêtes. J'ai connu des secousses. Je suis resté le même. Parce que la chose la plus importante dans la vie de l'homme, c'est la paix intérieure. Deux, devant des situations de tempêtes, parle-toi à toi-même. Vous savez, se parler à soi-même, hein, peut sembler banal. Mais c'est très important. Quelqu'un me donne un bon amen. Vous savez, lorsque vous avez une grande émotion, surtout une émotion négative, lorsque ça vous envahit, commencez par faire ceci. Un, comme je dis, vous gardez votre calme. Deux, combien savent que quand quelqu'un fait, il dégage une énergie négative. Quand vous êtes devant un problème, dès que vous faites, vous sentez comme s'il y a un peu de calme qui vient. Alors, devant une situation qui vous trouble, expirez. Respirez. Qu'est-ce que je vais faire? Il y a des choses que tu peux changer, mais ne te bats pas. Ne dépense pas ton énergie sur des choses que tu ne peux pas changer. Tu ne peux pas changer ça. C'est déjà arrivé. Ton mari a engrossé. C'est déjà arrivé. Tu ne peux pas changer ça. On t'a volé la voiture. Tu veux mourir. On t'a volé la voiture. Sois calme. Je te dis comment? Sois calme. Ça fait mal, c'est vrai. Mais ce n'est pas ma réaction qui va changer la situation. Je vais me parler à moi-même. Et dans ces circonstances-là, je ne m'appelle pas Josué. Parce que Josué, c'est un nom qu'on m'a donné quand j'étais grand. Là, je m'appelle Gabin. Et je me parle à moi-même, je dis, Gabin, sois calme. Même si tu fais tout ce que tu veux faire là, qu'est-ce que tu vas changer? Tu risques même de paraître comme un mal élevé en voulant trop vouloir te justifier. Et les gens pensent que quand ils se justifient devant les hommes, alors ils auront l'approbation des hommes. Les hommes, même si vous vous justifiez devant eux, ils ne vous accepteront toujours pas. Quelqu'un me donne un bon amen. Ne te justifie pas. Un malheur est arrivé. Ne te justifie pas. La Bible dit, les malheurs atteint. Mais l'Éternel en délivre. Ce qui a commencé va terminer. Le malheur vient vers le juste. Il n'y a aucun homme qui peut être juste et qui ne connaisse pas le chemin des malheurs. Le malheur. Pourquoi? Parce que nous n'appartenons pas au royaume de Satan. Et Satan nous fait la guerre. Ou bien vous voulez que vous ayez la paix, allez chez Satan. Comme ça, il ne va pas vous faire la guerre. Et ensemble, vous mourrez en enfer. Mais si tu as pris la décision d'appartenir à Jésus, c'est un camp opposé à Satan. Jairus est en train de payer le frais. Il est là. Il a fait une décision. Et quand il a pris cette décision, Satan s'est levé. Satan a fait quoi? Il s'est levé. Et il a frappé là où ça fait mal. Et Jésus lui dit, ne crains rien. Ne crains rien. Quand Jésus dit à Jairus, ne crains rien, il n'a pas dit à Jairus, je vais ressusciter ta fille. Il lui dit, ne crains rien. Point.

0: Не крери. Il lui dit une deuxième parole. Crois seulement. Et ce sera mon deuxième point. Crois seulement. Je suis en train de limiter parce que je n'ai pas beaucoup de temps. J'avais beaucoup de choses à dire. Comment est-ce qu'on peut gérer les émotions négatives? Même prochainement. Deuxième point, crois seulement. Dis à ton voisin, crois seulement. Quand on dit croire seulement, ce qui m'intéresse, hein, ce n'est pas le verbe croire. Ce qui m'intéresse, c'est seulement. C'est que quand on croit à la croyance, à la foi, on n'ajoute rien. Seul veut dire n'ajoute rien. Crois seulement. C'est-à-dire, n'ajoute pas à la croyance les pleurs. Les lamentations. N'ajoute pas à la croyance les techniques humaines. Quelqu'un me donne un bon amen. Combien de gens savent que la foi ne vient pas de nous? Oui. La foi est un don de Dieu. Ça vient de Dieu. Quand Christ t'a sauvé, penses-tu que c'était ta foi qui t'avait sauvé? Non. La Bible dit nous sommes sauvés par la grâce, au moyen de la foi. Et cela ne vient pas de nous. Et la grâce et la foi ne viennent pas de nous. C'est Dieu qui crée le vouloir et le faire, et c'est lui qui crée en nous la foi. Je vous donne un passage biblique qui le confirme. La foi vient de ce qu'on fait quoi? Ok. Mais ce qu'on entend vient de quoi? Donc la foi ne vient pas de toi. Ça vient de la parole de Dieu. Donc ce n'est pas ta foi. C'est la foi qui vient de Dieu. Oui, maman, tu as raison d'acclamer le Seigneur. Parce que derrière cela, il y a une grande révélation que je vais vous montrer. C'est que si vous voulez être un homme de foi et une femme de foi, vous, votre problème, ce n'est pas de penser que votre foi va grandir. Non. C'est de vous laisser entre les mains de Dieu. Abandonnez-vous entre les mains de Dieu. Et vous allez voir que votre foi va vous pousser à vivre des choses extraordinaires. Parce que c'est Dieu qui crée la foi. Je vous l'ai dit au nom de Jésus-Christ. C'est Dieu qui crée. Il y a des situations quand ça arrive. Tu es sans foi, sans espérance. La foi nous vient de Dieu. C'est Dieu qui nous booste. C'est Dieu qui nous pousse à croire. Il dit à Jaïrus, crois seulement. Tout ce que Jaïrus devait faire, c'est de dire, ok, en moi-même, mais puisque toi tu le dis, Jaïrus dit, viens au secours de mon incrédulité. C'est qu'il est incrédule. Et quand quelqu'un est incrédule, il n'a pas la foi. Voilà le type de prière qu'il faut faire quand vous priez Dieu. Seigneur, je suis incrédule. Dis à Dieu, viens au secours de mon incrédulité. Nous sommes des hommes incrédules. Et notre incrédulité vient du fait que nous vivons dans un corps limité. Et je t'annonce, mon frère, ne te tue pas la tête. Même si tu veux résoudre tous les problèmes, tu ne finiras jamais par résoudre tous les problèmes parce que tu es dans un corps limité. Fais confiance à Dieu. Je n'ai pas de foi, mais je vais exercer la foi de Dieu. Je vais exercer ce que Dieu va faire par moi. Si on parle de la grâce, on parle de la divine miséricorde, ça veut dire exactement, ce n'est plus moi qui vis, c'est Christ qui vit en moi. Or, si c'est Christ qui vit en moi, donc je n'ai pas de place dans mon corps. Et si je dois faire face à tous les problèmes de la vie, ce n'est plus ma foi, c'est la foi de celui qui vit en moi. Celui qui est en moi, il est plus fort. Et c'est ça qui me sauve. Moi, je m'abandonne seulement entre ses mains. Je dis, Seigneur, prends ma vie. dirige-moi. Si ça vient et que toi tu as permis, merci. Mais si ça, toi tu n'as pas permis, tu en finiras ça. Je vous donne un témoignage. J'ai souffert beaucoup sur deux choses. La deuxième, je ne vais pas vous la dire, mais si le Seigneur m'oblige, je vous la dirai. J'ai beaucoup souffert pour deux choses. La première, c'était cette église. Je n'arrivais pas à fermer l'œil dans ma vie. Pas maintenant, quand l'église était encore avec 20 ou 30 personnes. Je voulais que l'église grandisse. Je voulais qu'on construise. Je voulais qu'on ait un terrain. On n'avait même pas de terrain à l'époque. Toutes ces choses, on n'en avait pas. Et j'étais triste. Je faisais des prières avec l'espoir qu'à la sortie de ma prière, Dieu va agir et on aura. C'est comme ça même que Maurice avait commencé. C'est en cherchant la main de Dieu dans notre vie. Et j'étais en train de prendre le poids de l'œuvre de Dieu sur mes épaules. Jusqu'à ce qu'un jour, j'étais avec un homme de Dieu. Je lui ai soumis mon problème. J'ai dit, cette église va me tuer. Il me pose la question, à qui appartient l'église? J'étais tenté de dire, c'est mon église. Mais j'ai dit, si j'ai dit mon église, c'est l'église de Dieu. Il dit, tu as bien dit, si c'est l'église de Dieu, laisse tout entre ses mains. Ce n'est pas ton église, c'est l'église de Dieu. Et quand il m'a dit ça depuis ces jours-là, je dors comme un bébé. Je ronfle. Je tombe même sur mon lit dans un sommeil. Je m'en fous. Quand je suis fatigué, je ne prie pas. Je dors parce que l'église ne m'appartient pas. L'église appartient à Dieu. Et il a dit, je bâtirai mon église. Et dès le jour que j'ai compris ça, l'église a commencé à grandir jusqu'à aujourd'hui. Et vous et moi, nous sommes tous des spectateurs. Il n'y a pas un acteur. Nous sommes tous des spectateurs. Nous tous, et moi et vous, nous nous étonnons de ce que Dieu est en train de faire. L'acteur principal, c'est Jésus-Christ. Laisse ta vie entre les mains de Jésus. Les choses vont changer. Laisse ta vie entre les mains de Jésus. Ta maladie va disparaître. Laisse ta vie entre les mains de Jésus. Ces obstacles, tu vas les surmonter. Ces difficultés-là, tu vas les vaincre. Et tu diras aussi, ce n'est pas moi, c'est Christ. Il dit dans sa parole, il y a de ceux-là qui s'élèvent tôt le matin pour aller chercher et gagner le pain de l'affliction. Mais ceux qui m'appartiennent, même dans leur sommeil, je leur donne à manger. Nous ici, moi je ne suis pas gros parce que je mange beaucoup. Il faut avoir une fois l'occasion de manger avec moi, tu vas regretter. Les serviteurs ici, ils me fouillent. Parce qu'ils vont avec moi, ils seront à gêne. Moi je ne mange pas. Je peux faire chez moi même 4, 5 jours, je ne mange pas. Alors, je vous dis vrai, je ne mange pas. Ma femme commençait, c'était plein et puis elle est fatiguée. Qu'est-ce qui se passe? Je n'arrive pas. Le Seigneur met lui-même des choses, des vitamines. Lui-même s'occupe. Quand je dors là, je me réveille. Il y a des choses déjà qui se sont augmentées dans le corps à mon insu. La chose que moi je mange plus, c'est les fruits. Je vous dis vrai. Les foufous, je le mange par semaine peut-être une fois. Mais mes enfants sont ici. Si je mange, ils vont dire, ah papa. Ma quatre boules n'angoucha qu'elle est. Non, elles sont là. Ma femme est là. Je ne termine pas le jour où je dis, ah. Je ne termine pas debout. Ma femme ne termine même pas une. Oui. Et mes enfants sont aussi devenus comme ça. Mes enfants ne mangent pas non plus. Chez moi, à la maison, à part les travailleurs, on peut faire un mois avec un sac de 25 kilos. C'est vrai. Fais confiance à Dieu. C'est lui qui connaît tous les systèmes de ta vie, et c'est lui qui te guérit de toutes les maladies, et c'est encore lui qui va passer par toi comme un instrument pour que sa gloire éclate dans ta vie, afin que le nom de Dieu soit proclamé et glorifié partout. Ce n'est pas moi. La course n'appartient pas aux vaillants, ni la guerre. La course n'appartient pas à comment? Aux agiles, ni la guerre aux vaillants, mais tout dépend pour eux du temps et des circonstances. Jaïrus n'avait pas la foi. Jésus lui dit, crois seulement. Tout ce qui lui restait, il dit, Seigneur, viens au secours de mon incrédulité. Tu me demandes beaucoup de choses, je ne suis pas capable de croire. Et ils sont partis. Ils sont arrivés chez Jaïrus. Quand ils arrivent chez Jaïrus, Jésus demande à tout le monde de quitter la maison. Et quand ils arrivent là-bas, j'ai sauté une étape. Ils trouvent des femmes et des hommes. Vous savez, la nouvelle des décès, ça va très vite. Hein? Les gens du quartier, les membres des familles. Et la maison était déjà pleine de gens qui pleuraient. Et puis, en Israël, vous avez déjà lu les femmes pleureuses en Israël. Les femmes pleureuses, c'est Jérémie qui en parle beaucoup. Ce sont des femmes qu'on payait, comme ça se fait maintenant à Kinshasa. On paye des femmes pour pleurer pour vous. Donc quand ces femmes commencent à pleurer, même si tu n'avais pas envie de pleurer, tu vas pleurer. On les appelait dans la Bible les femmes pleureuses. Et chez Jaïrus, comme c'était le chef de la synagogue, les femmes pleureuses sont venues. Les membres de la synagogue sont venus. La famille de Jaïrus était là. Ils ont tous commencé à pleurer. Et quand Jésus entre dans la maison, quand, ça sera mon troisième point, quand Jésus entre dans la maison, il va dire une phrase et les gens vont se moquer de lui. Les gens vont faire quoi? Ne t'inquiète pas des moqueries des gens. Les gens sont là pour se moquer toujours. Quand tu leur donnes ton projet, ils vont se moquer de toi. Quand tu leur dis ta vision, ils vont se moquer de toi. Quand tu leur racontes ton rêve, ils vont se moquer de toi. Confère Joseph. Lorsque Joseph donne son rêve à ses frères se sont moqués de lui. Les gens se moqueront toujours de toi, mon frère. Tout ne dépend pas de ce qu'ils disent autour de toi, mais tout dépend de comment toi-même tu crois dans ce que tu dis. Tout dépend de ce que tu crois en toi.
1: Comme il parlait encore, survint le chef de synagogue,
0: oui,
1: quelqu'un disant, ta fille est morte. Mm-hmm. N'importune pas le maître.
0: N'importune pas le maître.
1: Mais Jésus ayant entendu cela,
0: oui,
1: dit au chef de synagogue,
0: oui,
1: ne crains pas.
0: Ne crains pas.
1: Crois seulement.
0: Crois seulement.
1: Et elle sera sauvée.
0: Et elle sera sauvée. Je te dis mon troisième point. Attends, c'est tu seras sauvée. Ta situation sera sauvée.
1: Amen.
0: Ne crains point. Crois seulement. Je ne sais pas qu'est-ce qui est devant toi. Je ne sais pas qu'est-ce que tu traverses. Mais la garantie que je te donne, fais cette traversée. Ne crains pas, crois seulement et ta situation va se terminer. Lis maintenant la parole.
1: Lorsqu'il fut arrivé à la maison, il ne permit à personne d'entrer avec lui, si ce n'est à Pierre.
0: Dans la maison, Jésus va laisser toute la foule derrière et même certains de ses disciples, il va prendre trois personnes, Pierre, Jean et Jacques. Continue.
1: Et au père et à la mère de l'enfant. Tous pleurer.
0: Dans ta version là-bas, on a volé cette partie où l'on dit Jésus a renvoyé tout le monde de la maison et il a gardé ce. Et là où on dit ils se moquèrent de lui.
1: Oui.
0: C'est ce que je cherche.
1: Et ils se moquaient de lui.
0: Recommence là.
1: Tous pleuraient et se lamentaient sur elle. Alors Jésus dit ne pleurez pas.
0: Voilà. C'est ça que je cherchais. Continue.
1: Elle n'est pas morte.
0: Voilà. Jésus dit, ne pleurez pas. Elle n'est pas
1: morte.
0: Moi aussi, je dis à quelqu'un, ne pleure pas si ta situation n'est pas encore morte.
1: Amen.
0: Ne pleure pas si ce qui te fait pleurer, parce que ce n'est pas encore fini.
1: Amen.
0: Dieu est capable de ressusciter ta
1: Alléluia.
0: Situation.
1: Amen.
0: Dieu est capable de donner vie à ta situation.
1: Alléluia.
0: Ne pleure pas. Continue.
1: Et il se moquait de lui.
0: Quand Jésus a dit, ils ont commencé à se moquer de lui. Arrête-toi d'abord là-bas. Est-ce que vous savez que la foi que nous confessons, il y a beaucoup de gens qui se moquent de nous. Hein? Quand nous disons notre foi, quand nous confessons notre foi, beaucoup. Moi, je vous ai parlé un jour de ma femme. Un jour, ma femme, on est avec elle, chez elle, en dessous de l'arbre, on n'avait pas de forme, elle et moi, Sa grande sœur venait de la terrasser avec des paroles très méchantes. Et maintenant, il venait me rapporter comme tout fiancé qui fait à sa fiancée. Elle me rapporte ces paroles-là, c'était des paroles très dures contre moi, contre notre projet. Je lui ai dit ceci. Ne t'en fais pas. Fais-moi confiance. Un jour viendra. Ta sœur là changera de langage. Dieu me bénira. Je te promets que je t'achèterai une voiture. Que toi et moi, on sera dans une voiture. Je mettrai une chanson religieuse. On sera en train de chanter et de danser avec les enfants derrière. Et c'était tellement très beau et très bien présenté. Elle a cru à ça. Et puis à un moment donné, elle est revenue en elle-même. Elle me regarde. Regarde mes pieds. Et arrête avec tes utopies là. Ça m'avait fait très mal. Mais quand cela est arrivé, il y a des années, on est dans une voiture, il y a une chanson de Koulmatopé. Danger des morts. Danger des morts. Je conduis et puis je la regarde. Tu es en train de vivre mes utopies. Je dis à quelqu'un, celui qui ne croit pas en toi, tu vas les frapper avec ta bénédiction.
1: Amen.
0: Parce que je l'avais corrigé avec ma bénédiction. Parce que ce que j'avais confessé, c'était réalisé. Crois au Seigneur Jésus.
1: Amen.
0: Et tu seras sauvé.
1: Alléluia.
0: Alors, il finit et je donne deux points, on arrête.
1: Sachant qu'elle était morte.
0: Oui.
1: Mais
0: parce
1: il a...
0: que les gens se sont moqués de Jésus parce que ces gens-là, ils savent examiner un corps vivant et un corps mort. Ils ont examiné l'enfant et ils se sont rendus compte que l'enfant était bel et bien mort. Quand Jésus dit que l'enfant sera sauvé ou qu'il va ressusciter, ces gens-là, on se sont moqués de Jésus. Un jour viendra. Dieu lui-même va les confondre.
1: Amen.
0: Ceux qui t'insultent, ceux qui doutent, un jour viendra. Je dis à quelqu'un, cela va arriver au
1: Amen.
0: Nom de Jésus-Christ.
1: Amen.
0: Oui, Dieu, il est comme ça. Amen. Dieu, c'est un grand vengeur. Il se venge de tous ceux qui se moquent de toi. Et il s'en occupera. Fini.
1: Mais, il la saisit par la main et dit d'une voix forte, « Enfant, lève-toi !» Et son esprit revint en elle.
0: Mm-hmm.
1: Et à l'instant, elle se leva.
0: Mm-hmm. Et Jésus dit « Donnez !»
1: Ordonna qu'on lui donne à manger.
0: Voilà. Et puis
1: les parents de la jeune fille furent dans l'étonnement. Même
0: les parents n'en reviennent pas.
1: Amen.
0: Jairus n'en revient pas. C'est-à-dire, je suis en train de terminer. Le troisième point, tu seras sauvé.
1: Amen.
0: Ta situation sera sauvée.
1: Amen.
0: C'est ça le thème. Maintenant, écoute-moi bien. Jairus, qui était désespéré, qui s'est humilié devant les hommes qui venaient fréquenter sa synagogue, les gens se sont moqués de lui. Mais puisqu'il a persévéré, malgré l'information qu'il avait reçue, Jésus est entré dans sa maison, il tend la main à l'enfant et il lève l'enfant. Jairus constate que l'enfant vit encore. Les gens qui étaient là, avant qu'ils apprennent la nouvelle, Jairus lui-même panique. Dieu te bénira et tu seras toi-même étonné et dans la panique,
1: Amen.
0: Je te dis.
1: Amen.
0: Dieu te bénira et toi-même tu seras en panique, je
1: Alléluia.
0: Le répète.
1: Alléluia. Amen.
0: La vraie bénédiction de Dieu ne panique pas d'abord les gens de l'extérieur. Elle panique d'abord toi-même,
1: Amen.
0: Le concerné. Toutes les bénédictions que Dieu m'a données, ça m'a paniqué moi-même. La dernière de la voiture que je vous ai racontée, j'ai vécu une chose, ma femme était témoin. J'ai conduit le véhicule. Mina sa beaucoup tembe chez motoka. Mina paniqué. Si j'avais acheté ça de mon argent, je n'allais peut-être pas paniquer. Mais avoir un véhicule 0 km à 0 dollar, j'ai paniqué. C'est la première fois que ça m'était arrivé. J'ai paniqué. Mina da kotola, pourquoi ka mukulu pa frein, mina ka accélérateur. Pourquoi quand accélérateur, mine qu'à couper, mine à tête, kisha, ce n'est pas possible. Où l'air t'es mais chaque les motocars avant mine ingué moi, alors quoi ça me fout puis quoi encore, alors quoi chaque pandi chaque kichi, on a quoi un peu yulu, ça, mine pas de mine calapo, mine à bamba mule mon plafond, nous ne but, nous ne pique à mon kichi, mine ici on a poussé pour que maintenant je vais chaque kichi. Je suis arrivé chez moi à la maison en me tapant dans le plafond du véhicule. Mais après je me dis mais qu'est-ce qui m'avait pris? J'ai dit à quelqu'un, Dieu va te scandaliser.
1: Alléluia, amen.
0: Je te répète, le Dieu que tu sers là, il va te scandaliser.
1: Alléluia, amen.
0: Et poussons des cris de joie et acclamons le Seigneur.
1: Glory to God. Alléluia. Merci Jésus. Alléluia.
0: Dieu va Alléluia. Te scandaliser, je te
1: amen.
0: Le dis.
1: Amen.
0: J'ai dit, ta bénédiction sera un dégât dans les camps des ennemis. Alors je veux que tu dises à Dieu, Seigneur, je te prie, afin que ma foi ne dépende que de toi. Je veux d'abord que tu pries seulement pour ça. Et en même temps, tu ajoutes, je n'aurai peur de rien dans ma vie. Je ne m'inquiéterai jamais dans ma vie, mais je m'abandonne entre tes mains. Je répète, ma foi ne dépendra que de toi désormais. Je ne serai plus l'auteur. La Bible dit, il est le chef et le consommateur. Qui connaît le passage? La Bible dit, il est le chef et le consommateur de quoi? Chef Nuxemanin. C'est lui qui a commencé. C'est lui qui a commencé.
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1: La mission évangélique Le Réobot, avec à sa tête l'évangéliste Dr Paul Gwebe, organise une retraite spirituelle chaque jeudi en 15 pour tous ceux qui sont fatigués et chargés selon Matthieu 11, verset 28. Entrée jeudi à 18h, sortie dimanche à 18h, notez bien, en venant, faites votre sac comme si vous entreprenez un voyage de 3 jours. Au programme, enseignement, cueil d'âme, combat spirituel, renoncement aux œuvres mortes, fermeture des portes spirituelles, ouverte dans la vie du fidèle. Vendredi de retraite, veillée de prière et de délivrance, ouverte à tous. Des chambres propres et confortables à votre disposition pour votre retraite. Jour de prière, tous les jours et toutes les nuits, sauf les lundis. Lieu, Port-Boué-Gonzague-Ville, Carrefour Usine, premier carrefour à gauche après la boulangerie à mort, en face du supermarché Free Market, à 20 mètres de l'église Réveil. Contact 05 05 78 62 08 07 89 46 51 98.
2: La grande famille Boué-Bizamblé à Zuenoula, Boisflay et Abidjan. La famille Boué-Bidjé-Eli à Zuenoula, Abidjan, New York et au Canada. La famille Boué-Bizamblé-Isaïe à Zuenoula, Boisflay et Abidjan. La famille Boué-Bizamblé-Isaac à Divo et Abidjan. La grande famille Sérinéné à Petit Zuenoula. La grande famille Yougoné à Boisflay. Le révérend pasteur Jean-Claude Tano, président de l'Alliance des Églises Évangéliques Charismatiques Internationales, AEC, le Conseil National. Les familles alliées, amis et connaissances ont la profonde douleur de vous faire part du rappel à Dieu de leur père, grand-père, frère, cousin, alliés, collaborateurs et connaissances. Patriarche ancien d'église Boué-Bizamblé-Étienne, survenu le 2 mai 2026 à Zuenoula dans sa 94e année. Pionnier de l'œuvre évangélique de l'AEC en Côte d'Ivoire, ancien d'église, prédicateur et serviteur de Dieu dévoué, il a consacré sa vie à l'annonce de l'évangile, à l'édification du peuple de Dieu ainsi qu'à la traduction de la Sainte Bible en langue gourou. Le programme des obsèques s'établit comme suit. Vendredi 31 juillet, samedi 1er et dimanche 2 août 2026 à Abidjan, de 17h à 20h, présentation des condoléances à Abidjan au domicile familial si à Angrais 8e tranche, cité Sagesim, cité Tonton Bouba, non loin du feu tricolore de Sikoumès, villa 206. Vendredi 7 août, Zuenoula, 16h, levée de corps à la morgue de Zuenoula, 21h à l'aube, veillée funèbre à l'espace derrière l'école Avenir au quartier Zuenoula Village. Samedi 8 août 2026 à Zuenoula, 10h, culte funéraire suivi de l'inhumation au cimetière municipal de Zuenoula. La famille remercie par avance tous ceux qui, de près ou de loin, lui apporteront leur soutien spirituel, moral, matériel et financier en cette douloureuse épreuve. Que Dieu accorde à chacun consolation et paix.
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4: Shalom, shalom, soyez bénis en ce jour, que la grâce, la paix de Dieu soient multipliées dans vos vies. Bienvenue à Vie Glorieuse. Vie Glorieuse est une vie basée, fondée sur la parole de Dieu. Prends la parole de Dieu pour être ton style de vie, afin que cette parole-là remodèle ta vie, change ta vie, change ta manière de penser, change tes attitudes, change ta manière de marcher, change ta manière de faire certaines choses. Et en ce jour, tu vas prendre avec moi Genèse 1, le verset 29. La Bible déclare, et Dieu dit, « Voici, je vous donne toute herbe portant de la semence et qui est à la surface de toute la terre. Et toute herbe ayant en lui du fruit d'arbre et portant de la semence, ce sera votre nourriture. » Donc, dans ce passage-là, on voit que Dieu a donné quelque chose à tout le monde. Il a donné quelque chose à tout le monde. Il a mis des capacités. Il a mis des talents, il a mis certaines choses en tout un chacun. C'est pour ça qu'il a dit, je mets toute herbe portant de la semence, je vous donne toute herbe. Donc, il a mis en chacun de nous des choses, des capacités, il a mis quelque chose. Et ces choses qu'il a mis en nous, cela va nous permettre de pouvoir réaliser certaines choses. Le but pour lequel il t'a envoyé dans ce monde, ce qu'il a mis en toi va te permettre à pouvoir les réaliser. Mais il arrive que on passe nos temps à par contre regarder dans la vie de l'autre, dans la vie de l'autre, ou bien dans l'assiette de l'autre, ou bien dans la maison de l'autre, si je veux parler comme ça, terre à terre. On veut regarder dans la vie de l'autre. On s'inquiète des choses qu'on n'a pas. Pourtant, Dieu dit, je t'ai déjà donné de l'herbe. Je t'ai déjà donné quelque chose. Cette chose-là, tu fais quoi avec? Je te pose la question. Dieu a mis quelque chose en toi. Ce qu'il a mis en toi, tu fais quoi avec? Au lieu de t'inquiéter ou bien de regarder dans l'assiette de l'autre, non. Ne regarde pas dans l'assiette de l'autre. Ne regarde pas dans la vie de l'autre. Ce que Dieu t'a donné, il sait pourquoi il te l'a donné. C'est pour un but précis. Si on remarque, les mains ne sont pas pareilles. Ma main, les doigts ne sont pas pareils. Mais chacun joue un rôle bien défini. Donc, quand Dieu a donné le talent, ou bien a donné des capacités, ou bien a mis en nous des opportunités, il sait ce qu'il veut faire dans ta vie. Donc, ne regarde pas à ton voisin ni à ta voisine, mais travaille sur ce que le Seigneur a investi dans ta vie. Et tu verras, ça sera une bénédiction pour ton entourage, pour tes voisins, pour ta ville, pour la nation et même au-delà. Je prie pour toi en ce jour que l'Éternel te donne la grâce de pouvoir te contenir ou bien te contenter de ce qu'il t'a donné et à travailler à cela afin que cela se bonifie et que cela devienne une perfection et que cela puisse bénir d'autres personnes. Au nom de Jésus-Christ. Si tu es là en ce jour, tu ne connais pas le Seigneur en tant que le Seigneur sauveur personnel. La bonne part, c'est Jésus-Christ de Nazareth. Et si tu es prêt en ce jour, tu vas répéter après moi, tu vas dire, Seigneur Jésus, je viens à toi tel que je suis. Je sais que je suis un pécheur. Pardonne-moi et délivre-moi. Au nom de Jésus-Christ, je t'accepte en ce jour comme mon Seigneur et sauveur personnel. Fais de moi une nouvelle créature. Au nom de Jésus-Christ. Merci, Saint-Esprit de Dieu, pour les grandes choses que tu opères dans ma vie, au nom de Jésus-Christ. Si tu as fait cette prière, sache que le Seigneur t'aime. Il est là avec toi. Il est avec toi et il t'aime. Au nom de Jésus-Christ. Sois béni. C'était une vie glorieuse. Avec Sena Moti qui dit, une vie glorieuse est une vie basée, fondée sur la parole de Dieu. Dieu a mis des capacités en toi. Sois béni et à très bientôt. Bye bye.
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1: À demander à Dieu, à prier le Seigneur, à confier nos activités au Seigneur. L'heure est venue d'adorer le Seigneur. Alléluia! L'heure est venue de la gloire à Dieu. Pour tout ce qu'il a fait tout au long de la semaine, pour chacun de nous, que son nom soit béni ce matin. Voilà, nous allons nous donner des chants. Après quoi, nous allons passer aux dîmes et aux offrandes. Que Dieu vous bénisse.
2: Alléluia. Gloire à Jésus.
3: Gloire à Jésus.
4: Le conseil de la

0: Alléluia.
1: Jésus a guéri 10 lépreux. Et dans la Bible, il nous a dit que c'est un seul qui est venu en signe de reconnaissance pour lui dire merci. Chaque jour pour nous est un miracle.
2: Alléluia.
1: Parce que le Seigneur fait de grandes choses que nous ne voyons pas, mais que nous vivons. C'est pourquoi ce matin, nous voulons célébrer notre Dieu par ce chant.

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3: Jean, chapitre 6.
4: Oui, je vous le dis, c'est la vérité. Si quelqu'un croit, il vit avec Dieu pour toujours. Le pain qui donne la vie, c'est moi. Dans le désert, vos ancêtres ont mangé la manne et ils sont morts. Mais si quelqu'un mange le pain descendu du ciel, il ne mourra pas. Le pain vivant qui est descendu du ciel, c'est moi. Celui qui mange de ce pain vivra pour toujours. Et le pain que je donnerai, c'est mon corps. Je le donne pour la vie du monde.
3: Alors les Juifs se disputent. Ils disent :
5: Comment cet homme peut-il nous donner son corps à manger ?
3: Jésus leur dit :
4: Oui, je vous le dis, c'est la vérité. Si vous ne mangez pas le corps du Fils de l'homme et si vous ne buvez pas son sang, vous n'aurez pas la vie en vous. Si quelqu'un mange mon corps et boit mon sang, il vit avec Dieu pour toujours. Et moi, le dernier jour, je le relèverai de la mort. Mon corps est une vraie nourriture et mon sang est une vraie boisson. Si quelqu'un mange mon corps et boit mon sang, il vit en moi et moi je vis en lui. Le Père qui m'a envoyé est vivant et moi je vis par le Père. De la même façon, celui qui me mange vivra par moi. Voici le pain qui est descendu du ciel. Il n'est pas comme le pain que vos ancêtres ont mangé. Eux, ils sont morts. Mais si quelqu'un mange ce pain, il vivra pour toujours.
3: Tout cela, Jésus l'enseigne à Capernaum dans la maison de prière. En attendant Jésus, beaucoup de ses disciples disent :
6: Ces paroles sont dures à entendre. Qui peut continuer à les écouter ?
3: Jésus s'aperçoit que ses disciples ne sont pas d'accord avec ce qu'il dit. Il leur demande :
4: Ces paroles sont un obstacle pour vous ? Alors, quand vous verrez le Fils de l'homme monter là où il était avant, qu'est-ce que vous direz ? C'est l'Esprit Saint qui donne la vie. L'homme tout seul ne peut rien faire. Les paroles que je vous ai dites viennent de l'Esprit Saint et elles donnent la vie. Mais parmi vous, il y en a qui ne croient pas.
3: En effet, Jésus connaît depuis le début ceux qui ne croient pas en lui et celui qui va le livrer. Et Jésus ajoute :
4: Voilà pourquoi je vous ai dit. Personne ne peut venir à moi si le Père ne lui donne pas de venir.
3: À partir de ce moment, beaucoup de disciples s'en vont et ils n'accompagnent plus Jésus. Alors Jésus dit aux 12 :
4: Est-ce que vous voulez partir, vous aussi ?
3: Simon-Pierre lui répond :
7: Seigneur, à qui pouvons-nous aller ? Tu as les paroles qui font vivre avec Dieu pour toujours. Et nous, nous croyons. Et nous savons que toi, tu es le Saint venu de Dieu.
3: Jésus leur répond :
4: C'est moi qui vous ai choisi, vous les 12. Et pourtant, l'un de vous est un esprit mauvais.
3: En disant cela, Jésus parle de Judas, fils de Simon Iscariote. En effet, c'est Judas qui va livrer Jésus, et Judas est l'un des 12.
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0: Il y a des chants qui touchent le cœur, des chants qui relèvent, qui restaurent et qui conduisent dans la présence de Dieu. Passez un moment exceptionnel de louange et d'adoration avec la chante Teshua. À travers ce titre, Il m'a sauvé.
1: 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Il m'a sauvé, c'est Jésus.
0: Et je le loue. Laissez-vous entraîner dans une atmosphère de reconnaissance, de victoire et de célébration de la grâce de Dieu. Avec Teshua, proclamons les merveilles de celui qui nous a sauvés et qui mérite toute notre adoration.

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3: On va se tenir debout. Nous allons prier. Je vais prier pour la parole. Élevons les mains puis vers le ciel. Je prie. Père, aie pitié de nous. Ce matin, donne-nous la grâce de comprendre la fondation de la vraie adoration. La fondation de la vraie adoration. La fondation de la vraie adoration. Merci Seigneur. Amen. Je voudrais que nous allions rapidement dans Jean chapitre 3. Nous allons voir dans quelques versets la fondation de la vraie adoration. Sur quoi repose la vraie adoration? Sur quoi repose la vraie adoration? Écoutez-moi, si la fondation n'est pas posée, il serait difficile que la maison soit construite. Si la fondation n'est pas bien posée, la maison ne tiendra pas. Alléluia! Il faut que la maison soit bien posée, la fondation soit bien posée pour que la maison soit bien bâtie. Alors, pour que notre adoration soit celle que Dieu veut, pour que notre adoration soit vivante, soit puissante et que Dieu soit réjoui de notre adoration, nous devons avoir la fondation, la base qui permet à cette adoration-là de monter et de monter très haut dans le ciel. Allons-y dans Jean chapitre 3, à partir du verset 1er. Mais il y eut un homme d'entre les pharisiens nommé Nicodème, un chef des Juifs, qui vint lui auprès de Jésus de nuit et lui dit, « Rabbi, maître, nous savons que tu es un docteur venu de Dieu, car personne ne peut faire ces miracles que tu fais si Dieu n'est avec lui. » Verset 3, Jésus lui répondit, « en vérité, je te le dis, ou ainsi parle l'Éternel, si un homme ne naît de nouveau, il ne peut voir le royaume de Dieu. » Si un homme ne naît de nouveau, il ne peut voir le royaume de Dieu. Mes amis, mes frères et sœurs, il n'y a pas de véritable adoration sans une véritable expérience de la nouvelle naissance. Il n'y a pas de véritable adoration sans la nouvelle naissance. Ton adoration s'appuie sur une véritable expérience de cœur et d'esprit que la Bible appelle la nouvelle naissance. Jésus dit, tu ne verras même pas le royaume de Dieu si tu n'es pas né de nouveau. Personne, qu'il soit pasteur, de la famille d'un pasteur, qu'il soit diacre, de la famille d'un diacre, qu'il soit ancien, de la famille d'un ancien, ne peut voir le royaume de Dieu s'il n'a pas expérimenté ce que Jésus appelle la nouvelle naissance. La nouvelle naissance est très importante. Jésus dit, en vérité, je te le dis, si un homme, n'importe quel homme, religieux ou pas religieux, païen ou pas païen d'origine, ne passe pas l'expérience de la nouvelle naissance, il ne peut voir le royaume de Dieu. Pour voir le royaume de Dieu, il faut d'abord naître de nouveau. Nicodème lui dit, comment un homme, il ne comprend pas ce concept de nouvelle naissance, comment un homme peut-il encore naître quand il est déjà vieux? Et c'est tout à fait normal, c'est la question qu'il pose, est logique. Peut-il entrer dans le sein de sa mère et naître?
4: Il pensait que Jésus parlait d'une naissance naturelle. Il dit, quoi? Tu nous demandes quelque chose d'impossible? Moi, vieux comme ça, je vais retourner dans le ventre de ma maman. Ce n'est pas possible. Jésus répondit, en vérité, je te le dis. Jésus va approfondir, il va préciser, il va clarifier. Si un homme ne naît d'eau et d'esprit, il ne peut entrer dans le royaume de Dieu. Si un homme ne naît d'eau et d'esprit, il ne peut entrer dans le royaume de Dieu. Ce qui est né de la chair est chair. Ce qui est né de l'esprit de Dieu est esprit. De la même façon que vous êtes né d'une maman qui est chair, d'un être humain qui est de chair, père et mère, vous êtes né physiquement. Vous avez besoin de naître une deuxième fois, mais de façon spirituelle, par un miracle que produit en vous le Saint-Esprit. Pour pouvoir entrer dans le royaume de Dieu. Si vous n'avez qu'une seule naissance dans votre vie, c'est-à-dire la naissance naturelle, vous n'entrerez pas dans le royaume de Dieu. Le royaume de Dieu est réservé à ceux qui, après avoir expérimenté la première naissance, la naissance naturelle, ont eu une deuxième naissance par l'action du Saint-Esprit dans leur vie, par un bouleversement de l'Esprit de Dieu dans leur vie, par un chamboulement du Saint-Esprit dans leur vie, par une opération surnaturelle de l'Esprit de Dieu dans leur cœur. C'est ceux-là qui, étant nés de nouveau, pourront entrer dans le royaume de Dieu. Donc, le royaume de Dieu, c'est un cercle fermé. C'est une réalité fermée. Fermée à ceux, aux autres, mais ouverte à ceux qui sont nés de nouveau. On y entre par la nouvelle naissance. Cette affaire de royaume de Dieu, c'est dans cette affaire de royaume de Dieu qu'on parle d'adoration. C'est étant membre du royaume de Dieu que tu as accès à la vraie adoration. Jésus a dit, Dieu cherche quoi? Des adorateurs. Qu'il adore comment? En esprit et en vérité. Donc cette adoration dont nous parlons depuis longtemps, là, c'est une affaire d'hommes et de femmes nés de nouveau. Un païen ne peut pas adorer Dieu en esprit, en vérité. Ce n'est pas possible. Ce qui est né de la chair est chair. Ce qui est né du Saint-Esprit est esprit. C'est pourquoi Jésus dit, si vous ne faites pas cette expérience qu'on appelle nouvelle naissance, vous êtes perdus. Vous êtes perdu pour l'éternité. Vous n'aurez pas accès au royaume de Dieu. Le royaume sera quelque chose de mystérieux pour vous. Ça sera quelque chose de fermé. Le royaume est réservé à ceux qui ont fait l'expérience de la nouvelle naissance. Vous devez naître de nouveau, absolument. Vous devez naître d'eau et d'esprit. Verset 7. Ne t'étonne pas que je t'ai dit, il faut que vous naissiez de nouveau, gloire à Jésus. Le vent souffle où il veut, et tu entends le bruit, mais tu ne sais d'où il vient, ni où il va. Il en est ainsi de tout homme qui est né de l'esprit. Un homme qui est né de l'esprit, sa nature a changé. Il est semblable au vent. Il est contrôlé par le Saint-Esprit. Il est géré par le Saint-Esprit. Et c'est lui qui peut adorer Dieu en esprit et en vérité. Celui qui est conduit par l'esprit, celui qui est managé par le Saint-Esprit, qui est géré par le Saint-Esprit, celui de qui le Saint-Esprit a pris contrôle, c'est lui qui peut adorer Dieu et en esprit et en vérité. La nouvelle naissance est la fondation sur laquelle repose notre adoration. La vraie adoration a pour fondation la nouvelle naissance. Vous ne pouvez pas adorer Dieu comme Dieu le veut si vous ne remplissez pas les conditions de Dieu. Et la condition de Dieu, c'est que vous naissiez de nouveau. Frères et sœurs, c'est extrêmement important. Extrêmement important. Vous devez naître de nouveau. Vous devez naître de nouveau. C'est extrêmement important. Je voudrais que nous allions rapidement dans Jean chapitre 4, à partir du verset 21, femme, Jean 4, 21, femme, lui dit Jésus, crois-tu, crois-moi, l'heure vient où ce ne sera ni sur cette montagne, ni à Jérusalem, que vous adorerez le Père. Ce petit palabre qu'il y a entre les Juifs et les Samaritains, chacun pense qu'il a raison. Jésus dit, vous les deux groupes là, vous n'avez pas raison. Personne n'a raison. Vous adorez ce que vous ne connaissez pas. Nous, nous adorons ce que nous connaissons, car le salut vient des Juifs. Ah, Jésus a marqué un point pour les Juifs. Il dit, sur le plan Jérusalem ou telle montagne, ce n'est pas le problème n'est pas à ce niveau. Mais les Juifs sont quand même plus proches de la réalité. Le salut vient d'eux. C'est donc, si vous avez besoin de comprendre une affaire de salut, allez vers les Juifs. C'est beaucoup plus sûr qu'à cet endroit, vous puissiez trouver un peu de réponse. Et Jésus dit, mais l'heure vient. Et elle est déjà venue où les vrais adorateurs adoreront le Père en esprit et en vérité, car ce sont là les adorateurs que le Père demande. Verset 24, Dieu est esprit. Et il faut que ceux qui l'adorent, l'adorent en esprit et en vérité. Donc l'adoration est une chose spirituelle qui vient du Saint-Esprit, produite par le Saint-Esprit dans nos cœurs. C'est le Saint-Esprit qui nous rend capables d'adorer Dieu efficacement. C'est le Saint-Esprit qui nous rend capables d'adorer Dieu efficacement. Vous comprenez? C'est notre relation avec Dieu à travers le Saint-Esprit qui nous rend capables d'adorer Dieu efficacement. Vous ne pouvez pas connaître Dieu sans le Saint-Esprit. C'est le Saint-Esprit qui vous révèle Dieu, qui révèle Dieu à votre cœur. Il vous le révèle, il vous le dévoile. C'est le Saint-Esprit qui vous dévoile Dieu. Je me souviens de cette expérience. Un 6 heures du matin, j'étais à la maison chez mes parents. Et un matin, je m'étais mis dans la prière. Et ce jour-là, le Saint-Esprit est venu vers moi. Et il m'a dévoilé une nature, un caractère de Dieu que jusqu'à présent, je lisais dans la parole, mais je ne comprenais pas. Je lisais dans la parole, mais mon esprit ne captait pas cette réalité. Cette réalité n'était pas entrée en moi. Je lisais intellectuellement. Je pensais avoir compris jusqu'à ce que le Saint-Esprit vienne sur moi ce matin-là, à 6 heures du matin. Il m'a ouvert la parole et la parole est devenue une lumière pour moi. Quand je l'ai lue, elle a été illuminée dans mon esprit. J'ai compris d'une façon différente. Les écailles sont tombées de mes yeux ce jour-là. Le Saint-Esprit m'a révélé le cœur de Dieu. J'ai pleuré pendant près de 3 heures de temps, comme un enfant. Et je pleurais, les pleurs sortaient de mon ventre. Pas de ma poitrine, mais de mon ventre. Le Saint-Esprit m'a révélé. Pendant que j'étais en train d'adorer Dieu, il m'a révélé. Comme je poussais dans l'adoration, il a dévoilé le cœur de Dieu. Ça a été une expérience terrible qui m'a marqué. Avec laquelle je vis jusqu'à présent. Il y a des expériences. Jésus a dit, si vous ne naissez de nouveau, vous allez entendre parler d'adoration. Vous allez penser que vous comprenez l'adoration. Mais tant que vous ne faites pas cette expérience par le Saint-Esprit, vous n'allez pas entrer dans le cœur de l'adoration pour vivre l'adoration. Ça sera une réalité lointaine pour vous. Je vous dis, c'est une réalité. Si le Saint-Esprit n'agit pas dans ta vie, même si tu es à l'église depuis 10 ans, si l'Esprit de Dieu n'agit pas dans ta vie, tu ne vas pas avancer d'un état. Tu ne vas pas progresser. Tu vas tourner dans l'église jusqu'à fatiguer. Il faut l'action de l'Esprit. Si le Saint-Esprit ne vient pas avec toi, ne fais pas un travail dans ta vie, il y a des choses, tu vas entendre parler de ça, mais tu ne vas rien comprendre. Tu ne peux pas comprendre. Parce que c'est par le Saint-Esprit qu'on capte ces choses-là. C'est par le Saint-Esprit qu'on vit ces choses-là. C'est par le Saint-Esprit qu'on expérimente cette chose. C'est ça qui tue beaucoup de personnes. Il dit, je suis dans l'église depuis telle année. Je suis baptisé depuis telle année. Je suis, j'occupe telle fonction depuis telle année. Mes amis, ce n'est pas une affaire d'année. Si le Saint-Esprit ne t'a pas visité, si le Saint-Esprit ne t'a pas révélé, si le Saint-Esprit ne t'a pas transformé, si le Saint-Esprit ne t'a pas fait tomber les écailles de tes yeux, tu ne vas pas progresser. Tu vas tourner dans cette affaire. Tu ne vas rien comprendre. Tout sera au niveau intellectuel, mais ça ne va pas descendre dans ton âme et dans ton esprit. Or, c'est ton âme et ton esprit que Dieu doit sauver. Ce n'est pas ton intellect. C'est pourquoi Jésus a dit, il faut que vous naissiez de nouveau. Sinon, vous n'y entrerez pas. Vous allez entendre, vous allez voir, mais vous n'y entrerez pas. Pour entrer, pour expérimenter, pour toucher les choses du doigt, il faut quelque chose qui est plus fort pour l'action du Saint-Esprit. Mes amis, quand Jésus a parlé de ces choses-là, souvent on oublie que l'adoration dont Jésus a parlé dans Jean 4, 21 avait une fondation. On va aller à la fondation par rapport à la vie de la femme samaritaine. Regardons verset 7. Jean 4, 7. Voici la fondation. L'histoire a commencé depuis le verset 7. Ce n'est pas au verset 21 que ça a commencé. Cette affaire de la femme samaritaine a commencé au verset 7. Lisons ensemble le verset 7, nous allons comprendre. Une femme de Samarie vint puiser de l'eau. Jésus lui dit, donne-moi à boire. Il était midi et deux. Il faisait très chaud. Jésus lui dit, donne-moi à boire. Car ses disciples étaient allés à la ville pour acheter des vivres. La femme samaritaine lui dit, comment toi qui es juif, me demandes-tu à boire? C'est que le parallèle entre les juifs et les samaritains était une affaire très sérieuse. Ah, ils ne s'en étaient pas du tout. Je ne veux pas faire de comparaison. Éviter les polémiques. Il y avait un véritable parallèle, une guerre froide entre les juifs et les samaritains. Toi, tu me demandes de l'eau aujourd'hui. Tu ne sais pas que je suis samaritaine. Tu me demandes de l'eau à boire. À moi qui suis une femme samaritaine. Les juifs, en effet, n'ont pas de relation avec les samaritains. Ils vivent dans le même endroit, mais chacun est dans son camp, chacun de son côté. Il n'y a pas de relation. Ils sont fermés. Et Jésus, qui est au-dessus de ce genre de clivage-là, il ose briser la barrière. Il dit, donne-moi à boire. Il demande à une samaritaine de lui donner à boire. Alors qu'il connaît la règle, il connaît le principe de la séparation totale. Jésus franchit la barrière. Il dit, donne-moi à boire. La femme dit, quoi? Toi qui es juif, tu ne sais pas que je suis samaritaine aujourd'hui. Tu vas prendre mon eau qui est souillée là. Vous n'avez pas dit que nous on est mauvais. Verset 10, Jésus lui dit, si tu connaissais le don de Dieu ou la grâce de Dieu, et qui est celui qui te dit, donne-moi à boire. C'est toi au contraire qui allais lui demander à boire et te donnerait de l'eau vive. Si tu connaissais qui est en train de te parler actuellement là, tu comprendrais que Dieu te visite particulièrement et que c'est une grâce extraordinaire que tu es en train de recevoir. C'est un privilège même qui te demande à boire. C'est toi au contraire qui allais demander à boire. La femme dit, Seigneur, lui dit la femme, tu n'as rien pour puiser et le puits est profond. D'où aurais-tu donc cette eau vive? Tu vas donner de l'eau vive comment? Tu n'as même pas un seau pour pouvoir puiser. Es-tu plus grand que notre père Jacob qui nous a donné ce puits et qui en a bu lui-même? Afin que, ainsi que ses fils et ses troupeaux. Verset 13, Jésus lui répondit, quiconque boit de cette eau aura encore soif. Cette eau qui est là, dans le puits là, quiconque boit de cette eau là, quand il va finir de boire là, quelques temps après il aura encore soif. C'est une eau naturelle. Donc ça ne peut pas satisfaire parfaitement. À un moment donné, il y a une insatisfaction. Vous aurez besoin encore de boire pour pouvoir être satisfait. Mais celui qui boira de l'eau que moi, Jésus, je lui donnerai. Celui qui boira de l'eau que je lui donnerai. Mes amis, Jésus donne de l'eau. Même aujourd'hui encore, il continue de donner de l'eau à boire. Si Jésus ne vous a jamais donné de l'eau à boire, vous n'entrerez pas dans le royaume des cieux. Je vous le dis. C'est ça la réalité des choses. Si Jésus continue de donner de l'eau à boire, il donne de l'eau à boire. Quand il te donne de l'eau à boire, tu peux pleurer pendant 3 heures de temps. Oui, ce jour-là, j'ai pleuré pendant 3 heures de temps. Il venait de me donner de l'eau à boire. Une petite eau m'a fait pleurer pendant 3 heures de temps. Oui, Jésus donne de l'eau à boire. Mais quand on parle de Jésus, vous pensez que quoi? Nous parlons de philosophie, ce n'est pas de la philosophie. Ce n'est pas de l'histoire simplement. C'est une personne qui est vivante comme vous et moi et qui se manifeste. J'ai connu un jeune homme. On était dans l'adoration à Bassam. Le Seigneur Jésus est venu devant lui pendant l'adoration et le Seigneur Jésus a commencé à toucher ses doigts comme ça. Il sentait le Seigneur Jésus qui passait ses doigts entre ses doigts comme ça. Pendant une semaine, il avait les mains levées comme ça. Il ne pouvait pas les abaisser. Une semaine. Vous pensez que le Seigneur Jésus, ce n'est pas de la philosophie. Notre Dieu est vivant. Il est réel. Il donne de l'eau à boire. Il donne de l'eau à boire. Ce sont des réalités invisibles. Ce n'est pas parce que c'est invisible que ça n'existe pas. Les microbes, vous ne les voyez pas, mais ils existent. Les molécules, vous ne les voyez pas, mais ça existe. Les atomes, vous ne les voyez pas, mais ça existe. L'électricité, vous ne voyez pas. Mais essayez de mettre votre doigt dans le petit truc là, vous allez voir. Si ça n'existe pas, vous ne voyez pas. Ne pas voir ne veut pas dire que ça n'existe pas. C'est quelque chose, une dimension qui t'échappe. Mais ce n'est pas parce que ça t'échappe que ça n'existe pas, ça existe. Celui qui boira de l'eau que moi, Jésus, je lui donnerai, n'aura pas soif. Et l'eau que je lui donnerai, regardez, un petit verre d'eau que Jésus va donner, regardez ce que ça va produire. L'eau que je lui donnerai deviendra en lui, dans la personne qui va recevoir cette eau-là, une source d'eau qui jaillira jusque dans la vie éternelle. Un petit verre d'eau qui transforme ta vie jusque dans l'éternité. Voici l'eau que Jésus donne. La femme a compris que Jésus parle d'une réalité puissante, puissante, toute puissante, mais qui échappe, qui n'est pas au niveau humain, qui est un autre niveau. Elle a compris. Ça, elle dit, cette eau-là, j'ai besoin de ça. Je veux cette eau-là, je veux boire cette eau-là, je veux ton eau-là. Elle venait au puits, pourquoi? Elle venait chercher de l'eau. Mais elle a laissé l'eau naturelle, l'eau terrestre. Elle cherche l'eau spirituelle maintenant. Je veux cette eau-là. La femme lui dit, Seigneur, donne-moi cette eau, afin que je n'ai plus soif et que je ne vienne plus puiser ici. Seigneur, elle est vraiment dans une dimension, elle ne maîtrise plus rien. Elle voit ça naturellement en même temps. Mais en tout cas, ça semble intéressant. Une affaire qui fait que tu es rassasié jusque dans l'éternité, elle veut quand même avoir ça, elle ne veut pas rater la chose. Jésus a vu son cœur. Il a vu qu'il y a une innocence, mais en même temps, il y a une sincérité. Elle veut quand même expérimenter. Elle ne comprend pas tout, hein, mais elle veut quand même la chose. Elle ne comprend pas tout. Souvent, vous attendez, vous voulez tout comprendre d'abord. Non! Si vous attendez de vouloir tout comprendre, ce n'est pas évident. Il y a des choses que vous ne comprenez que lorsque vous serez dedans. Tant que vous n'êtes pas dedans, vous n'allez pas comprendre. Vous avez besoin tout juste d'un peu pour rentrer. Maintenant, quand vous rentrez là, le Saint-Esprit va vous ouvrir les paquets, va ouvrir les paquets devant vous. Vous allez comprendre. Mais il faut être dedans d'abord. Ce n'est pas être à l'extérieur, vous allez comprendre tout. Ce n'est pas possible. Il y en a qui disent, quand je vais tout comprendre là, maintenant je vais venir. Mon ami, tu vas attendre longtemps et tu risques de te faire surprendre par la mort. On ne comprend pas tout pour rentrer dedans. Mais on comprend une chose. On comprend l'essentiel et puis on rentre dedans. C'est ce qu'on appelle croire sans avoir vu. Je n'ai pas tout compris, mais j'ai compris quelque chose. Mon cœur a été secoué et je me jette dedans. Et puis le Seigneur maintenant me révèle le reste. Il y a une première étape dont tu as besoin pour entrer. N'attends pas d'avoir tout. Tu ne peux pas tout avoir. Dieu ne donne jamais tout. Il te donne un peu. Tu avances par la foi, puis il te donne le reste. Et tu avances encore. Il te donne encore. Tu avances encore. Il te donne encore. Tu avances encore. Step by step. Step by step. Étape après étape. Tous ceux qui veulent tout comprendre d'abord, ils restent sur le trottoir. À force de vouloir, ils veulent d'abord que Dieu leur explique tout. Toi, tu es qui? Il va t'expliquer tout. Pourquoi? Pourquoi toi, il va s'arrêter, toi, seul, pour t'expliquer tout? Tu es qui? Si tu ne veux pas, il faut rester. Il y en a beaucoup qui s'en vont. Alléluia. Le ciel n'est pas vide. Le ciel n'est pas vide. Dis à ton frère, le ciel n'est pas vide. Il y a beaucoup de gens au ciel. Je sais qu'il y a plus de gens en enfer, c'est vrai. Mais le ciel n'est pas vide. Il y a des hommes comme vous et moi qui sont là-bas. Ils ont été dans ce même monde-là. Ils ont été tentés par le même diable. Ils ont été séduits par le même diable. Ils ont été attaqués par le même diable. Mais ils sont quand même là-bas. Il y a des gens qui disent, je souffre trop. Je suis trop attaqué. Il y a trop de problèmes. Le diable essaie cela. J'ai trop de problèmes. Ma famille, il y a trop de liens dans ma famille. Il y a trop de cela. Le Seigneur dit, tout ça, c'est vrai. Hein? C'est vrai. Mais il y en a qui ont tout ça là. Mais ils sont là-bas quand même. Oui, Seigneur. Mon Dieu. Non, je ne comprends pas. Je ne comprends pas comment je te prie. Et puis je suis attaqué. Je te prie. Et puis j'ai des problèmes. Je te prie. Je prie. Jusqu'à, puis ma maladie ne finit pas depuis là. C'est là. Donc vraiment, cette affaire-là, je suis découragé. Il y en a qui ont tout ça, qui ont pire que toi, qui ont une maladie, qui n'ont même pas habillé, qui ont une seule culotte. Tu vas te déchirer tout ça là. Mais ils sont au ciel. Donc si tu veux avoir tout, tout d'abord, Dieu là, quand tu es satisfait sur tous les plans d'abord, et puis maintenant, il règle tous tes problèmes. Maintenant, tu dis, ah bon, donc tu es bon alors, on va.

Tu veux me donner de l'eau? Je dis, je suis prêt à recevoir l'eau. Tu me parles de mon mari. Va chercher ton mari. Va chercher ton mari. Dis à ta soeur, à ton frère, va chercher ton mari. Encore. Encore. Encore. Si c'est un garçon qui est à côté de toi, dis-lui, va chercher ta femme. Si c'est une femme qui est à côté de toi, dis-lui, va chercher ton mari. Encore. Encore. Mes amis, on parle de l'eau de la vie. Jésus parle de Marie. Elle veut de l'eau, de quelque chose qui est spirituel. Jésus dit, tu veux avoir le spirituel là, parlons de ton affaire de mariage d'abord. Tu veux le spirituel. Tu veux rentrer parmi les privilégiés, être une adoratrice, vivre le royaume de Dieu, expérimenter l'eau de la vie. Parlons des choses de la terre d'abord. Va chercher ton mari. Montre-moi ton mari et puis on va continuer. Les gens, ils sont là, ils pensent que les choses sont comme ça, quoi. On s'amuse avec Dieu. Dieu, c'est un esprit. Il est né avant nous tous. Il n'a ni commencement, ni fin. Il est éternel. On ne s'amuse pas avec lui. Je veux de l'eau de la vie. Jésus veut lui donner de l'eau. Il veut lui donner de l'eau. Mais ce n'est pas parce qu'il veut lui donner de l'eau qu'il va, il va mettre de côté le principe. Il y a un principe. On ne rentre pas dedans comme ça. Il y a des règles. Il y a des étapes. Il y a des principes. On ne triche pas avec Dieu. Va chercher ton mari. Et puis on va reparler de cette affaire d'eau là. Va chercher ton mari. Quoi? Affaire d'eau? On rentre dans une affaire de vie privée maintenant. Ça, c'est la vie privée de la femme. Tu veux de l'eau? Jésus dit, ouvrons ton dossier, ta vie privée là, je veux voir clair dedans. Va chercher ton mari. Ta vie privée là, je veux voir clair dedans. Tu veux de l'eau, c'est bien bon. Je veux voir ta vie privée là, ton mari là, va le chercher. Il dit, Seigneur, je n'ai pas de mari. Je n'ai pas de mari. Je n'ai pas de mari. Jésus dit, ah, tu as dit la vérité pour la première fois. Effectivement, tu n'as pas eu de mari. Et tu en as même eu cinq. J'ai lu ça, même cette nuit-là, j'ai lu ça. J'ai relu, je ne comprends pas. Il dit, la femme dit, je n'ai pas de mari. Jésus dit, tu as dit la vérité. Et puis il termine, il dit, tu as eu cinq maris. Non, je veux comprendre. Elle a eu mari ou bien elle n'a pas eu mari? Est-ce qu'elle a eu mari ou bien elle n'a pas eu mari? Elle dit, elle n'a pas eu mari. Jésus dit, ce que tu dis est juste. Mais en même temps, elle lui dit, tu as eu cinq maris. Je ne comprends plus rien. Est-ce qu'elle a eu mari ou bien elle n'a pas eu mari? Vous comprenez? Ça t'a dit quoi? Elle a eu, humainement parlant, elle a eu des maris. Mais ce qu'elle appelle mariage n'a rien à voir avec ce que Jésus appelle mariage. Elle a eu des maris. Jésus allait regarder dans le détail, il dit, tu en as eu cinq. Et celui même à qui tu es, ce n'est pas ton mari. Tu as eu cinq maris, mais tu n'as pas eu de mari. Tu as eu cinq maris, mais tu n'as pas eu de mari. Oh. Les gens s'amusent. Les gens veulent diluer la parole de Dieu. Est-ce que vous connaissez Jésus? Tu as eu cinq maris. Mais pour moi là, ce ne sont pas des maris. Ce sont des gars. Il ne faut pas mélanger les choses. Tu as eu cinq gars. En réalité, ce que Jésus veut dire, tu n'as pas eu des maris. Tous ces gars que tu as pris là, c'est des gens qui ont tripoté ton corps. Mais ce ne sont pas tes maris. Ce n'est pas ton mari. Ils ne remplissent pas les critères pour qu'on les appelle maris. Ce sont des gars qui passent. Passant. Ils manipulent le corps, ils tripotent et puis ils déposent. Tu as eu cinq comme ça qui t'ont manipulé. Et celui même que tu as actuellement là, ce n'est pas ton mari. Tu es une femme qui tourne, qui roule. Tu veux l'eau de la vie. Tu veux les choses de Dieu, les choses de qualité. Est-ce que tu as fini de régler les problèmes de la terre? Tu vas aller au ciel. Sur la terre, tu n'as pas fini les problèmes de la terre, tu veux décoller pour aller au ciel. Réglons ton problème de la terre d'abord, puis on va voir si tu es candidat pour aller au ciel. Seigneur Jésus, cette nuit quand j'ai lu ça, j'ai dit, Seigneur, quelle profondeur, quelle rigueur, quelle vérité. De quel Jésus parlons-nous? Nous parlons de quel Jésus? Non, nous parlons de quel Jésus? Aujourd'hui, je vois, mes amis, les gens sont là, oui, viens, accepter le Seigneur. Seigneur, oui, je reconnais que tu es mon Seigneur, tu es mon sauveur, tu m'as donné ta vie, je me donne à toi. C'est-à-dire, amen. Il dit, mon frère, le ciel est ouvert pour toi, tu es sauvé aujourd'hui. Mon œil. Parce que la personne a fait cette prière-là, elle est sauvée aujourd'hui. Mon œil. C'était si facile. Elle veut de l'eau. Jésus dit, va chercher ton mari. Va chercher ton mari.

0: Pourquoi Jésus pose cette question? C'est pour l'obliger à rentrer en elle-même, pour sortir ce qui est pourri en elle. C'est ça. La nouvelle naissance commence par quoi? Par la repentance. Le fait d'entrer en soi-même pour voir le mal, l'horreur du péché qui est en nous, et on fait sortir ça devant le Seigneur pour dire, voici, effectivement, tu as raison, ta parole est vraie, je suis mauvaise. Dieu ne mérite pas. Tu ne peux pas naître de nouveau si tu ne peux pas, si tu ne rentres pas en toi pour sortir ce qui ne va pas et dire à Dieu, ça ne va pas. Il faut que tu sois capable de confesser la laideur du péché qui est en toi à Dieu pour avoir part à l'héritage des saints, aux bénédictions spirituelles. Il faut que tu sois capable de faire métanoïa, repentance, transformation. C'est le problème des gens. C'est ce problème qu'ils ont. Ils veulent suivre le Seigneur comme ça. Ils veulent suivre le Seigneur. Le Seigneur n'a qu'à laisser les détails là. Jésus, il faut laisser affaire des maris là. Oh, moi, je veux l'eau seulement. Donne-moi l'eau seulement. Je veux les bénédictions. Je veux l'élévation. Je veux le visage. Je veux les voyages. Je veux la percée. Je veux la gloire. Et Jésus dit, c'est pas comme ça. Ça ne marche pas comme ça avec moi. Va chercher ton mari. Va chercher ton mari. Le Jésus qui distribue des paquets comme ça aux gens, il est dans péché, dans drogue, dans quoi, il est dedans. Puis on donne bénédiction, on verse lui. Ça, c'est pas Jésus de la Bible. C'est un Jésus qu'on appelle un prince satanique. Un Jésus appelé Jésus bar Jésus. C'est un Jésus mystique qui distribue des grâces et il ne s'occupe pas des détails. Il ne s'occupe pas de savoir la réalité de ta vie intérieure, de ta vie privée. Ce Jésus-là, ce n'est pas le Jésus de la Bible. Le Jésus de la Bible dit, va chercher ton mari. Va chercher ton mari. Si tu es capable de me parler de ton affaire de mari, on va voir la question du ciel. Ça viendra après. Je veux te donner le ciel, mais pas à tous les prix. Parle-moi de ton affaire de mariage. Seigneur, je n'ai jamais eu de mari. Jésus dit, ah, pour la première fois, tu as rejoint. Tu es d'accord avec Dieu maintenant. Je pensais que tu allais me dire, comme tu as l'habitude de dire aux gens, c'est mon mari, c'est mon mari, c'est mon mari. Il y a des gens, c'est mon mari. Jésus dit, aujourd'hui, tu as compris que ta bénédiction dépend de ça. Donc, tu as dit la vérité aujourd'hui. Tu reconnais que Dieu a raison. Seigneur, je n'ai pas de mari. Oui, tu as dit la vérité aujourd'hui. Tu en as même eu 5. Et celui avec qui tu vis actuellement même là. Ça fait 6e. C'est vraiment, aïe, c'est une femme terrible. Tu veux l'eau et tu n'as pas encore fini le problème de sexualité là. Tu veux l'eau de la vie et le diable contrôle ta sexualité. Madame, tu as besoin de faire amende au roi honorable. Tu as besoin de faire ton mea culpa. Tu as besoin de te repentir. Il y a quelque chose qui ne va pas dans ta vie. Tu ne peux pas recevoir cette eau de vie là dans des conditions bizarres. Il faut que tu te confesses. Il faut que tu t'humilies. Il faut que tu reconnaisses que ça ne va pas. Vous connaissez la suite. Cette femme, son humilité l'a sauvée. Dis à ton frère, humilité. Mes amis, c'est ça qui tue beaucoup de gens. Quand Jésus veut te faire du bien, il te demande de t'humilier. De mettre de côté tes prérequis, mais tes acquis. Ce que tu penses avoir obtenu, ce que tu penses avoir bâti pendant des années, ce que tu penses être une richesse pour toi. Jésus te dit tout ça là. Vois à partir d'aujourd'hui cette chose-là comme de la boue. Si tu veux que je te donne l'eau de la vie, considère que ce que tu as jusqu'à présent, ce que tu as acquis pendant des années là, c'est de la pourriture. En ce moment, je serai prêt à te donner l'eau de la vie. Vois-toi tel que Dieu te voit. Ne te vois pas avec ton orgueil. Je ne peux rien faire pour toi. Pour un orgueilleux, je ne peux rien faire. Si tu acceptes de te voir comme moi je te vois, en ce moment là, ta bénédiction va commencer. La femme a changé son langage. Elle dit, je n'ai pas de mari. Tu as dit la vérité. Ta vie est déréglée. Il y en a eu 5. Il y a des gens ici, si on commence à vous dire votre vie, vous allez, moi, vous allez soulever vos sacs, votre cartable, puis vous êtes parti parce que vous, on ne vous dit, on ne peut pas toucher votre vie. On ne peut pas toucher votre vie. Vous êtes qui? Vous êtes qui? Devant Dieu, tu es qui? Pourquoi on ne peut pas toucher ta vie? Pourquoi? Non. Alors là, je ne suis pas d'accord. Il faut qu'on respecte les gens quand même. Je ne suis pas n'importe qui. J'ai cheveux blancs. Ce n'est pas une affaire de cheveux blancs. Ce n'est pas une affaire de cheveux blancs. Tes cheveux blancs t'inquiètent beaucoup comment? Tu n'as pas plus de cheveux blancs que l'ancien des jours. Tu n'as pas plus de cheveux blancs que l'ancien des jours. Tu n'as pas plus de cheveux blancs que l'ancien des jours. Tu n'as pas plus de cheveux blancs que l'ancien des jours.
1: L'ancien des jours te dit, va chercher ton mari.
0: Toi, tu parles des cheveux blancs. C'est un ancien qui te dit, va chercher ton mari. Tu sais pourquoi? Il y en a eu cinq. Et tu es avec un sixième. Donc, tout ça là, jusqu'à présent, elle tourne, elle est. Ce n'est pas un mariage. C'est-à-dire, mes amis, j'ai commencé à dire, mais Seigneur, il va falloir que nous enseignions la parole de Dieu aux chrétiens. Mais ce n'est pas un mariage. Peut-être qu'elle a été dotée, peut-être qu'elle a été. Jésus dit, ce n'est pas un mariage, tout ce que tu as fait là. Ce n'est pas un mariage. Mon papa le connaît, il vient chez nous à la maison. Ce n'est pas un mariage. Il me donne une pommade, il me donne l'argent de faire du bois. Ce n'est pas un mariage. Ce n'est pas un mariage. Il ne faut pas tromper les gens. Jésus dit, ce n'est pas un mariage. Tous tes arguments ne tiennent pas. Ce n'est pas un mariage. Seigneur, oh mon Dieu, oui, tu vois, pasteur, elle m'aime beaucoup. Et nous avons prié longtemps ensemble. Et le Seigneur nous a mis ensemble. Dans quelque temps, nous allons nous marier. Jésus dit, ce n'est pas un mariage. C'est le désordre, c'est l'impurité, c'est la débauche, c'est l'impureté, c'est la prostitution. Ce n'est pas un mariage, c'est tout sauf un mariage. On est là, on veut que Dieu n'a qu'à nous suivre, alors que c'est nous qui devons suivre le Seigneur. On veut l'entraîner dans nos combines. On veut entraîner le Seigneur dans nos combines. Seigneur, il faut te débrouiller pour me comprendre, quoi. C'est lui qui doit se débrouiller pour te comprendre, mais c'est toi qui dois le comprendre. Et t'adapter à lui, et rentrer dans ses conditions.
2: Mais écoutez, excusez-moi. Mais c'est pourquoi beaucoup de nos églises là sont vides. Hein. Les chrétiens n'aiment pas ce genre de message. Ils vont là où on leur donne à boire le lait, le miel. Mais on laisse leur affaire des maris là. Ça se gère en privé. Et puis on vient, on parle de lait, de miel, tout ça là. Ce n'est pas des églises de Jésus-Christ. La fondation de la vraie adoration, c'est la repentance. C'est la vraie conversion. C'est la nouvelle naissance. On va terminer rapidement. Jean 1, 12. Je lis à partir du verset 1er. Au commencement était la parole. Et la parole était avec Dieu. Et la parole était Dieu. En elle était. Jean 1, verset 1. Elle était au commencement avec Dieu. Toutes choses ont été faites par elle. C'est-à-dire la parole. Et rien de ce qui a été fait n'a été fait sans elle. En elle, la parole de Dieu était la vie. Et la vie était la lumière des hommes. La lumière, lui, dans les ténèbres. Et les ténèbres ne l'ont point reçue. Vous comprenez? Il y a un problème. Les ténèbres ne reçoivent pas la lumière. Jésus-Christ est un scandale pour beaucoup de gens. Jésus-Christ est un choc pour beaucoup de gens. Jésus-Christ trouble beaucoup de personnes. Son message trouble, ça ne les arrange pas. Je vous assure, à Tekoubé, à une cellule, je crois, j'étais à ma femme, j'étais allé dans une cellule, et j'avais prêché un soir. Comme ça, à Tekoubé, dans une cellule. Et en prêchant le soir, quand j'ai fini de prêcher, quand on est rentré dans la prière, quand le Seigneur commence à toucher, à la fin, il y a une dame qui a levé le doigt. Elle a remué la tête. Une dame que je connais qui venait déjà à l'église. Elle dit, pasteur, je vais dire quelque chose. Ce que vous avez dit est vrai. C'est vrai, il n'y a rien à dire. Mais pasteur, excusez-moi, ça ne m'arrange pas. Ça ne m'arrange pas. Ça ne m'arrange pas. Ça ne m'arrange pas. C'est vrai. C'est exact. C'est parfait. Mais ça ne m'arrange pas. Qu'est-ce que vous voulez que je fasse? Que je lui donne une autre parole qui va l'arranger? Ou bien je m'arrête là? Excusez-moi, je ne peux pas faire plus que ce que Jésus ne fait pas, moi je ne peux pas faire. Si Jésus s'arrête, moi je m'arrête. Je ne suis pas plus grand que lui. Ça ne t'arrange pas. Je suis désolé. Je suis obligé de prêcher la parole de Dieu, la vérité. Elle dit, je sais que c'est vrai, mais ça ne marche pas. Et cette femme, elle était maîtresse de quelqu'un. Elle a remué la tête. Elle a levé les doigts, dit, pasteur, c'est vrai. Tout ce que vous avez prêché est vrai, mais ça ne m'arrange pas. C'est un choix. La lumière est venue dans le monde. Les ténèbres ne l'ont pas reçue. Il y eut un homme envoyé de Dieu. Son nom était Jean. Il vint pour servir de témoin, pour rendre témoignage à la lumière, afin que tous crussent par lui. Jean est venu pour rendre témoignage à la lumière. Il n'était pas la lumière, Jean, mais il parut pour rendre témoignage à la lumière. Cette lumière, c'est qui? Cette parole de Dieu, c'est qui? Cette lumière était la véritable lumière. Jésus est quoi? Il est la véritable lumière. Ça veut dire quoi? Ça veut dire qu'il y a des fausses lumières. Il y a des fausses lumières. Il y a des semblants de lumière. Oui, il y a des fausses lumières dans le monde. Jésus est la véritable. véritable lumière. Quand tu as Jésus, tu n'as plus besoin des autres.
3: Il y a des lumières. Des lumières. Du côté de la Rose-Croix, il y a des lumières. Du côté de la franc-maçonnerie, il y a des lumières. Du côté de la magie égyptienne, il y a des lumières. Du côté de la chiromancie, il y a des lumières. Du côté de la du Maïkari, il y a des lumières. Il y a des lumières. Dans tous ces endroits, il y a des lumières. Mais ils ne sont pas la véritable lumière. Ce sont des approches de lumière, des semblants de lumière. Mais la véritable lumière, c'est Jésus-Christ. Il a dit, je suis le chemin. Pas un chemin, le chemin. La vérité et la vie. C'est pas un chemin, une vérité parmi tant d'autres. Une vie. Là, le, c'est lui. Tous essaient de l'imiter. Regardez, dans toutes ces religions-là, on parle de Jésus. Mais dans la Bible, Jésus ne parle pas d'eux. Ne parle pas de ces gens-là. Mais eux tous, dans leur livre, ils parlent de Jésus. Il y a une allusion à Jésus. Ils s'approchent de Jésus. Ce sont des lumières. Mais ce n'est pas la véritable lumière. La Bible déclare, Jésus est la véritable lumière qui, en venant dans le monde, éclaire tout homme. Elle était dans le monde. Et le monde a été fait par elle. Et le monde ne l'a point connue. Elle est venue chez les siens, c'est-à-dire chez les êtres humains, chez les juifs. Et les siens ne l'ont point reçue. Mais à tous ceux qui l'ont reçue, ceux qui ont accueilli cette lumière-là, ceux qui ont accueilli cette parole-là, ceux qui ont accepté cette parole-là, à ceux qui croient en son nom, le nom de la lumière, le nom de la parole de Dieu, c'est Jésus-Christ. Elle a donné le pouvoir. Quand tu le reçois, quand tu l'acceptes, quand tu l'accueilles, quand tu te connectes à lui, tu reçois un pouvoir. Et c'est ça qui te rend capable de devenir enfant de Dieu. On ne devient pas enfant de Dieu par un coup de tête. Il faut que tu aies reçu un pouvoir. Dans ta connexion avec la personne de Jésus, tu reçois un pouvoir. Ça te rend capable de vivre la vie d'enfant de Dieu. C'est pour ça que du jour au lendemain, alors que j'étais dans le péché d'impureté et d'impudicité, quand j'étais jeune homme, bien que j'allais à l'église, quand ce pouvoir est entré en moi, je me suis senti fort au point de dire, j'arrête cette façon de vivre et je marche désormais comme ça. C'est un pouvoir. C'est ce pouvoir qui a fait que j'ai vu les amis fumer la cigarette et j'ai arrêté, j'ai jeté cette affaire de cigarette. C'est un pouvoir que tu reçois qui change totalement ta vie. C'est un pouvoir, ça te rend capable de faire quelque chose que tu ne pouvais pas faire avant. C'est pourquoi Jésus a dit, si un homme ne naît de nouveau, il ne verra jamais le royaume de Dieu. Si on est derrière toi, tiens mon frère, tu vois, faut arrêter impudicité là. Tu sais, impudicité là, c'est pas bon. Mon frère, faut arrêter de mentir, c'est pas bien de mentir. Mon frère, tu vois, faut arrêter de voler. Voler là, c'est pas bon, ça va t'envoyer en prison. Ou, si tu bois toujours comme ça, un jour tu vas tomber dans le caniveau, voiture va te cogner. Mon frère, faut arrêter. Si on est obligé de faire comme ça là, tu n'es pas un enfant de Dieu encore. Non, tu n'as pas encore reçu le pouvoir. Non, si tu es un véritable enfant de Dieu, on n'est pas obligé de te suivre pour dire pardon. Toi-même, tu es dégoûté même de ta mauvaise façon de vivre là. J'ai évangélisé une sœur. Moi, j'avais l'habitude de prier vers 23h jusqu'à X heures ou bien à certaines heures, je sortais pour prier. Et puis, j'étais en train de prier vers 23h. J'étais même dans un moment de jeûne. Elle revenait de sa tournée. Elle avait fini de visiter Abidjan. T'inquiète. Tu fais quoi ici?
2: Non, je suis en train de faire les 100 pas un peu.
3: Hé, hey, attends, la dernière fois là, j'avais voulu te poser une question là.
2: J'ai dit oui, je t'écoute. Vraiment, on m'a expliqué que oui, il y a des gens là, ils ont fait une affaire de trucs. Ils sont allés faire des choses. Il y a des démons qui ont fait. Est-ce que c'est vrai que les démons font certaines choses comme ça? Et je lui ai dit, ma soeur, viens avec moi, allons-y à la maison. Ici là, je vais bien t'expliquer à faire des démons là. On est allé à la maison, chez moi, à la terrasse. Elle est assise ici là. J'ai commencé à lui expliquer. L'évangéliser proprement, lui expliquer l'action des démons et l'action du Saint-Esprit, comment Jésus délivre. Tout. Pendant que je parlais, elle dit, Daniel, attends, Daniel. Il y a quoi? Vraiment, je suis sale, je me sens sale, je me sens souillé, je me sens mal propre. J'ai compris que le Saint-Esprit était là. C'est le Saint-Esprit qui fait ce qu'on appelle la conviction de péché, qui te montre ton état réel devant Dieu. Si tu n'as jamais vécu ça là, tu n'es pas encore un enfant de Dieu. C'est par là que ça commence. Parce qu'il faut que tu comprennes que tu es en danger sur le plan spirituel. Si tu restes dans cette situation, tu vas aller en enfer. C'est pas de la blague. Jésus, si c'était de la blague, Jésus n'avait pas venu mourir à la croix. S'il est venu mourir à la croix, c'est parce que l'enfer est une réalité. Et les gens vont aller là-bas. C'est pas de l'amusement, c'est pas une vue de l'esprit. Il n'est pas venu mourir en esprit, il est venu mourir physiquement. Parce que c'est une réalité physique, vous allez vivre la souffrance éternelle. C'est une véritable souffrance, c'est pas de l'imagination. Les philosophies mondaines, diaboliques disent que oui, nous sommes déjà en enfer. Dans la vie, notre façon de nous comporter, quand nous faisons des mauvaises choses, nous avons des mauvais comportements, donc nous sommes déjà en enfer. C'est ça l'enfer là. Si c'est ça l'enfer là, Jésus n'allait pas mourir, venir mourir à la croix. Si c'est ça là l'enfer là. L'enfer pour lequel Jésus est venu mourir là, c'est pas ça là. La fille dit, je suis souillé, je me sens sale, je me sens mal propre. J'ai dit, prions. Je lui ai dit en même temps, prions. Ça dit, je parlais, mais le Saint-Esprit est venu maintenant. Il a éclairé son esprit. Elle a vu son état. Oh, elle venait de gasoil. Hein. Elle ne savait pas qu'elle était sale. Mais quand j'ai commencé à prêcher, au bout de 5 minutes, elle s'est vue sale. Elle a commencé à pleurer sur sa vie. Pleurer sur sa vie, mes amis. Hommes, frères, que ferons-nous? La Bible dit qu'ils ont eu le cœur comment? Vivement touché. Touché au vif. C'est le Saint-Esprit qui fait ce travail. Le Saint-Esprit doit te montrer que tu es en danger et que ton état spirituel est grave. Et que si tu restes dans cette situation, tu es perdu pour l'éternité. Ce n'est pas de la blague. Un jour, le Seigneur va te rappeler que j'ai prêché ici et tu t'es assis. Dieu dit, je t'ai déjà tout dit. Mais tu n'as pas pu observer sa parole. C'est ça qui va te condamner. Cette parole, le Seigneur va vous la rappeler un jour. Tout est enregistré. Tout ce que nous faisons sur la terre est enregistré. Tout ce qu'on fait en bien et en mal, c'est enregistré dans les moindres détails. Il n'y a pas meilleur enregistreur que l'enregistreur de Dieu. Cette fille a pleuré. Pleuré sa vie, ça m'a donné des problèmes dans le quartier. Tous les gars, tous les copains qui venaient garer les voitures, les Mercedes, devant sa maison, à partir de midi, ils sont déjà là. Elle s'en va. 2 heures après, elle revient. Il y a une autre voiture qui vient encore garer. Elle ressort. Elle s'en va. 2 heures après, il y a une autre voiture qui vient garer. Jusqu'à 2 heures, 3 heures du matin. Elle rentre avec la clé dedans. Elle ouvre bien. Et ce jour-là, elle priait. Un moment de jeûne, était dehors. Elle dit, je vais te poser une question. La question là, terminée. Si le diable savait, il n'allait pas me poser cette question. Quand elle m'a posé la question là, le Saint-Esprit dit, allez, faut pas rater ça. Le Saint-Esprit m'a dit, faut pas rater ça. Allez. Il faut vraiment l'arracher, il faut la pêcher rapidement. Il dit, tu as dit quoi? Démon fait quoi? Oh. C'est à ce qu'on dit. Maintenant, voilà ce que la parole de Dieu dit. Et voilà ce que tu as besoin de connaître. Il dit, je suis souillé, je suis sale. Elle s'est convertie à Jésus. Elle a été délivrée. On va se tenir debout. La fondation de notre adoration, pour qu'elle soit vraie et puissante, c'est la nouvelle naissance. Mes frères, mes soeurs, ce n'est pas une affaire. Écoutez, Je vous parle avec sincérité, avec amour, avec vérité. Ne jouez pas avec la parole de Dieu. Dieu n'est pas votre petit camarade. Êtes-vous né de nouveau? Êtes-vous né de nouveau? Ça fait combien d'années que tu es dans l'église? Si tu n'es pas né de nouveau, ta situation est grave. Jésus a dit, si un homme ne naît d'eau et d'esprit, il n'entrera pas dans le royaume des cieux. Jésus a dit, je suis la porte des brebis. Celui qui entre par moi aura la vie éternelle. Il est la porte, pas une porte, mais la porte principale. La Bible déclare qu'il y a un seul Dieu. Et il y a un seul médiateur entre Dieu et les hommes. Jésus-Christ. Pas de médiateur. Marie n'est pas médiatrice. Aucun passage de la Bible ne dit, ne parle de Marie en tant que médiatrice. Toute église qui enseigne cela est dans le faux. Marie n'est pas rédemptrice. Jésus est rédempteur. Marie n'est pas co-rédemptrice avec Jésus-Christ. C'est un gros mensonge. Ça vient directement des profondeurs de l'enfer. C'est une façon de diluer la parole de Dieu pour que vous ratiez le ciel. Il est temps, grand temps, que vous fassiez la paix avec le Seigneur. Que votre vie soit transformée. Vous l'acceptiez véritablement comme votre Seigneur, votre Sauveur personnel, et que vous le laissiez véritablement prendre en main votre vie. Examine-toi pour savoir si tu es né de nouveau ou pas. si tu es converti ou pas. Mais la parole de Dieu par le Saint-Esprit t'a éclairé aujourd'hui. Et tu as compris que tu as encore besoin de naître de nouveau et de conversion véritable. Je voudrais, dans le silence, demander personne qui, personnellement, sincèrement, découvre la réalité spirituelle de leur non-conversion au Seigneur. Je vous demande simplement de mettre la main sur votre cœur là où vous êtes. Vous demandez à Jésus de vous sauver aujourd'hui. Celui qui n'est pas né de nouveau n'est pas sauvé. S'il reste dans cet état, il est perdu pour l'éternité. Mets la main sur ton cœur et demande à Jésus de te sauver. C'est toi qui connais ton cœur. C'est toi qui connais ta vie. C'est toi qui sais ce qui se passe en toi. Mets la main sur ton cœur et demande à Jésus, de ta place où tu es, de te sauver. Sauver ta vie. D'avoir pitié de toi. De sauver ton âme. De te donner la grâce de naître de nouveau. Dis-lui, Seigneur, je ne veux pas passer à côté de ma bénédiction. Je ne veux pas être un plaisantin devant toi. Je ne veux pas être ridicule au dernier jour. Seigneur, aie pitié de mon âme. Je reconnais que je suis loin de toi. Seigneur, pitié. Sauve-moi. Délivre-moi. Rachète-moi. Je veux expérimenter ton royaume dans la réalité, dans la pureté de ta parole. Je ne veux plus faire semblant. Je veux être dedans. Je veux saisir ta parole. Prie pour ta vie. Prie pour ton âme. Prie pour le salut de ton âme. Demande à Jésus de prendre le contrôle de ta vie. Demande à Jésus. C'est lui qui sauve. C'est lui, le Dieu sauveur. Demande-lui de rentrer dans ta vie. De prendre le contrôle de ta vie. C'est une prière personnelle. Pour quelqu'un qui n'est pas né de nouveau, il n'y a pas encore d'adoration. Il n'y a pas de véritable adoration pour quelqu'un qui n'est pas né de nouveau. Pour celui qui n'est pas né de nouveau ne peut pas faire de l'adoration véritable. Car on adore Dieu avec un esprit régénéré, un esprit né de nouveau. Qui n'est pas né de nouveau ne peut pas adorer Dieu en esprit et en vérité. Il est loin du Seigneur. Il est en danger. Prie, demande à Dieu d'avoir pitié. Que de ce matin, dis au Seigneur d'avoir pitié ce matin, de te sauver. Dis-lui, tel que tu te vois, parle à Dieu. Demande à Dieu de te faire grâce. De te faire grâce. De te faire grâce. De prendre le contrôle de ta vie. D'entrer dans ta vie. Et de chasser tout ce qui était, tout ce qui était dans ta vie, qui étaient des marchands, qui occupaient la place du Seigneur. Dis au Seigneur de les chasser et de prendre le contrôle total. Demande pardon à Jésus pour tes péchés. Demande au Seigneur de te laver par son sang. Demande au Seigneur de faire tomber les écailles de tes yeux pour que tu te vois tel que Dieu te voit. Demande à Dieu de ne pas te laisser dans cette situation. Demande à Jésus de te sauver. Prie pour ton salut. Prie pour ta nouvelle naissance. Prie pour que Dieu ait pitié de toi. Prie au nom de Jésus.
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2: La grande famille Bouébi Zamblé à Zuenoula, Boiflé et Abidjan. La famille Bouébi Dje Eli à Zuenoula, Abidjan, New York et au Canada. La famille Bouébi Zamblé Isaïe à Zuenoula, Boiflé et Abidjan. La famille Bouébi Zamblé Isaac à Divo et Abidjan. La grande famille Sérinéné à Petit Zuenoula. La grande famille Yougoné à Boiflé. Le révérend pasteur Jean-Claude Tano, président de l'Alliance des Églises Évangéliques Charismatiques Internationales, AEC, le Conseil National. Les familles alliées, amis et connaissances ont la profonde douleur de vous faire part du rappel à Dieu de leur père, grand-père, frère, cousin, alliés, collaborateurs et connaissances. Patriarche ancien d'église Bouébi Zamblé Étienne, survenu le 2 mai 2026 à Zuenoula dans sa 94e année. Pionnier de l'œuvre évangélique de l'AEC en Côte d'Ivoire, ancien d'église, prédicateur et serviteur de Dieu dévoué, il a consacré sa vie à l'annonce de l'évangile, à l'édification du peuple de Dieu ainsi qu'à la traduction de la Sainte Bible en langue gourou. Le programme des obsèques s'établit comme suit. Vendredi 31 juillet, samedi 1er et dimanche 2 août 2026 à Abidjan, de 17h à 20h, présentation des condoléances à Abidjan au domicile familial si à Angré 8e tranche, cité Sagesim, cité Tonton Bouba, non loin du feu tricolore de Sikoumès, villa 206. Vendredi 7 août, Zuenoula, 16h, levée de corps à la morgue de Zuenoula, 21h à l'aube, veillée funèbre à l'espace derrière l'école Avenir au quartier Zuenoula Village. Samedi 8 août 2026, à Zuenoula, 10h, culte funéraire suivi de l'inhumation au cimetière municipal de Zuenoula. La famille remercie par avance tous ceux qui, de près ou de loin, lui apporteront leur soutien spirituel, moral, matériel et financier en cette douloureuse épreuve. Que Dieu accorde à chacun consolation et paix.
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2: À l'écoute de Fréquence Vie, la voix qui dit Dieu vous aime. Mesdames et messieurs, bon week-end à vous et bienvenue au grand journal, grand format de la rédaction, l'actualité au cœur de notre quotidien développé tout au long de la semaine écoulée. À la une de l'actualité. Le rideau est tombé hier sur la cérémonie de remise de récompense du super étudiant à l'école du Seigneur du deuxième trimestre de l'année 2026. Goma Oberlin rafle le prix d'excellence Laurent Banta. Rentrée scolaire 2026-2027, vaste opération d'établissement de la carte nationale d'identité au profit des élèves du secondaire, démarrage prévu en octobre prochain. Cette action est le fruit d'une séance de travail entre les responsables de la coordination générale des services de la DECLE et une délégation de l'Office national de l'état civil et de l'identification. C'était le mardi 28 juillet 2026 à Abidjan. Des détails dans ce journal. Rassemblement des leaders religieux chrétiens en vue de prôner l'union des églises et des chrétiens pour une protection et leurs droits. Et c'est une initiative de l'ODEC, Organisation pour les droits des églises et des chrétiens, autour du thème « La rencontre des générations ». C'était récemment à l'Ivoire Trade Center, Abidjan Cocody. Des échos dans ce journal. À l'international, pour l'occupation du poste de secrétaire général de l'ONU, la bataille fait rage au niveau des différents candidats. À l'issue du premier exercice des voix d'encouragement, les voix sont véritablement timides. En sport, gros plan sur le match de gala à la faveur de la célébration du 66e anniversaire de l'indépendance de la Côte d'Ivoire prévu le 7 août à Yopougon. À l'affiche, l'équipe du gouvernement contre celle de la FIF. Voilà pour le sommaire. Nous ouvrons cette édition du Grand Journal par les récentes nominations des directeurs de cabinet de plusieurs membres du gouvernement par le président de la République, son Excellence Alassane Ouattara. Pris après délibération du Conseil des ministres, ce décret vise à renforcer l'organisation administrative des départements ministériels et améliorer la coordination des actions gouvernementales. Ainsi, Madame Bobby Gallo, grâce à Félicité Martine, épouse Olopoté, est nommée directrice de cabinet du ministre d'État, ministre de la fonction publique et de la modernisation de l'administration. Monsieur Yeo Naoua prend la tête du cabinet du ministre d'État, ministre des Affaires étrangères et de la coopération internationale, tandis que Monsieur Koulibaly Nohoun est nommé au ministère de l'Agriculture, du Développement rural et des Productions vivrières. Le décret nomme également M. Yao Aristide Armand au ministère de l'Hydraulique, de l'Assainissement et de la Salubrité. Au ministère de l'Urbanisation, du Logement et du Cadre de Vie, M. Adjoumani Kouakou. Au ministère du Portefeuille de l'État et des Entreprises publiques, M. Sal Adama. Ministère de la Communication, M. Konaté Oumar. Ministère du Commerce, de l'Industrie et de l'Artisanat, M. Assoua Raymond Laurent. Ministère du Plan et du Développement, M. Esso Louès Jacques. Ministère de l'Emploi, de la Protection sociale et de la Formation professionnelle, M. Tapé Nyoleba Aubin. Ministère de l'Éducation nationale, de l'Alphabétisation et de l'Enseignement technique, M. Sangaré Moustapha. Ministère des Infrastructures et de l'Entretien routier, M. Ezoua à Bagnolet-Stéphane, ministère de la Transition numérique et de l'Innovation technologique, Madame Koulibaly Rokia épouse Fofana, ministre délégué auprès du ministre d'État, ministre des Affaires étrangères, de la coopération internationale chargée de l'intégration africaine et des Ivoiriens de l'extérieur, Monsieur Bogui Blaise Marcel Aristide, ministre délégué auprès du ministre de l'Éducation nationale, de l'Alphabétisation et de l'Enseignement technique, chargé de l'Enseignement technique, Monsieur Bakayoko Sagidi, ministre délégué auprès du ministre de l'Agriculture, du Développement rural et des producteurs vivriers, chargé de la production vivrière, Monsieur Diaby Nguessan Lucien. En toile de fond, à travers cette série de nominations, le gouvernement renforce ainsi l'organisation des cabinets ministériels afin d'assurer une meilleure coordination de l'action administrative et de la mise en œuvre des priorités de l'exécutif. Conformément au décret, les ministres sont chargés chacun en ce qui le concerne de l'exécution de cette décision qui sera publiée au journal officiel de la République de Côte d'Ivoire. Cap à présent sur la cérémonie de récompense du super étudiant à l'école du Seigneur du deuxième trimestre 2026. La cérémonie de remise de prix du super étudiant du premier trimestre de l'année 2026 de la prestigieuse émission à l'école du Seigneur s'est tenue ce vendredi 31 juillet en direct du studio A de la Radio Fréquence Vie. Et ce, en présence du directeur général de la Radio Fréquence Vie, M. Laurent Banta, du révérend Blé-Basile Hamler, enseignant de cette émission et des lauréats de l'année dernière. La rédaction de la radio vous replonge au cœur de cette célébration au cours de laquelle les gagnants du deuxième trimestre de l'année 2026 ont été honorés par le directeur général dont le prix porte le nom. Monsieur Laurent Banta, directeur général de la radio Fréquence Vie, reconnaissant à Dieu, a rendu dans son allocution un hommage au révérend Blé-Basile Hamler pour ses enseignements de qualité avant de féliciter les différents gagnants de ce deuxième trimestre du quart d'heure du jeu à l'école du Seigneur.
3: Nous voulons bénir le nom du Seigneur et lui confier toutes choses qu'il fait bon en son temps et lui dire merci de nous avoir une fois de plus permis de nous réunir ici parce que sans lui, la rencontre n'aura pas son sens, ni même ne pourra pas s'éteindre. Sans lui, la longévité que l'émission à l'école du Seigneur est en train de prendre n'aura pas son effet, son éclat, sa notoriété et surtout son niveau actuel. Parce qu'il nous a orientés vers un serviteur de Dieu, non des moindres, qui inculque des leçons théologiques et des leçons sociologiques, en fait, de manière holistique, à des étudiants qui demain seront nos bergers. Il y en a d'autres qui sont déjà sortis qui sont nos bergers et il y a d'autres qui viendront encore pour être nos bergers. Donc, c'est un formateur des formateurs. Cette émission a une place importante, capitale, au sein de la grille même de la radio. Rendre un hommage à tous les lauréats, les anciens lauréats de l'année académique 2024-2025 qui sont tous présents ici, notre admiration et leur dire combien de fois nous sommes heureux et fiers d'eux. Parce qu'il fallait bien commencer quelque part. Lorsque nous avons initié cette nouveauté et mettre un peu des éléments pour cette émission, ils n'ont pas hésité à se jeter à l'eau. Parce que quand on n'est pas participant, on ne peut pas savoir, connaître la profondeur gymnastique qu'il faut faire pour trouver une réponse juste. Et lorsque vous avez des animateurs à la dimension perspicace qui vous mettent des questions dont vous tanguez, vous connaissez la vraie réponse, mais ce n'est pas aussi facile. Et c'est ça, je vous félicite.
2: Le directeur général de la Radio Fréquence Vie, M. Laurent Banta, invite tous les lauréats et tous les étudiants à l'école du Seigneur de bien vouloir être les ambassadeurs auprès des voisins, connaissances et amis, afin de les booster à participer aux différentes opérations lancées par la Radio Fréquence Vie.
3: J'invite tous les lauréats et tous les étudiants et étudiantes à l'école du Seigneur de bien vouloir être nos ambassadeurs auprès des autres, vos voisins, vos connaissances, vos amis. Et vous en avez plein, je sais. Mais pourquoi lorsque nous faisons quelque chose dans notre milieu, on n'aime pas partager et booster les autres à y participer? Or, ailleurs, c'est ce qu'on fait. Dites à vos amis, mais t'attends. 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Là, vous êtes dans un studio dont le décor, je ne sais pas, date de combien d'années. Vous venez, vous voyez toujours la même chose. 27 ans. 27 ans, on était temps. Quand vous êtes dans notre salle de conférence, là, est-ce que ça semble une salle propice à la méditation, une salle propice à la réception? Non, tout ça là, on a besoin de moyens pour les rénover. 27 ans, bientôt par la grâce de Dieu, la radio va fêter ses 30 ans et puis on va fêter ses 30 ans dans cet état-là. Non. Voilà pourquoi vous êtes sollicité. Que nous ayez une radio dans les studios, dans la salle où nous célébrons la cérémonie, ou la salle de conférence, ou les bureaux, vraiment soit à la dimension de notre Seigneur Jésus-Christ. Je disais que tous ceux qui vont souscrire, je vais les convier à une réunion. Et à cette réunion, hors antenne, nous allons échanger et je vais leur dire les bases fondamentales, les causes réelles qui nous font courir, pour qu'ils soient sensibles à cela. Mais ce n'est pas des choses à étaler sur la place publique. Donc soyez sensibles, soyez nos ambassadeurs auprès des uns et des autres, que la radio connaisse les lendemains meilleurs.
2: Monsieur Enpa Adam Enoch, représentant de l'étudiant Goma Oberlin, super étudiant à l'école du Seigneur de ce deuxième trimestre de l'année 2026, s'exprime au micro de Moïse Ingeta.
4: Je suis honoré vraiment et je vous invite à vraiment suivre l'émission sur la radio Fréquence Vie et à aussi également vraiment prêter une disponibilité au jeu, car c'est bien vrai, c'est un enseignement aussi que nous donne le professeur, et tout en écoutant, tu peux bien te purifier spirituellement et aussi acquérir une grande connaissance. Donc je vous invite franchement à écouter la radio Fréquence Vie et à vraiment adhérer à l'émission École du Seigneur.
2: Les lauréats, plus d'honneur et plus d'encouragement, apprécient ce bel instant de récompense.
5: Ngoran Kwame, j'ai l'habitude de dire Monsieur Ngoran de Yopougon. Aujourd'hui, vous avez en face de vous Monsieur Ngoran Kwame, qui est à Yopougon. C'est une grande joie pour moi d'être là aujourd'hui. Vraiment, ces enseignements nous font de très grands bien. Le professeur Miller, c'est mon pasteur. Je suis son compagnon. Je suis un peu comme son disciple. Donc, quand il a commencé les enseignements sur Fréquence Vie, je me suis dit, bon, je vais vous plaisanter au début. Mais avec les enseignements qu'il donne, les enseignements sont tellement intéressants que vraiment je m'investis même. Et chaque jour, si vous n'avez pas entendu mon nom, c'est pas parce que j'ai pas participé, j'ai pas pu avoir la ligne. Vraiment, je bénis le Seigneur qui me donne la force de pouvoir continuer ces enseignements parce que j'ai le soutien permanent de mon épouse qui chaque fois m'appelle pour me féliciter parce qu'on n'est pas ensemble. Et j'ai dit merci à M. Laurent Guanta, je dis merci à la radio Fréquence Vie et que l'émission à l'école du Seigneur survivre au siècle des siècles.
6: Cambou Jean-Joël Claver. Je viens de remporter le prix du troisième. Vraiment, je n'ai pas encore déballé le prix, mais je crois que par la grâce de Dieu, c'est le meilleur prix. Vraiment, merci à l'école du Seigneur. Merci à notre Seigneur qui a permis vraiment cette organisation. Je dis merci, professeur. Merci à monsieur le directeur. Merci à toute l'équipe. Et vraiment, je suis très heureux d'être troisième, lauréat. Et j'ai dit encore merci et aussi encore à Fréquence Vie. Que la gloire revienne à Dieu.
2: Éducation nationale en Côte d'Ivoire à présent. Dans le cadre de la rentrée scolaire 2026-2027, une vaste opération d'établissement de la carte nationale d'identité CENI est annoncé au profit des élèves du secondaire avec une priorité accordée aux candidats aux examens à grand tirage, classe de 3e et terminale. Et cette action à venir a été au centre d'une séance de travail le mardi 28 juillet dernier entre Mme Sedalo, Hortense, coordinatrice générale des services de la DELC, et une délégation de l'Office national de l'état civil et de l'identification ONICI. Selon la note qui a sanctionné la rencontre, l'opération concernera également les autres élèves ainsi que les personnels de l'administration scolaire afin de leur permettre de disposer des pièces d'identité requises avant les examens. Pour les élèves ivoiriens, les pièces à fournir sont l'original de l'extrait de naissance datant de moins de 2 ans, le certificat de nationalité original datant de 2 ans, la pièce d'identité d'un parent, surtout celle ayant servi à l'établissement du certificat de nationalité et un timbre de 5000 francs payé en ligne. Même son de cloche pour les élèves non ivoiriens. Notons enfin que les directions régionales DRENA seront associées à la mise en œuvre de cette opération à travers l'élaboration d'un chronogramme de passage dans les établissements de leur ressort en collaboration avec les DR ONICI. Le démarrage est prévu à partir du mois d'octobre 2026 sur l'ensemble du territoire national, informe-t-on. Point d'honneur sur l'ODEC, Organisation pour les droits des églises et des chrétiens pour leur union et protection. L'ODEC, Organisation pour les droits des églises et des chrétiens, a initié une conférence panel autour du thème « La rencontre des générations ». C'était le jeudi 23 juillet 2026 à l'Ivoire Trade Center Abidjan-Cocody, en présence du révérend apôtre Kwame Marcel, président de la dite organisation, du révérend Paul-Marc Gollet, responsable principal de l'église internationale Las Vegas aux États-Unis, invité spécial, du bishop Benjamin Bonny, président honoraire de l'église méthodiste de Côte d'Ivoire, de plusieurs personnalités ecclésiastiques et responsables d'églises de l'ancienne et nouvelle génération mobilisées pour la circonstance afin de célébrer l'unité du corps de Christ en Côte d'Ivoire. L'apôtre Kwame Marcel, président fondateur de l'ODEC, nous explique ici les raisons de la mise en œuvre de l'organisation et de ses objectifs.
7: L'église est devenue un peu, en général, comme une sorte d'anarchie d'organisation où chacun se lève, il plante son nom d'église, il se donne un titre, il prend une Bible, il parle en langue, il prie, et puis bon, il est pasteur. Donc aujourd'hui, c'est l'inquiétude des pères. Et la jeune génération aussi se sent incomprise. Elle a l'impression que les pères ne les reçoivent pas. Donc aujourd'hui, cette rencontre consiste à ce qu'il y ait une synergie relationnelle entre les pères, la nouvelle génération, la jeune génération et la plus jeune génération. Et le point, c'est aujourd'hui la transmission. Parce qu'en fait, les pères sont beaucoup inquiets aussi. Hein. Ils ont travaillé, ils se posent la question. Avec la jeune génération, c'est quoi la suite? Et surtout, c'est quoi la relation actuelle? Parce que l'église aujourd'hui, il faut juste dire, par moment, il y a des endroits où, quand tu dis le nom pasteur, c'est comme si ça fait honte. Parce qu'il y a tellement de scandales, de faux trucs, des histoires, des déclarations, voire du cinéma, du spectacle, qu'à la fin, même la crédibilité même de l'homme de Dieu, qui est une voix de sagesse, on a l'impression que ces choses-là commencent à disparaître. Et il n'y a que, dans d'autres les différentes structures religieuses ailleurs ne font pas ça. Seule l'église dite ou entre guillemets évangélique, protestant, pentecôtiste ou baptiste. Donc il était temps qu'il y ait quand même un cadre qui unit. Bon, donc ayant réussi à faire la même chose qui est plus dur en Occident, donc pour moi c'est un devoir de venir dans mon pays et avec les pères et la nouvelle génération et la jeune génération faire ce travail-là. L'objectif c'était maintenant d'associer les jeunes générations. Parce qu'aujourd'hui, il y a un gros problème, c'est qu'il y a tellement de décalage que chacun est dans son coin et du coup, chacun fait ce qu'il veut. Donc, c'est important que l'ODEC soit un moteur de rassemblement et surtout d'unité. Donc, oui, l'unité est en marche et vous pouvez aussi le constater.
2: Le président de l'Organisation pour la défense des droits des chrétiens ODEC, l'apôtre Kwame Marcel, donne son regard sur le thème de cette conférence, la rencontre des générations.
7: C'est une joie d'être aujourd'hui là avec les pères ensemble et les jeunes générations pour qu'on puisse s'unir pour vraiment mettre de l'ordre dans l'église surtout. Et c'est marqué défendre, mais en fait, en réalité, enfin, c'est un terme un peu en plus dans la culture occidentale, c'est quand on dit défendre, il faut d'abord toi-même qui tu es. Donc c'est pour ça que tout le monde a accepté en Europe ou en Amérique et partout et dans le monde que cet organisme existe et que je puisse être le président Moi, on est président Côte d'Ivoire. Ça a pris du temps. Depuis des années, il fallait courir, aller rencontrer les pères. Et d'autant plus qu'en fait, il y a eu des initiatives, mais qui ont toujours été avortées parce que les pères, si vous voyez, c'est les mains. Je vous donne un exemple. Vous voyez, les mains comme ça peuvent s'unir. Le corps peut se rapprocher plus, mais les têtes ont du mal à se croiser. Donc, j'ai eu un travail de fond qui était exceptionnel parce que pour la première fois, les pères ont dit « Ah, vraiment, tu es un fils intelligent ». Du moins, c'est Dieu qui t'a envoyé. Parce que nous, ici, on se connaît. Mais la façon que Dieu a permis que tu sois là pour nous rencontrer, pour nous, c'est un signe de Dieu de nous unir. Donc, effectivement, c'est parti des églises méthodistes, Assemblée de Dieu, Réveil, Pentecôtistes, Baptistes. Et d'ailleurs, le 15 janvier dernier, tout le monde était là. Il y avait tous les papas Dion, il y avait tous les doyens de l'Assemblée de Dieu, il y avait tout le monde. Il y a toujours. Ouais, aujourd'hui, c'est une représentation et les pères étaient là encore.
2: Le révérend Paul-Marc Golé, orateur principal, nous partage sa joie d'être en Côte d'Ivoire afin de répondre à l'appel de Jésus-Christ.
8: Les impressions, c'est ça fait des années que les gens me demandent de venir, puis je faisais d'autres choses à travers le monde et c'était le temps de Dieu pour le Côte d'Ivoire. Je sens vraiment, c'est le temps de vraiment pour l'Église de répondre à la prière de Jésus. Imagine sur tous les chrétiens, avec toutes les églises, se mettant ensemble pour dire « on va changer ». Les rues, on va changer les hôpitaux, on va changer les circulations, on va changer... S'il y a des problèmes, moi, je ne suis pas venu pour juger personne, mais je suis venu pour aider. Donc, si c'est possibilité de former des leaders qui vont vraiment aider le pays à aller à un autre niveau. Le verset que j'ai pour vous aujourd'hui, c'est 2 Corinthiens 3:18. En voyant Jésus, il nous amène de gloire en gloire. Oui. On aime notre pays. Vous aimez votre pays. Je suis sûr que vous êtes fiers du Côte d'Ivoire. Et c'était vraiment un pays exceptionnel. Mais est-ce qu'on peut grandir un peu? Est-ce qu'on peut améliorer le pays? Est-ce que si tous les chrétiens se mettent ensemble et vraiment on impacte dans une façon pertinente, c'est ça que je vois. Marcel, c'est mon ami depuis 20 ans et je l'ai aidé quand lui se battait contre les choses d'injustice. Et quand moi aussi, je me battais avec les choses d'injustice. Parce que quand tu rentres en politique, tu veux changer la société, il y a des batailles spirituelle, mais aussi économique et aussi politique et légale. Donc, je pense que vraiment, même dans la francophonie, on a besoin d'un ODEC pour nous unir. On ne va pas se séparer à cause de notre théologie. On va se mettre ensemble et on va dire, « Hey, attends là, ça c'est mon ami, je me bats pour lui. Ça c'est mon ami, je me bats pour son église. » Même si on a différents points de théologie, mais pas le différent Christ. On a le Christ et on se bat l'un pour l'autre. Je l'ai fait pour lui, il l'a fait pour moi. Et c'est pour ça que je suis ici pour ODEC. Parce que je crois que ça peut être un outil pour le Côte d'Ivoire. Imagine si on se mettait ensemble, quand quelqu'un veut donner un peu dans lui, on dit non, on est ensemble.
2: Un panel animé par des hommes de Dieu de haut rang autour du thème de la conférence était au programme de cette conférence.
9: Je suis le bishop Benjamin Bonny, président honoré de l'Église méthodiste de Côte d'Ivoire. Je veux d'abord rendre grâce au Seigneur notre Dieu, lui qui nous a créés et dont le dessein est le dessein du salut de l'humanité. Et aujourd'hui, dans le cadre de l'ODEC, nous avons participé à un panel sur la transmission, sur l'héritage, ce bel héritage, n'est-ce pas, de génération en génération. Moi, essentiellement, j'ai insisté sur l'état spirituel du monde à partir de 2 Timothée 3, 1 à 4, où l'apôtre, sous l'inspiration du Seigneur, nous a prévenu. Il nous a dit que dans les derniers temps, et nous savons que depuis l'arrivée de Jésus-Christ, confirmé, n'est-ce pas, par de confirmation, je parle surtout de l'action salvifique du Seigneur, donc par rapport à notre royaume.
10: Le révérend docteur Condé Charles-Marie, président de l'Église évangélique des Assemblées de Dieu de Côte d'Ivoire. Est-ce que je peux dire ce qu'il m'a été demandé de me pencher sur la thématique, la réconciliation, ramener le cœur des pères vers les fils et ramener aussi le cœur des fils vers les pères. Donc dans l'intervention, il a été signifié que les conflits de génération n'étaient pas des phénomènes nouveaux. Cela donc date de depuis l'Antiquité, où nous avons plusieurs exemples de personnes qui ont fait face à ces réalités de conflits à travers les générations. Et il nous a aussi été possible de faire ressortir que par rapport à ces conflits, il y avait donc des moyens de pouvoir donc les juguler, à savoir recourir à l'humilité, l'humilité non seulement du côté des anciens, mais aussi du côté des jeunes.
2: C'est un reportage de Biali Ebenezer. Direction à Bangourou, dans la région de l'Indénié-Djouablé, où le ministre de la Communication et porte-parole du gouvernement a procédé à l'inauguration de la Direction régionale de la communication dans l'optique de renforcer le dispositif de lutte contre la désinformation. Le ministère de la Communication a procédé jeudi 30 juillet dernier à Bangourou à l'inauguration officielle de la Direction régionale de la communication de l'Indénié-Djouablé, présidée par le ministre de la Communication.

0: Nous arrivons pratiquement à l'invité de la rédaction. Mesdames et messieurs, voici pour vous, pour cette semaine, l'invité de la rédaction.
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0: Les droits de la femme reconnus comme des droits humains garantissant l'égalité, la dignité et la liberté face à la discrimination et aux violences fondées sur des avancées historiques, suffrage, travail, santé reproductive. Ils visent à éliminer les préjugés sexistes. Des instruments internationaux comme le protocole de Maputo protègent ces droits. Le saviez-vous? Les femmes ne disposent que 64% des droits juridiques dont disposent les hommes dans le monde. Droit, justice, action pour toutes les femmes et les filles. C'est le thème retenu. Justice pour toutes, agir pour les femmes et filles de Côte d'Ivoire. L'invité de la rédaction reçoit pour vous Madame Adjiné Faye Bodé Béatrice, vice-présidente nationale de l'Action des ouvrières de Christ AOC. Elle est éducatrice de lycée, mariée mère de deux enfants. Avec elle, nous allons parler de la femme chrétienne et ses droits. Quelle action pour une société de justice? Merci d'avoir accepté notre invitation, Madame.
1: C'est moi qui vous remercie.
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1: Je voudrais, au nom de la présidente, avant de dire quoi que ce soit, d'abord dire merci au DG, M. Laurent Guanta, et l'ensemble du personnel de la radio Fréquence Vie, la radio nationale des églises protestantes et évangéliques de Côte d'Ivoire, pour cette opportunité qu'ils nous donnent à travers les ondes de nous adresser aux femmes chrétiennes particulièrement et surtout aux femmes du monde entier.
0: Madame, quelle est votre compréhension du thème qu'est la femme chrétienne et ses droits? Quelle action pour une société de justice? Sans oublier mon confrère Biali Ebenezer. N'est-ce pas, monsieur Biali Ebenezer?
3: Bonjour, Chrysostome. Bonjour, madame Adji.
1: Bonjour, monsieur.
0: C'est quoi votre compréhension du thème?
1: Bon, de façon succincte, je voulais d'abord dire que la Bible, qui est notre référence, la parole du Seigneur, montre que Dieu a créé la femme avec dignité, avec valeur et avec responsabilité. Donc, la femme chrétienne n'est pas seulement bénéficiaire des droits, elle est aussi actrice de justice dans la société. Et je peux dire aussi, dans l'acte créateur de Dieu, l'homme et la femme ont en commun l'image de Dieu.
0: D'accord. C'est votre compréhension du thème. Biali Ebenezer. Biali?
3: Oui, dans votre définition, votre approche du thème, vous avez dit que Dieu crée l'homme et surtout la femme avec dignité, avec valeur. Revenez un peu dessus.
1: Oui, parlant de dignité, valeur, quand nous prenons la parole de Dieu et que Genèse 1, 27, il est dit que Dieu a créé l'homme d'abord et il a vu que il n'est pas bon que l'homme soit seul. Dieu a discerné un besoin en l'homme et ce besoin, il est capital pour que l'homme soit épanoui. Or, Dieu, en nous créant, c'est pour notre épanouissement, notre bien-être. Il a réalisé qu'il y a quelque chose de très important qui manquait, d'essentiel qui manquait à l'homme pour son épanouissement. C'est la femme. C'est pourquoi je parle de dignité. C'est-à-dire que Dieu a pris le soin de la forger, de la former pour qu'elle puisse répondre vraiment aux besoins de l'homme.
0: D'accord. Alors, avant de rentrer dans le mille de notre entretien, vous êtes la vice-présidente nationale de l'Action des ouvrières de Christ AOC. C'est quoi l'historique du dit mouvement, succinctement?
1: J'ai transmis la salut.

0: Félicitations de ma présidente. Je voudrais en son nom dire vraiment merci à toutes nos femmes qui nous écoutent ces jours-là. Que le Seigneur les bénisse, à nos pionnières surtout. Au nom de la présidente, Madame Assetou Nouffé, il faut dire que c'est une grande servante de Dieu et qu'elle prend la parole, d'abord la reconnaissance vis-à-vis de nos pionnières, de nos doyennes, de nos grandes sœurs dans le service. Et je voudrais en son nom saluer toutes ces personnalités. Parce que c'est à partir d'elle que l'AOC, aujourd'hui l'AOC, est née. C'est vrai qu'on l'appelle l'AOC, mais avant, c'était l'AFEN. Et ce besoin a été un pressenti par nos mamans qui, en son temps, Madame Denise Lacaze, en 1974, qui était épouse de missionnaire, avec en 1982, Madame Virginia Corbin, elles ont pris l'initiative de rencontrer le président d'alors, le révérend Emmanuel Kouassi, pour exprimer l'importance de voir les femmes se rassembler. Voilà. Il a donné son accord et par la grâce de Dieu, avec Maman Aimée Kouassi, c'est comme ça nous l'appelons,
1: D'accord.
0: et puis Maman Ouédraogo, Maman Christine Yakayoro et Madame Pichet, qui est une épouse de pasteur, associée à des femmes des responsables et des responsables aussi, ont pu mettre un bureau en place. Voilà, c'était l'AFEN. Ça veut dire que l'Association féminine nationale.
1: D'accord.
0: C'est au fur et à mesure que nous avons, avec les activités et les objectifs qu'elle se fixait, on a atteint parce qu'on voulait une association plus dynamique. On voulait des actions, on voulait que les femmes soient encore plus actives, d'où l'appellation AOC, Action des ouvrières de Christ. Voilà.
1: D'accord. Merci infiniment, Dame Hadji, née Fayé Baudet Béatrice. Je rappelle qu'elle est éducatrice de fonction, éducatrice de lycée, vice-présidente nationale de l'AOC. Bialy.
2: Oui, comme nous parlons de l'AOC, alors brièvement, quelle est la vision de l'AOC et puis comment fonctionne? De loin, j'observe hein, que ce sont les femmes, les épouses des pasteurs qui généralement dirigent l'AOC. Dites-nous un peu, est-ce que c'est composé des épouses des pasteurs seulement ou des laïcs, des responsables?
1: Brièvement, comme
0: Oui.
1: c'est votre journée.
0: Voilà, l'AOC, c'est l'ensemble de toutes les femmes. Voilà, c'est l'ensemble de toutes les femmes de l'Église évangélique des Assemblées de Dieu. Maintenant, au niveau de la direction, la présidence et puis la composition des bureaux, faut dire qu'à la tête, nos leaders ont souhaité les épouses de pasteurs.
1: Mais il dit pourquoi? Pourquoi? Pas
0: Bon, vous
1: forcément,
0: savez,
1: il y a des femmes de valeur.
0: il y a des femmes de valeur.
1: Mais pourquoi
0: Ainsi.
1: spécialement épouse de pasteur?
0: Oui, en son temps, il faut dire qu'il y avait des laïcs qui étaient des responsables. Voilà. Mais vous savez, c'est Dieu qui oriente, qui donne la vision à ses serviteurs. Donc, c'est dans cette vision que nous travaillons. Sinon, il y a des personnes que j'ai citées tout à l'heure. Il y avait des responsables, des diaconesses. Même jusqu'à présent, dans nos bureaux régionaux, il y a des diaconesses.
1: Mais pas
0: Il y
1: la
0: a
1: tête
0: des.
1: quand même, pas la tête.
0: Voilà.
1: Pas la tête.
0: Oui.
1: Mais nous parlons de la
0: Mais
1: tête.
0: oui, je
1: Bien
0: vous
1: dit.
0: comprends.
2: Oui, bien
0: Mais.
2: sûr. C'est-à-dire à la tête,
0: Oui,
2: ce
0: il
2: sont les
0: faut
2: femmes du pasteur.
0: l'épouse du pasteur.
2: Okay.
0: Voilà. C'est très important. Voilà, c'est très important
1: Et pourquoi c'est
0: parce que,
1: important, oui?
0: vous savez, l'épouse du pasteur est associée dans le ministère à son mari. Elle a aussi la vision. Et puis, elle se doit de faire les choses comme il se doit, si je me fais comprendre. Voilà.
1: D'accord.
0: Voilà. Elle doit être un modèle. Or, par exemple, on peut avoir une sœur qui est bien. Et on en a dans notre mouvement, il y en a tellement. Mais le temps, la disponibilité, voilà. Ce n'est pas du tout facile. Quand tu es leader, tu dois te débarrasser de beaucoup de choses pour te mettre à la disposition du peuple, pour répondre. aux besoins des femmes. Mais si, par exemple, je dois aller en mission du service, je dois aller, vous voyez que ce n'est pas du tout facile.
3: D'accord.
0: Voilà. D'accord. Donc, pour le moment, c'est là d'accord. que je vais m'arrêter.
1: Voilà, vous vous arrêtez là et qu'on accepte cela, c'est ce que vous voulez nous dire.
0: Oui, oui.
1: D'accord. On accepte, madame la vice-présidente. À la faveur donc de cette journée, la journée internationale de la femme, le thème, la femme chrétienne et ses droits, quelle action pour une société de justice. Ça, c'est notre thème que nous avions retenu hein,
0: oui, oui.
1: pour vous inviter, n'est-ce pas, Bialy et Bénézère. Alors, dites-nous. Quelles sont les caractéristiques d'une femme chrétienne ou comment reconnaître une femme chrétienne?
0: C'est une très belle question parce que aujourd'hui, quelqu'un disait, je vais dans le monde, je ne vois pas l'église, mais quand j'arrive à l'église, je trouve le monde. Et voilà, on voit un peu ce que la personne veut exprimer. Vous savez, c'est très important de savoir que femme chrétienne, nous devons nous démarquer de certaines choses. Et c'est pourquoi j'ai juste...
1: C'est quoi ce quelque chose-là?
0: Donc, c'est,
1: Madame
0: c'est,
1: la vice-présidente.
0: Oui, on doit être des modèles. Peut-être l'expression, voilà, mais on doit être des modèles. Nous ne devons pas ressembler au monde. C'est-à-dire celles qui n'ont pas cette connaissance du Seigneur. Dans notre manière de parler, dans notre manière de nous habiller, en tout, on doit être un modèle. Et j'ai pris l'exemple de Déborah, juge 4 et juge 5, les deux chapitres. Quand on les lit, je relève que la femme chrétienne, elle doit être d'abord une femme consacrée. C'est-à-dire, elle est proche de Dieu, à l'écoute de Dieu. Vous savez, quand une femme prie, quand une femme est en intimité avec le Seigneur, on n'a plus besoin de lui dire, tu dois être soumise à ton mari. Non, puisqu'elle parle avec Dieu. Et Dieu lui communique ses pensées. C'est une femme qui est rangée. Voilà. Donc, je veux, pour moi...
1: Les femmes qui ne sont pas soumises, par exemple.
0: Non, ça
1: parce
0: c'est...
1: que vous aviez dit, oui. quand on communique avec Dieu, on oui. est soumise pour parler de la femme.
0: Oui, mais c'est Chrysostome. Vous savez, c'est visible. La parole de Dieu dit, on reconnaît un arbre par ses fruits. Voilà. Quand une femme n'arrive pas à se maîtriser, n'arrive pas à reconnaître sa place dans le foyer, il y a un problème. Moi, je sais que je suis une femme. Je ne suis pas un homme. Donc, quel que soit le titre que je vais aligner, quand je suis dans le foyer avec mon mari, je reconnais ma place. Je sais qui je suis. Et tout ça à cause de quoi? À cause de la crainte de Dieu, de la connaissance de Dieu que j'ai en moi. Donc, je me dis, quand une femme connaît le Seigneur, c'est le privilège aussi. Qu'elle est consacrée. Voilà.
1: La consécration. Bialy?
2: Alors, vous avez parlé de consécration. Vous étiez en train d'énumérer hein, les
0: oui,
2: différents
0: oui.
2: classiques.
0: Je vais dire que c'est une femme audacieuse aussi, une femme futuriste ou bien une femme de vision. Voilà, on reconnaît à sa manière de servir. Et puis, une femme d'adoration.
2: Alors, aujourd'hui, selon votre regard, quand vous observez notre société, quand vous observez l'Église, alors est-ce que tout ce que vous venez de citer, on peut voir cela à travers nos femmes?
0: C'est pourquoi nous sommes là. Et je peux dire oui. Parce que Dieu est le Dieu de la transformation, si nous le voulons. Et c'est pourquoi on interpelle nos sœurs. Là où tu sens que ces qualités-là sont absentes, faisons un effort pour qu'elle soit ramenée.
1: D'accord, elles sont à l'écoute. Allez-y, oui.
0: Voilà. Et là, je bénis Dieu qui nous donne cette capacité de pouvoir nous ressaisir, d'où la nécessité de la repentance. Et nous sommes là pour encourager nos sœurs, pour leur dire, c'est vrai, on réclame les droits, mais nous avons aussi des devoirs. Et ça, c'est important.
2: Voilà. Alors, vous étiez en train de parler de Déborah.
0: Déborah, c'est un modèle de femme.
2: Qu'est-ce qu'elle a fait pour être un modèle de femme?
0: Bon, Déborah, vous savez,
2: résumez-nous un
0: comme
2: peu.
0: La Bible a dit, quand la face manquait aux hommes, je mets entre griffes, hein, c'est pas pour dire à nos chefs, nos patrons qui sont faibles, non, je mets entre griffes. Déborah s'est levée. C'est-à-dire qu'elle est un modèle de service. Quand t'envoie au niveau de l'Église, à quelque niveau que ce soit, le plus souvent quand on voit qu'il y a une défaillance, on passe tout le temps à en parler, à dire non, ici, là, ici, là, ici, là. Mais qu'est-ce que nous faisons? On doit s'élever. Et s'élever. Et c'est cette position-là que nous voulons inculquer à nos femmes. On doit s'élever quand ça ne va pas. Parce que Dieu nous écoute.
1: D'accord. C'est la journée internationale des droits des femmes. Alors, Madame la vice-présidente, quels sont les droits de la femme chrétienne dans l'Église? Vous avez des droits?
0: Oui, nous avons des droits. Nous avons des droits. Nous avons le droit d'être enseignés et d'être formés par la parole de Dieu. Nous avons aussi le droit d'apprendre et de grandir spirituellement. Ça veut dire qu'on doit être encadré. On doit être recadré quand on voit que ça ne va pas.
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0: Voilà. Pour nous emmener dans la bonne voie. Le droit de participer à l'édification de l'Église aussi. Voilà. Bon, on peut voir Éphésiens 4, 16. Et puis, le droit d'être protégé, respecté dans l'Église.
1: D'accord. Expliquez un peu le droit d'être respecté. Ça veut dire quoi?
0: Bon,
1: concrètement, ça veut dire quoi?
0: Quand on parle du respect, oui, au fait, pas qu'on réclame, c'est une doléance.
1: D'accord.
0: Voilà, c'est une doléance. Parce qu'on pense que, comme nous sommes sortis, on est sortis de vous, hein, vous le savez, et nous en sommes conscients, inférieurs à vous, nous le reconnaissons. Mais nous voulons qu'on ait un peu de confiance en nous et qu'on sache que si Dieu nous permet d'être à vos côtés, il y a certaines choses qu'on peut faire. Voilà, c'est tout. C'est tout ce qu'on demande.
1: D'accord, vous pouvez faire quoi, par exemple? Un cas concret.
0: Le cas concret,
1: les hommes que nous sommes.
0: L'encadrement. Regardez, par exemple, au niveau des églises, le plus grand effectif, c'est les femmes. Si nous sommes formés et qu'on sait comment mener ces femmes-là à la crainte de Dieu, leur enseignant la parole de Dieu, l'église avance. Donc, on souhaiterait qu'on nous fasse confiance, que nos autorités nous fassent confiance. Il ne faut pas qu'ils nous laissent seuls, non. Ils nous encadrent, ils nous recadrent. C'est-à-dire, dès qu'on dévie, ils nous ramènent sur la bonne voie. Parce que c'est eux, les chefs établis par Dieu. Voilà.
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1: D'accord. Oui, Gali.
2: Oui, la question, c'est les droits de la femme chrétienne dans l'Église.
0: Oui.
2: Alors, je voulais que vous reveniez un peu sur la responsabilité de la femme au niveau, par exemple, de la prédication.
0: Oui,
2: sans,
0: oui.
2: Sans vouloir... je sais que c'est une question un peu difficile au niveau de l'Église Assemblée de Dieu,
0: oui.
2: Mais revenez pas forcément sur cette question, mais au niveau des oui. postes, responsabilité au sein de l'Église.
0: Ok, merci beaucoup. Je sais qu'aux Assemblées de Dieu, vous savez, ce n'est pas une situation tabou. Nous avons... par la grâce de Dieu, comme dans toutes les églises d'ailleurs, des grands serviteurs de Dieu qui sont beaucoup sages. Pas qu'on ne donne pas la parole à la femme, mais ils font toutes choses selon l'orientation de Dieu et avec réserve. Parce que vous savez, nous, les femmes, on a un petit souci. C'est que quand la liberté est aussi trop large, on déborde. Voilà. Sinon, au niveau des assemblées de Dieu, aujourd'hui, les femmes prêchent et dirigent, mais c'est de façon progressive. C'est de façon progressive. Ils nous suivent. Voilà. Ce grand département est encadré par le BEN. Ils nous suivent de près. Voilà. Dans nos interventions, dans les prédications, même dans la manifestation des dons spirituels. Voilà, dans les ministères, ils nous suivent et ils nous donnent des conseils d'avancer. Voilà. Seulement, comme moi j'ai l'habitude de le dire, même si Dieu t'emmène à cracher le feu, reconnais que tu es femme. Or, le plus souvent, c'est là qu'on fait l'erreur. On pense qu'on est égal à l'autorité.
1: Il y a l'amalgame.
0: Voilà. Qui est là parce que, par exemple, Dieu m'utilise, Dieu m'a utilisé à guérir un malade, à ouvrir les yeux d'un aveugle. Mais ce n'est pas toi, c'est Dieu. Et c'est ce même Dieu qui a établi ses autorités. Et il a dit de la manière nous lui sommes soumises, là, qu'on leur soit soumis. Vous voyez la profondeur, le respect qu'on doit leur accorder. Voilà. Donc, quand ce respect n'est pas établi, on nous ramène à la raison. Il faut que ça soit établi.
1: D'accord. Voilà. Les droits des femmes au foyer, par exemple.
0: Oui. Au niveau du foyer, on a le droit d'être aimé. Voilà, d'être aimé. Et ça, c'est ce qu'on réclame. C'est ce que la parole de Dieu dit. Que nos maris puissent nous aimer et comme Christ a aimé l'Église. Voilà. Et puis, nous avons ce droit aussi, bon, de servir comme si on servait le Seigneur. Parce qu'en servant dans notre foyer, c'est le Seigneur qu'on sert. D'accord. Parce que c'est sur ses ordres que nous agissons.
1: Servir, qu'est-ce qu'on entend? Qu'est-ce qu'on met dans le mot servir?
0: Servir, ça dit que être à la disposition de ton mari au moment opportun, sur tous les plans. Servir, c'est savoir discerner le besoin de son mari. Vous savez, c'est vrai que je suis en face des hommes, mais ça ne m'empêche pas de le dire. L'homme est beaucoup orgueilleux. Et quand tu es avec ton époux et que tu sais lui faire comprendre que tu es sorti de lui et que tu le respectes, tu le considères, c'est l'inverse qui se présente. Les gens du dehors auront l'impression que la femme l'a dominé son mari. Voilà.
1: D'accord. Mais là, est-ce que vous avez des droits, par exemple? Est-ce qu'il doit vous donner chaque matin 20 000 francs, 30 000 francs? C'est un droit pour vous? Ou bien, bon. Est-ce qu'il doit acheter des chemises?
0: Non, le...
1: Il doit acheter des robes? C'est un droit pour vous?
0: Oui.
1: Concrètement,
0: ça...
1: madame.
0: Donc, c'est ça, on dit en gros, l'entretien de son épouse. Voilà.
1: Bon, on l'entretien peut... est un droit, à vous entendre.
0: Non, pas que ça soit un droit, mais c'est ce que... L'homme doit faire quoi? Il doit faire. Mais ça dépend. Ça dépend. Puisque, par exemple, on ne peut pas dire chaque matin, il n'a qu'à donner 20 000. Si mon mari ne peut pas me donner 20 000, ça devient un problème. Mais qu'il entretienne son épouse. Elle a le droit d'être entretenue. Voilà. Entretenue, c'est grand. Hein? Être aimée, être chérie, être comprise. Ça veut dire que même s'il n'y a rien que tu sais parler à son cœur, c'est comme si tu lui as donné de l'or.
1: D'accord, madame la vice-présidente. Le thème national fait allusion aux filles également. Selon vous, est-ce que l'AOC prend en compte les jeunes filles en termes de droits dans nos églises? Le cas des Assemblées de Dieu de Côte d'Ivoire.
0: Oui, ça, je réponds même à Air Force.
1: À Air Force?
0: Oui, oui.
1: Elles ne sont parce pas que... marginalisées, non?
0: Non. Ça, et je voudrais ici dire merci à nos doyens, à nos pionniers, à nos aînés. Et aujourd'hui, dis merci à notre présidente. Parce que ça, c'est son combat. Parce qu'il faut qu'on ait un relais demain. Et pour ça même, elle a mis déjà avec son bureau un comité de pilotage au plan national. Au plan régional, nous avons les responsables de nos jeunes filles. Mais elle allait encore très loin pour mettre un comité national en place pour pouvoir répondre aux besoins de nos jeunes filles. Et ça, c'est quelque chose qui lui tient à cœur. Elle est en train de mettre en place des stratégies pour les faire sortir de la précarité.
1: D'accord. Il s'agit de quoi?
0: Ça dit emmener nos jeunes filles à entreprendre. Des personnes qui n'ont pas les moyens, leur disposer les moyens pour pouvoir entreprendre. Ces moyens, si le Seigneur le permet, voilà, ne seront pas remboursables. Mais c'est pour les emmener à l'indépendance financière. Maintenant, nous organisons aussi des camps, parce qu'il faut qu'elles soient enseignées dans la parole de Dieu, pour qu'elles soient un véritable relais de demain. Nous avons, elle a décrété même une journée spéciale qui, cette année, va se dérouler en juillet, précisément le 11 juillet, pour les jeunes filles. Donc, je veux dire que nos jeunes filles sont encadrées 100% au niveau des assemblées.
1: D'accord, madame la vice-présidente.
0: Et puis, excusez-moi, dans le projet de notre siège, la présidente a prévu un centre d'accueil pour ces jeunes filles démunies qui sont sûrement dans la rue, qui n'ont pas de soutien, puisque elle-même, elle est présidente d'une ONG dénommée New Life. Ça a dit nouvelle vie. Voilà. Elle prend les enfants de la rue qu'elle prend en charge.
1: D'accord.
0: Voilà.
1: Bialy.
2: Oui, alors nous sommes de plein pied hein, dans les actions que mène l'AOC pour garantir le droit des jeunes filles et futures femmes de demain.
0: Oui.
2: Alors, vous avez évoqué le côté social et le côté spirituel.
0: Oui.
2: Sans oublier qu'il y a des jeunes filles élèves, étudiantes, non scolarisées, les filles de pasteurs, les orphelines. Alors, comment vous gérez tout ça?
0: Oui. Nous avons, prenons d'abord cas par cas.
2: Mm-hmm.
0: Quand on prend le côté spirituel, on leur enseigne la parole de Dieu.
2: Oui, la parole de Dieu.
0: Oui. Au niveau local, il y a des comités de pilotage.
2: Oui, la parole de Dieu, c'est un peu vague. De façon concrète, qu'est-ce que vous enseignez?
0: On a des ateliers à nos filles. Travail. On leur apprend, en tant que jeune fille, comment se consacrer au Seigneur. Qui elles sont d'abord, leur identité? Qui elles sont? Est-ce qu'elles sont même chose que les jeunes filles de ce monde? Il faut qu'elles sachent d'abord qu'elles ne sont pas n'importe qui. Voilà, on leur enseigne ça. Et on leur apprend à connaître la parole de Dieu, à la méditer, à s'approprier cette parole de Dieu-là. Voilà. Pour qu'elles puissent les transformer, une transformation intérieure et extérieure.
1: D'accord, mais est-ce que le résultat est satisfaisant?
0: Oui.
1: Hein, tout ce que vous faites?
0: Oui, puisque parmi elles, il y en a qui deviennent des épouses de pasteurs. Il y en a qui sont des responsables dynamiques. Il y en a qui sont des hauts cadres de la société, mais qui sont consacrés au Seigneur.
1: C'est peut-être votre cas.
2: Oui, parce que nous sommes en face d'une femme pleine. Hein.
1: D'accord, allez-y, allez-y, madame la vice-présidente.
0: Voilà, donc je crois que c'est Dieu nous fait la grâce. Et nous bénissons le Seigneur pour cela. Maintenant, concernant les démunis, les orphelines, nous avons une branche. Voilà, une branche, on est bien organisé. Et cette branche-là, nous apportons des cotisations pour pouvoir soutenir. Et le plus souvent, pendant des journées, on demande à ce que, de façon éclatée, les orphelines, les orphelins, les veuves soient recensés et assister. Et de façon nationale aussi, nous participons à leur épanouissement. On a des frères qui donnent souvent des fournitures, des bourses d'études. Il y a beaucoup de choses.
1: Je veux avoir votre avis là-dessus. Hein? En dehors de l'Église, quel est votre regard sur l'absence des droits des femmes et des jeunes filles dans la société en général?
0: Ah bon, c'est un regard un peu triste.
1: C'est la journée des droits des femmes.
0: Oui, je dis que quand la femme est privée de ses droits, c'est une femme qui est sans valeur. Parce que, pourquoi je le dis, si c'est dans le contexte chrétien, il y a des choses qu'on peut tolérer. Mais quand on sort du contexte chrétien, une femme qui ne peut pas voter, une femme qui ne peut pas peut-être sortir même pour aller faire les courses comme avant, aller faire les courses sans son mari, une femme qui est réduite seulement qu'aux travaux ménagers, une femme qui n'est pas considérée, c'est vraiment malheureux.
1: D'accord, vous voulez dire quoi? Elle ne connaît pas ses droits ou bien...
0: Non, pas
1: vous
0: que...
1: Vous imputez cela à quoi? Cette méconnaissance?
0: Le plus souvent, vous savez, quand on dit le droit de la femme, là, si je ne suis pas allée à l'école, là, c'est un peu bizarre, je ne comprends même pas. Moi-même, je ne connais pas mon droit. On ne sait pas que j'ai droit à la dignité, au respect. C'est une ignorance totale.
1: Vous encouragez l'école des jeunes filles.
0: Les jeunes filles doivent aller à l'école.
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0: Voilà, c'est pourquoi même on dit l'école pour tous.
1: Les jeunes garçons, non, les jeunes filles doivent aller à l'école.
0: Les jeunes filles doivent aller à l'école.
1: D'accord.
0: Voilà. Donc je voulais ici profiter de ce micro pour pouvoir encourager nos parents qui disent que la jeune fille, elle est là. Regardez par exemple où je suis. Il y a un parent qui est venu un jour, la petite est venue en sixième. Elle avait 17 de moyenne au premier trimestre, 16 de moyenne. Et puis troisième trimestre, là, je ne sais plus ce qu'elle avait. Elle était la première, sixième, cinquième, quatrième, troisième, excellente. Et un bon matin, les parents sont venus. On dit, elle doit aller se marier. Ils nous l'ont arraché.
1: Ici en Côte d'Ivoire?
0: Oui. Et on a dit aux parents qu'on va poser plainte. Ils ont pris l'enfant et ils ont disparu.
1: D'accord. Elle avait quel âge?
0: Elle avait 13 ans.
1: 13 ans.
0: D'accord. Donc, j'encourage les parents à permettre que les filles partent à l'école.
2: Alors, comme nous sommes en face de la vice-présidente de l'AOC, alors, en dehors de l'Église, qu'est-ce que vous faites pour sensibiliser, pour améliorer ou dénoncer? Qu'est-ce que vous faites en dehors de l'Église?
1: Vous êtes également éducatrice.
0: Oui. Bon, vous savez, avant, j'étais à l'ENS, voilà, en formation. Je faisais les cours UNIVAC, les cours pendant les vacances pour pouvoir soutenir en psychologie et puis si le Seigneur permettait faire un doctorat. C'est ainsi que mon mari a été affecté à l'intérieur. Et puis bon, je suis partie. Mais puisque j'avais déjà cette formation, c'est quelque chose qui était déjà en moi. Arrivée au lycée, j'ai fait une écoute parce que les autorités se plaignaient que les élèves n'avaient pas de bonnes notes. C'était un peu difficile. Les filles se prostituaient et c'était compliqué. Donc j'ai fait une écoute. Et j'ai découvert qu'il y avait des filles qui étaient violées par les parents. Les filles qui se prostituaient la nuit. Les filles qui louaient les maisons de façon mixte. Garçons, filles. Et elles étaient enceintes. Il y avait tellement de situations. J'ai approché le supérieur de l'établissement. Je lui ai proposé mon travail. J'ai fait un document. Il y avait une cantine dans cet endroit. Je leur ai demandé, je vais offrir un repas. Parce que le besoin social, c'était que les élèves n'avaient pas de soutien. Et j'ai demandé des aides au niveau de mon époux et puis au niveau de l'église locale. Ils m'ont apporté un soutien. J'ai apporté des sacs de riz. J'ai commencé à préparer pour pouvoir offrir à mes élèves. Je vous assure, l'établissement-là, on ne parlait pas de Jésus-Christ. On ne parlait pas. Mais aujourd'hui, on me donne l'opportunité de distribuer les brochures, de pouvoir même prier même pour l'établissement. Je veux dire quoi? Les actions sociales, là, je le fais. Parce que c'est une source d'ouverture à l'Évangile.
1: Nous sommes presque au thème de notre émission. Quels sont les conseils pour aider les parents et les autorités? Vous aviez dit tout à l'heure, en tant qu'éducatrice de lycée.
0: Je voudrais simplement encourager les parents d'avoir des relations, d'échanger d'abord avec leurs enfants. L'enfant, c'est vrai qu'il va à l'école, mais le dehors est dangereux. On ne sait pas ce qui se passe. Ayons des relations étroites avec nos enfants, avec ceux qui les encadrent aussi, c'est-à-dire les professeurs qui sont dans les établissements. Et puis, soyons des confidents. Nous voulons aussi encourager toutes les femmes. La vraie liberté se trouve en Jésus-Christ. C'est lui qui connaît mieux nos droits. Si nous avons Jésus, nous serons encore plus épanouis. Donc nous les encourageons à se joindre à nous, à voilà, comme des femmes de Dieu, pour bénéficier de la grâce du Seigneur.
1: D'accord. Votre mot de fin, madame la vice-présidente.
0: Merci. À notre radio Fréquence Vie. Je disais tout à l'heure, c'est une radio merveilleuse parce que je suis arrivée, l'accueil, c'est pas pour vous flatter, hein. Je tiens vraiment à vous féliciter parce que vous décontractez les gens quand ils arrivent pour la première fois. Et ça, je voulais dire merci au DG, merci pour ce merveilleux travail que vous faites. L'Évangile à travers les ondes, vous êtes les plus grands prédicateurs. Que le Seigneur bénisse cette radio. Que la grâce de Dieu soit votre partage. AOC avec zèle et sans relâche, œuvrons pour le maître. AOC, allons à l'essentiel quand Jésus revient. Je vous remercie.
1: Merci beaucoup, madame la vice-présidente. Mesdames et messieurs, nous recevions pour vous madame Hadji Nefaye Bodé, Béatrice, vice-présidente nationale de l'Action des ouvrières de Christ. L'invité de la rédaction pour aujourd'hui, c'est terminé.
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5: Merci à vous, mesdames et messieurs. On retrouve notre équipe la semaine prochaine pour un autre numéro de l'invité de la rédaction. Hors de nos frontières, secrétariat général